0: poème qu'on vient de vous lire, « Ma voix multiple qui soulève ce corps », que l'on diffusera après un parcours sur les origines de ce projet, mais aussi toutes les nécessités auxquelles ce projet vient répondre. Et du coup, peut-être pour nous parler de ce poème, Vanessa.
1: Le poème qu'on vient de lire, c'est un poème qui est extrait du livre « Ces voix qui m'assiègent », qui est un livre qui a été publié en 1999, par l'écrivaine franco-algérienne qui est aussi réalisatrice, Assia Djebbar. Et pour elle, c'est tout un texte qui parle aussi des langues, des silences et des voix qui nous hantent ou nous traversent en tant que femme issue de l'histoire maghrébine, aussi en tant que femme musulmane qui prend la langue de l'autre, la langue du colon, et comment elle se saisit en fait de la langue de l'autre pour inventer de nouvelles histoires et se raconter, parce que c'est à la fois un ouvrage qui est biographique, autobiographique, qui est théorique aussi, et poétique, extrêmement poétique. Et pour nous, c'est un livre qui nous a beaucoup parlé, surtout l'idée de voix qui assiège, et ma voix multiple qui soulève ce corps dans le... Enfin, pour nous, c'était important aussi de rendre compte de la multiplicité des histoires qui nous traversent et de faire œuvre en collectif. Et donc, c'était un peu le point de départ et c'est venu résonner très fort dans nos intimités aussi.
2: On pourrait dire aussi qu'à un niveau plus subjectif, on est nous-mêmes, membres du collectif Pain12, traversés de voix, de sonorités, de langues, de voix qui nous assiègent, pour reprendre le titre de l'ouvrage de Assia Djebbar. En fait, le projet de notre émission, il est venu... c'est, l'idée, c'est de vous emmener en fait, avec nous dans notre recherche en terrain post-colonial, en quête de tout ce qui ne nous a pas été transmis. L'initiative de ce projet il débute en fait en juin 2024, où on a répondu positivement à une invitation de l'École des Beaux-Arts de Paris, notamment leur exposition Auto Historias, qui mettait au jour le thème principal, c'était la question de la colonisation, évidemment, des colonisations françaises particulièrement, et de son héritage. Cette question a se logé à un endroit dans nos vies, membres du collectif 12, dans nos subjectivités, de manière environnante, on va dire, mais sans en devenir pleinement centrale, malgré tout ce que ça charrie. Donc le titre de la pièce est extrait de ça, parce que ça nous parlait à nous, particulièrement femmes d'une vingtaine, trentaine d'années françaises, voilà, issues de cette histoire. C'est important de se situer, hein, auditeur, c'est important. Il faut bien marquer le coup.
1: C'était ça, et puis ce que Assia Djebbar traverse beaucoup, c'est aussi l'impossibilité de dire des choses et le devoir dire. Et nous, on est issus des deuxième, troisième génération de migration, issus des histoires coloniales françaises en Algérie et au Vietnam. Donc le projet de notre pièce part de là, et ça on en parlera peut-être un peu plus tard. Et on s'est juste rendu compte qu'il y avait plein de choses desquelles on héritait, mais qui sont faites dans un espèce de silence un peu épais. Enfin, silence, en même temps, il y a eu plein de débordements de ça, mais en tout cas, on tournait autour de certains éléments auxquels on n'avait pas accès quand on voulait justement se raconter, en fait, et faire biographie, et faire autobiographie, et des questions qui n'avaient jamais eu de réponse, des langues qu'on entendait dans nos familles très très fort sans jamais les comprendre, parce qu'on n'a pas voulu... les parents n'ont pas transmis les langues parce que ce n'était pas une bonne langue, ce n'était pas une langue à valoriser. Mais ça, perso, moi, je l'ai compris hyper tard. Je l'ai compris en cours, en cours de philo, en fait. J'ai eu vachement la chance d'avoir un cours de philosophie décoloniale, ce qui n'est pas en fait, hyper fréquent dans les parcours universitaires. Et donc, j'avais, je ne sais pas, une vingtaine d'années. Et moi, du coup, ma famille vient de l'histoire coloniale algérienne. D'histoire de la migration pendant la guerre d'indépendance. Et voilà, pour moi, longtemps, ça a été un peu une origine singulière. Mais en fait, avec ce cours-là, j'ai compris toute la violence qui était liée à ça, aussi pourquoi on n'en parlait pas. Et en fait, je n'avais jamais conscientisé, je pense. Aussi parce que j'ai un white passing. Donc, il y a plein de choses liées au racisme que j'ai subi et d'autres que je n'ai vraiment pas subi aussi. Je pense que j'ai compris les rapports à la honte, à la haine de soi, au fait que certaines langues, ma mère ne la parlait plus dans l'espace public, en même temps elle ne voulait pas nous la transmettre parce que ça ne valait pas le coup. Et il y avait tout un gouffre autour de l'histoire familiale Et je la comprenais pas. Et je l'ai comprise vraiment avec les théories de philosophie. Parce que bon, moi, c'était mon entrée, parce que c'était mes études. Je veux dire, il y a plein de manières d'entrer dans ces questions-là. Et d'un coup, je sentais en fait la communauté, la collectivité de personnes qui travaillaient sur ces sujets et qui luttaient contre ces, ce racisme structurel, ces discriminations, mais aussi la reconnaissance de ces histoires-là. Et d'un coup, ça m'a vraiment affectivement prise, en fait. Et c'est comme si je réalisais un peu toute l'histoire. Mais c'était tard, quoi. J'avais, enfin, je veux dire, 22 ans, je pense, plus ou moins. Et en fait, tu te rends compte que... Et en fait, c'était pas sur l'Algérie particulièrement. Par ailleurs, c'était sur le vécu... le vécu de l'anthologie noire, la question afro-américaine. Et en fait, il y a une identification assez forte qui s'est faite sans aller dans le même terrain, disons. Et d'un coup, voilà, il y a eu tout un... une ouverture du point de vue intime et autobiographique qui s'est ouvert et qui m'a poussée en fait à aller chercher. J'étais assez en colère aussi contre le fait qu'on n'ait pas transmis. Mmh. Et maintenant, je comprenais un peu mieux pourquoi, en fait. Et donc, l'auto-histoire, ça m'a beaucoup parlé à cet endroit aussi et aux voix qui assiègent, parce que c'est comme s'il y avait toute cette espèce de monde énormément vaste. Et aussi l'impossibilité, par exemple, de parler avec ma grand-mère, parce qu'on ne partageait pas la même langue. Ma grand-mère, elle était kabylophone et moi, je parle toujours pas. Malheureusement, Kabyle. Voilà, du coup, il y a eu ce gouffre-là un peu qui s'est installé dans l'histoire. Et donc, voilà, tout le projet de la pièce, c'est aussi comment faire avec et avoir un récit de soi et se raconter depuis ces vécus-là.
2: Mais ce qui est chouette, c'est que ce que j'entends, toi, dans ton parcours, Vanessa, c'est que tu as eu paradoxalement l'appui, on va dire, d'une certaine théorie et aussi de l'institution, du poids de l'institution, une certaine légitimité. Paradoxale, parce que l'institution invisibilise aussi ces sujets-là, mais qui, toi, t'a donné un espèce d'élan où, quand t'as vu l'invitation des Mozart, tu t'es dit « Ah oui, là, il y a une nécessité, il y a une urgence d'en parler. » Oui, évidemment, je te suis à 100% dans ces projets-là, mais c'est vrai que ça a réveillé sur la question coloniale indochinoise en particulier, qui, moi, me concerne. Ça a réveillé une espèce d'intimité qui n'avait jamais dépassé justement l'espace de la famille, même pas l'espace amical hein, par ailleurs. Et ça a été c'était un moment très vulnérabilisant, si je puis dire, de mettre ça dans l'espace public, même de le théoriser, même de le travailler cette matière de manière artistique. Mais je dis ça parce que c'est important de visibiliser l'intérêt de la communauté en fait. Je pense que ce travail-là, il est intéressant aussi du point de vue du collectif, et on en reparlera plus tard, parce que c'est aussi intéressant. Mais la question indochinoise, en tout cas de la colonisation vietnamienne, elle est très peu abordée dans les médias, dans l'espace médiatique. On entendra dans la pièce tout à l'heure une réalisatrice de cinéma, Ma Yua, qui disait elle-même que dans son parcours, en fait, elle s'est beaucoup identifiée, elle, femme vietnamienne, à des femmes noires. Donc, ce que tu disais tout à l'heure, toi, tu as étudié l'histoire afro-américaine. Et elle n'a pas eu de figure médiatique asiatique, femme en tout cas, qui l'ont légitimée en tout cas dans son travail. Et ce qui est intéressant, du coup, nous, dans notre projet, c'est qu'on a voulu vraiment mêler l'histoire de la colonisation algérienne à celle de l'Indochine, ancienne colonie française, parce qu'elles ne sont pas du tout connues, mais surtout, elles ont des liens forts, historiques, subjectifs, extrêmement ténu. Et je pense que c'est un peu l'intérêt de notre pièce aussi, d'avoir mêlé ces histoires-là et de voir à quel point elles ont des points communs et évidemment des singularités, mais qu'il y a des schémas qui se répètent énormément. Le vietnamien, effectivement, moi, on ne me l'a pas du tout transmis. Et malgré son opacité, je peux en reconnaître les singularités, la matière. Et je pense que c'est intéressant de nous, d'un point de vue sonore, d'étudier, de voir comment on a essayé de retranscrire justement ce silence, ou comme tu disais une fois, où on se trouve un peu sur une crête, où c'est un manque, mais à la fois c'est un trop-plein. C'est-à-dire que nous, ce qu'on entend dans le silence, c'est pas une absence, c'est pas un vide, c'est un besoin de se dire. C'est une impossibilité de se dire, mais qui va comme être débusquée ou se débusquer elle-même ailleurs dans des sonorités, dans des intonations, même une manière de parler français qui va avoir une intonation extrêmement différente, mais parce que la langue d'origine maternelle n'existe plus alors qu'elle le souhaiterait, quoi.
0: Ouais, c'est très beau, ça rejoint ce que vous n'arrêtez pas de dire, que les silences n'en sont pas en fait. Les silences sont pleins, sont chargés, ce qui est communément appelé silence, et tout ce qui existe, tout ce qui déborde, tu viens de dire ce qui débordait, ce que je trouve très beau, ce qui vibre en fait, existe, qui a été silencié dans cette histoire hégémonique, donc avec vraiment une volonté forte de nier les existences, de nier les langues, de toutes invisibiliser sous cette homogénéisation, sous cette, ce récit dominant, alors que ce qu'on veut entendre, en fait, c'est ce tissu feuilleté de l'histoire, des vécus, des récits qui débordent à côté et qui demandent, enfin, d'où la nécessité de les entendre aujourd'hui.
1: Mmh. Ouais, c'est ça. Et il y a aussi tout un travail qui est fait par des historiens, historiennes, toutes sortes de personnes qui font des recherches et qui consignent toutes ces pertes et ces absences. C'est pas du tout pour dire que elles n'existent pas. Bien sûr, elles existent, mais nous, c'est vrai que on vient toutes de milieu universitaire aussi, et que si on a eu des projets artistiques, c'est aussi parce qu'il y a un moment où le texte ne dit plus assez, ou alors les cadres de production des savoirs sont monopolisés sur d'autres sujets, d'autres idées. C'est compliqué de mener ses recherches. Enfin, ça, on l'a vécu littéralement. Et en fait, à un moment, faut sortir de ça parce que, toutes les personnes qui le font et qui ont un courage immense, c'est hyper fort et nécessaire. Aussi, je pense au mouvement d'afro-pessimisme qui pense l'irréparable, la dette incommensurable qu'a produit l'esclavage et la colonisation dans l'histoire juste de l'humanité. Et du coup, en parallèle de ça, plein de manières de travailler ces héritages-là. C'est vrai que la production artistique, et pour le coup, nous, notre matière, c'est le son,
0: le son.
1: Les le voix. Son, le silence, la voix, le timbre, enfin la
2: le son à large.
1: le l'expérience de l'audible en tout cas, et même et de essayer l'inaudible, d'aller un peu texturer l'inaudible. Ça permet aussi de travailler ce qui se passe au niveau de l'intimité dans tout ce que tu dis aussi, dans la sonorité, la perception, en fait, les effets de perception des langues, effets de perception du son, et comment ça peut être un matériau aussi assez intéressant pour aller au-delà, en fait, pour aussi rendre hommage à nos ancêtres femmes qui, et à celles présentes qui nous ont portées.
0: Oui. C'est vrai que le son, ça s'est un peu imposé comme une nécessité, en fait, pour nous, pour venir parler de ces histoires-là.
2: Ouais, c'est vrai qu'on a un rapport au son qui est, comme vous allez l'entendre, qui est à la fois discursif, parce que, comme tu disais, on a des études universitaires, et le propos militant est évidemment hyper important. Donc c'est un rapport au son qu'on a discursif, poétique, mais aussi purement sensitif, quoi. C'est-à-dire que quand on n'a pas hérité d'une parole qui n'a pas été transmise, on va essayer de la chercher ailleurs, parce qu'en fait, elle se transmet d'une certaine manière, mais différemment qu'une langue maternelle qui se transmet de manière assez inouïe, de manière assez directe, on va dire. Et donc, pour revenir au concept d'auto-histoire, qui va être le concept principal, dans l'auto-histoire, l'idée, c'est vraiment d'assumer cette idée de fabulation et l'idée de réinvention. C'est-à-dire, quand il y a eu des mots, quand il y a eu des silences, nous, on va se permettre, sans avoir demandé l'autorisation, de se réinventer. Et cette réinvention, pour nous, elle a émergé grâce au médium sonore.
1: Oui, c'est ça. Et aussi de manière collective. Et du coup, ça, c'est assez... Vas-y, pardon, je t'en prie.
0: Non, pas du tout. J'allais dire de manière collective, l'auto-histoire, la fabulation, et c'est ce que tu disais, ça a commencé avec le discursif, le son, parce qu'on est quand même, on a voulu aller à la rencontre d'artistes, de femmes qui avaient cette pratique d'auto-histoire. Donc ça s'est passé comme ça, en fait. Ce qu'on a fait, c'est que on a été vraiment saisis par ce concept d'auto-histoire qui nous a beaucoup parlé, et on a voulu rencontrer des femmes qui, dans leur travail artistique, avaient des pratiques d'auto-histoire.
2: Et l'assumer pleinement.
0: Et l'assumer pleinement. Et pour le lier à la question du son, c'est la question de l'écoute qui nous importe pas mal aussi. Se mettre à l'écoute, qui en fait, quand justement, ça a été une position dans laquelle on nous a mise par défaut, en fait. Pas le droit à la parole, silencié. Ça nous met de fait dans une position d'écoute. Comment est-ce qu'on peut s'en ressaisir? Comment ça peut devenir une force, une puissance qui est collective? Parce que être à l'écoute, C'est un geste qui est éthique, c'est un geste qui est politique et qui permet aussi dans notre démarche de reconnaître d'autres êtres au monde au-delà de cette voie hégémonique du sujet universel dont on n'arrête pas de nous rabâcher que c'est celle-là qui compte. Mm. Ben non, en fait, nous, on a voulu chercher à entendre non seulement ce qui est dit, mais ce qui est tu, ce qui est interrompu, ce qui est rendu indicible par les structures sociales de domination. Et du coup, pour nous, l'écoute, c'est vraiment pas un geste neutre. Ça implique un décentrement, une attention qui est consciente à tout ce qui a été étouffé, marginalisé, nié, etc. Et je pense que c'est aussi pour ça que c'est de là aussi où se lie le nœud de cette question de l'auto-histoire avec cette volonté, cette nécessité qu'on a eue d'aller vers ce concept qui est, comme tu l'as dit, Julie, en fait, né d'une... pour visibiliser un petit peu comment ça se passe, voilà, d'une demande, en fait, de la part des Beaux-Arts de faire une pièce pour leur finissage et qui, en fait, a été... nous a tellement inspirés, nous a tellement saisis que c'est devenu le concept central autour duquel on travaille toujours, toujours actuellement. Voilà.
1: Et aussi, du coup, mélanger le documentaire, la fiction. Enfin, on reviendra peut-être tout au long de l'année, en vrai, dessus, mais... l'idée, c'est qu'aussi, y a, dans ces manques-là et ces traces, il y aura des questions d'archives, en fait, aussi. Parce que, y a cette importance-là, mais en fait, de les créer ou de les récupérer et de les revitaliser, c'est-à-dire aussi se donner, en fait, les symboles et les significations qui nous donnent plus de puissance. En fait, qui nous donnent plus de puissance à nous, à celle d'avant.
0: Celle d'après.
1: Sûrement, et j'espère à celle d'après. Enfin, le travail que toutes les artistes font, et surtout dans les marges, dans les espaces pas forcément institutionnels. Bien qu'il y en ait qui le fassent quand même. Mais, et donc, voilà, cet enjeu-là, c'est soit de les rendre, de les mélanger, soit de les rendre poreux, soit de rendre indiscernable ce qui est du documentaire, ce qui est de la fiction, et finalement que cette question soit plus vraiment ce qui compte, mais que ce soit comment ça recrée un récit où, en fait, on est littéralement la première personne. Et pour le coup, on n'a pas été raconté par d'autres, mais on se raconte. Et on se raconte, le « ce » est un « ce » qui peut être solitaire ou, évidemment, multiple, collectif.
2: Donc, on a fait effraction, en vrai.
0: et peut-être, juste pour revenir sur auto-histoire, pour le situer un petit peu, en fait, c'est un concept de la théoricienne et poète, féministe, chicana, Gloria Anzaldúa. Et c'est un concept qu'elle a inventé, qu'elle a créé pour définir un mode d'écriture sur soi, ce que tu viens de dire, qui permet de se raconter quand les récits ont été écrits par d'autres sur soi ou pas écrits, invisibilisés, niés. Et elle mêle en fait théorie, fiction, mais aussi mythologie, plein de jeux de linguistique, de la poésie. Et du coup, son concept d'auto-histoire, ça permet d'exprimer toute cette richesse de nos identités qui sont multiples, de nos trajectoires qui sont plurielles. Et c'est intéressant de voir qu'en fait, elle a très longtemps été méprisée dans le milieu universitaire, dans les milieux intellectuels, institutionnels. Voilà. Mais depuis quelques années, et aussi grâce à des travaux de visibilisation, de traduction par des collectifs militants, féministes, antiracistes, etc., des coloniaux, sa pensée s'est diffusée et se partage encore beaucoup aujourd'hui. Beaucoup plus qu'avant. Parce que voilà, ces milieux-là se sont saisis et continuent de saisir de la force de ses pensées, de ses pratiques. As a woman who writes, as a Chicana who writes, as a Chicana working class who writes, I am a bad girl. Girl, because I'm single and without children and never been married. Bad. Because I refuse the traditional role of being a good heterosexual, attending husband, children, and house. Like a Llorona, I'm a bad woman.
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2: I despair of ever recuperating that which I have lost, people, objects, a homeland. It is only in writing that I can recover my losses. Donc c'était une citation d'un poème de Gloria Anzaldúa, notre grande prêtresse, notre grande queen, notre grande déesse. Donc comme on vient de l'entendre, Gloria Anzaldúa, elle mélange l'anglais, l'espagnol, les formes vernaculaires aussi hyper importantes de l'espagnol, mexicain, chicano. Parce que la langue, en fait, pour elle, et c'est vrai que nous, on reprend ce concept, ça fait partie de l'identité, et le fait que devoir choisir une langue acceptable, c'est une forme de violence, en fait. Et Gloria Anzaldúa, elle prétend pas à la vérité empirique seule, en fait. Pour elle, la vérité, elle est vécue, elle est subjective et elle est poétique. Elle montre que raconter, dans l'autobiographie, l'essai, la poésie, ça permet de confronter ce que les dominants appellent vérité, mais ce que nous, on ressent, c'est être soi-même. Donc c'est un jeu entre ce qui est imposé, ce qu'on a intériorisé, ce qu'on se réapproprie, ce qui est proclamé comme étant la vérité universelle, mais qui est rien de plus que le point de vue des dominants.
0: Ouais, c'est une pratique, en fait, c'est ça que je trouve intéressant, qui permet de complexifier l'histoire, en fait, de complexifier les récits, parce que tout cela ne peut exister que dans cette pluralité qui a trop longtemps été silenciée par les discours dits légitimes. Voilà.
1: D'ailleurs, on remarquera qu'on est en train d'essayer de nous silencier en bas, avec
2: ouais,
1: une répète.
2: Mais non, on est là. Mais là, jusqu'au bout, c'est nous qui avons le micro, les gars. Pas croire. Hein. Donc oui, on a été... Ah bah voilà, c'est bon, on a du silence. Mais un silence plein. Hein. Non mais sur une autre note, en fait, pour venir aussi sur là où on a rencontré ce sujet, donc à la fois dans les espaces intimes, mais aussi, voilà, comme on a dit, les espaces philosophiques, il y avait une notion qui nous tient extrêmement à cœur, c'est la notion d'être dépositrice, en fait. C'est-à-dire que nous, notre méthodologie de travail, si on puisse dire, pour rentrer un petit peu dans le concret de la pièce, ça a été vraiment d'accueillir, de réceptionner en fait les voix, les intimités de ces artistes qu'on a rencontrés. Donc c'était une grande responsabilité et pour laquelle on a énormément de gratitude, parce qu'on a énormément reçu. Alors oui, évidemment, c'est nous qui composons cette pièce, mais on a aussi travaillé avec Jingo Coco, donc, que vous entendrez tout à l'heure, qui est une immense artiste thérapeute, qui fait la musicothérapie. Et à la fois qu'on a réceptionné ces histoires, on les a aussi laissées se transformer. On a créé des fictions. Enfin, on n'avait pas une méthodologie de travail, on va dire, sociologique, avec une grille de questions extrêmement claire. Ça veut dire qu'on a laissé surgir aussi l'inattendu. C'est un geste qu'on pratique beaucoup dans notre pratique artistique. Et donc, dans cette idée d'être dépositrice, en fait, ce qui est intéressant de voir dans notre projet, c'est qu'autant l'histoire de l'Indochine et du Vietnam et de beaucoup de colonies et d'histoires qui ont subi ce genre de silenciation, il y a quand même beaucoup de points communs. Et l'idée pour nous, c'était de montrer qu'en fait, on arrive à un point où on n'est pas le début, en fait. C'est-à-dire que l'histoire, elle a commencé bien avant nous. Ça se tramait, comme dirait le metteur en scène libanais, Wajdi Mouamane, en fait, ça se trame, ça complote, ça se tisse avant nous. Et nous, on arrive à un point de l'histoire où on réceptionne ça et puis on va le relancer à qui voudra le nourrir, mais ça écrit bien avant nous, et puis un jour ça émerge, donc ça peut émerger à n'importe quel âge. Il y a une des artistes que l'on a interrogé, que vous entendrez dans la pièce, qui dit un jour ça émerge comme ça, de manière impromptue, on sait pas comment ça vient, mais ça émerge, ça peut émerger parfois très tard. D'où un rapport qu'on avait qui était inné en fait à l'écoute et qui est devenu fiction. C'est-à-dire qu'on s'est pas dit, on s'est pas posé la question de c'est quoi la vérité, c'est quoi la vérité historique, qu'est-ce que tu as vécu, qu'est-ce qui s'est passé vraiment. C'est-à-dire que ça nous intéressait presque plus. On a laissé la vérité aux historiens. Nous, on s'est intéressé à la vérité subjective. Et on pourra discuter de savoir qu'est-ce qui est subjectif et qu'est-ce qui est objectif, parce que la vie des personnes sur place, en fait, est peut-être ce qui nous intéresse nous le plus souvent. Mais en tout cas, voilà, être dépositrice et prendre l'histoire à bras-le-corps dans notre modeste position, là où ça peut nous toucher, je pense que c'était un geste qui était important. Et le faire sans chercher une légitimation autre que celle qu'on a envie de se donner, quoi.
1: Et la pièce qu'on a composée, donc on n'aurait pas dire la pièce, cette entité mystique qui est en fait mélangée d'interviews et de production sonore, disons, de composition électroacoustique inspirée plutôt des milieux de la musique concrète, c'était aussi essayer de donner à sentir justement tout ce qui s'est dit et de donner en fait un peu des qualités comme ça à des sons, des ambiances sonores, à aller travailler aller travailler en fait une quête presque, comment on dit, infracorporel, aller chercher à l'intérieur, essayer de le restituer aussi en son, aller chercher cet espace de saturation.

0: supra-humaine, elle est dans des... Enfin, après, selon les croyances, en tout cas, pour moi, il y a des objets qui portent des histoires, des affects, des voix, et en fait, il y a aussi cette voix multiple au sens extrêmement important du vocal humain, mais aussi de tout ce qui peut peupler vocalement un monde, une atmosphère, et un milieu, dans le sens de l'espace qu'on habite autour de nous. Et du coup, c'est ça aussi, la fiction, c'est-à-dire que est-ce que c'est avoir des textes littéraires, est-ce que c'est inventer une histoire ? C'est inventer une histoire, c'est aussi aller chercher dans l'invisible, dans l'inaudible, quand même une matière, et la fictionnaliser par la composition. Si on dit fictionnaliser, mais en fait, c'est aussi des sons du monde, disons, qu'on a fait. Alors après, on les a distordus, mais
1: bien transformé.
0: On les a bien transformés. Du coup, il y a aussi cette matière qu'on vient malaxer, mais qui est de base des sons, et aussi des sons, souvent des résidus de sons. Par exemple, travailler sur le feedback, c'est aussi sur le Larsen, c'est travailler sur un son qu'on veut absolument, que les régisseuses son veulent absolument éliminer, ne pas avoir, etc. Et c'est aussi comment avoir cette espèce de son strident, qu'est-ce qui revient, la saturation de voix. Plein d'éléments qui, pour nous aussi, il y a une puissance fictionnelle dans ça, qui est aussi une puissance documentaire, c'est-à-dire par exemple aller chercher ce qui se passe à l'intérieur de nous quand en fait on a honte d'une langue, d'une histoire, quand on veut pas, quand on a peur, quand énormément de choses se passent. On peut aussi le documenter en un sens par la production artistique et par dans notre cas la production d'objets sonores ou en tout cas d'éléments de son.
2: Oui, mais c'est vrai que dans la pièce, on entend beaucoup de Vietnamiens et d'Arabes.
1: Logique, vous allez me dire.
2: Et on fait le pari que cette pièce, normalement, on la joue en live et on l'écoute, entre guillemets, en communauté, à plusieurs. C'est-à-dire que l'ambition, c'est pas d'en faire un podcast, l'idée, c'est pas de l'écouter tout seul, mais c'est de vraiment pouvoir vibrer ensemble. C'est-à-dire qu'on a une artiste qui dit dans la pièce, quand je te parle, tu vibres, en fait. C'est-à-dire, l'onde, ça te touche. Et nous, ça nous a énormément émus parce que, évidemment, le point de départ de notre travail, c'est le collectif. Le point d'arrivée, c'est aussi le collectif. Et c'est une belle exception de la passer sur. Sur la station,
1: ouais.
2: Mais parce que c'est une belle introduction aussi et qu'après, on aura l'occasion toute l'année d'entendre les artistes. Mais on aura d'autres projets, d'autres dates où en fait, on va performer en live et vous pourrez écouter justement l'arabe, le vietnamien, le français, des poèmes, des pratiques artistiques. Dans l'espace public, à plusieurs. On fait le pari de ne pas forcément traduire le vietnamien et l'arabe, parce que c'est notre position, mais ça permet aussi de comprendre ce que c'est aussi que d'être opaque à l'autre, parce que les personnes qui ont été dans des situations de colonisation sont des personnes qui parfois n'ont pas eu accès à elles-mêmes, en fait, n'ont pas pu se subjectiver, n'ont pas pu exercer leur subjectivité parce qu'elles ne pouvaient pas parler leur propre langue. Elles ont dû apprendre une autre langue. Donc nous, on fait le pari de faire écouter d'autres langues qu'on n'écoute pas trop dans l'espace public, qui ne sont pas des langues dominantes, qu'on apprend à ne pas écouter, qu'on apprend même à dénigrer par ailleurs. Et nous, on s'intéresse évidemment au discursif, à ce que ça dit, mais vraiment à ses sonorités. On a vraiment envie de vibrer avec, de comprendre ce que corporellement ça nous fait, de confronter l'auditeur, l'auditrice à ces sons, qu'on n'entend pas dans l'espace public français, mais dont nous, on a choisi de faire émerger.
0: Je parle en face du micro. En fait, c'est ce que tu disais tout à l'heure sur le fait d'être dépositrice, et c'est peut-être la dernière chose que je dirais, parce qu'on écoutera la pièce après, que l'introduction aurait été bien introduite, où on allait dans tous les sens. Mais dire que cette faculté d'imagination et d'écoute, de travailler les langues, enfin en tout cas aller chercher aussi de l'autre côté de ça par en fait le fait de le rendre cohérent par la pièce, enfin c'est-à-dire de les mettre tout ensemble, ce qui leur donne leur unité et qui spécifie les singularités de chacune dans cette espèce de masse sonore qu'est la pièce. C'est aussi et l'émission on veut la penser aussi un peu comme ça, c'est-à-dire que donc là on a pris la parole et mais L'idée, c'est que la pièce n'a rien, ne finit rien, ni dans le propos, ni dans ce qu'elle est.

0: en tant que position, mais il y a, en fait, c'est plutôt une ouverture, c'est plutôt un espace d'accueil, d'hospitalité, et on veut que l'émission soit un peu dans la même énergie. Donc, c'est-à-dire qu'on invitera les artistes à elles-mêmes nous faire plonger dans leur univers. En fait, ça dépassera notre production, et la pièce change en permanence. Il y a beaucoup de versions. Et voilà, l'idée, c'est aussi que les récits entre eux s'alimentent, se croisent, se mêlent, se perturbent, qu'il y ait quelque chose un peu de subversif et de, comment dire, et de sabotage, quoi, dans cette, dans cette contamination des récits, avec bien sûr l'idée de la première personne, donc du nom de la personne qui le fait, ou la volonté de disparaître dans le collectif si la personne le souhaite aussi. Parce que des fois, il y a certaines personnes aussi qui ne peuvent pas, pour plein de raisons, porter leur propre voix. Et donc, l'idée aussi, c'est que dans la pièce et dans le projet de cette émission, que toutes les fabulations aussi qui sont présentées puissent ouvrir énormément les imaginaires qui sont en train de se fomenter, de se façonner dans les espaces peut-être les moins visibles. Et de l'ouvrir, en fait, à la rencontre d'autres, mélanger. En fait, c'est juste essayer de faire un maillage d'histoire qui nous dépasse. Donc, ça nous tenait à cœur de faire juste cette introduction pour nous visibiliser, parce que c'est vrai qu'aussi, dans notre manière de nous présenter au monde, on n'est pas très... c'est très important pour nous, les théories, de situer la position d'où l'on parle. Et de mêler ces histoires, donc de savoir depuis où on parle, mais aussi savoir que notre point d'arrivée, il est vaste, et il n'y a pas de direction. Et la pièce que vous allez entendre, c'est une proposition et une ouverture pour qu'il y ait encore plus de récits qui se mélangent, et d'outils, en fait, aussi, de vécu, d'outils pratiques, de vécu de ces femmes. C'est très joyeux, quoi, au fond. Et un appel, en fait, aussi. Et une espèce de vague d'armée, de femmes super fortes, collectives, comme ça, qui sont toutes flamboyantes dans leur vulnérabilité, dans leur force, dans leur douceur et dans leur imaginaire explosif.
1: Oui, c'est vrai que ce que tu dis qui est très beau, et moi aussi, je finirai là-dessus, c'est que c'est la première fois en fait qu'on diffuse la pièce. D'habitude, elle est toujours performée.
2: Ouais.
1: Parce que dans cette idée de se donner des outils collectifs, il y a vraiment la volonté de créer des communautés d'écoute. Et du coup, on est toujours vraiment super touchés, parce que toutes les performances se finissent par des échanges, des discussions, des personnes qui se prennent, qui nous prennent dans les bras, parce que juste, elle les a touchées à un endroit tellement intime. Enfin, c'est très très beau, donc je pense que pour nous, ça va être une expérience intéressante de juste la diffuser, sans avoir d'échange à la fin. Mais on y va.
0: Il est temps.
1: Let's go.
0: Let's go.
1: Alors, sans plus attendre, ma voix multiple qui soulève ce corps. Donc, préparez-vous, 45 minutes de documentaire fiction.
2: Mettez-vous.
1: Disons cela. installez-vous confortablement avec Pindouze, donc à la prise de son et à la composition électroacoustique, en collaboration avec Jinko Koko, qu'on remercie encore infiniment, qui a créé la composition musicale électro-acoustique et qui est intervenu au sound design. Bonne écoute.

0: Qu'est-ce qu'on fait avec tout ça?
1: Bonne manière de commencer.
0: Ouais, mais en fait, du coup, je sais pas, ce texte m'est venu tout à l'heure en me disant, tiens, elles ont parlé d'auto-histoire, je savais plus le nom de l'artiste, donc je voulais faire des recherches. Après, des manques de l'histoire, il y aurait tellement à dire sur ces sujets. Et après, je me suis dit, waouh, peut-être faut que je commence avec le plus simple, dans toutes ces questions-là de se réinventer par la fiction. Et le plus évident, c'est mon nom, en fait. Peut-être je vais d'abord lire le texte. Mais c'est un peu long.
1: On a le temps.
0: Ok.
2: Moi, je m'appelle Sarah Lehad, Sarah Lehad, en fait, parce que mon nom... Ça se prononce Lehad et pas Lehad. Je suis née en Algérie et je vis en France depuis que j'ai 12-13 ans. Quand mon père m'a dit, écoute Sarah, là tu vas devoir aller en France parce que l'école en Algérie, ça devient compliqué à cause de la montée de l'islamisation. Et ils avaient pour moi envie d'une éducation laïque et d'un baccalauréat qui puisse me permettre d'étudier partout dans le monde parce que le baccalauréat algérien n'était pas reconnu dans mon pays. Mon père m'a dit en m'envoyant en France, là-bas, ce sera Sarah Lehad, et pas Sarah Lehad. Pas Sarah Lehad. Donc, nouvelle identité à travers mon nom qui a changé. À chaque fois que je me présente aujourd'hui, j'y pense. À la fois, c'était une manière pour moi de m'intégrer dans un espace qui n'était pas le mien, et en même temps, c'était aussi quand même de sacrifier quelque chose qui m'appartenait. Donc, tout au long de mon évolution, de mon développement de l'adolescence jusqu'à aujourd'hui, aujourd'hui j'ai 28 ans, j'ai dû faire avec cette nouveauté et en même temps impossible de ne pas rester fidèle à mes origines, impossible de faire comme si ce que je fus n'avait plus de place.
3: J'ai l'impression d'avoir mon nom de française, mais qui n'est pas un nom français, d'être née sur mon certificat vietnamien avec un nom vietnamien, Tam Yen Ling, de l'ethnie Kinh, qui est l'ethnie majoritaire, les Viet des Plaines. Et en arrivant en France, il a fallu avoir comme une identité française. Du coup, c'est passé à travers une espèce de grille où on nous a enlevé nos accents et on a simplifié. Mon nom sur mes papiers, c'est toujours Yen Ling, mais... À la maternelle, dès le premier jour, c'est devenu simplement Lin, L-I-N-H, quatre lettres, sans accent. Yen Ling, j'ai envie de le récupérer. En fait, je me suis rendu compte que c'était joli, les accents. Comme la question graphique, pour moi, elle importe beaucoup, et que c'est aussi ma matière de travail, de l'avoir en fait intégré déjà dans ton prénom, et d'être aussi dans une démarche de te débarrasser de la honte, d'avoir, tu vois, un signe trop compliqué, qui sera illisible, qui sera imprononçable, si... Je me fais une petite session de soins par le beau. En fait, mon prénom, il comporte déjà des accents qui peuvent être beaux. Ça peut être beau si tu arrives à faire avec la honte et à la travailler comme une matière. Voilà, c'est un accent circonflexe et un accent aigu, les deux.

0: Maintenant, je suis Laura Benhamine Stéphanie, ce qui n'est pas du tout porteur sur le marché de comment les gens vont se rappeler ton nom. Mais bon, en fait, en même temps, dans l'usage, quoi, tu vois, j'avais envie de l'entendre et de savoir que je l'avais. Je sais pas. J'avoue, j'ai pas trop réfléchi, ça s'est un peu imposé à moi, quoi. Je l'ai fait pour le passeport, et c'est marqué Laura Benhamine, dit Benhamine Stéphanie. Donc, ce qui crée du bordel de partout, en fait. Okay. Parce que les gens savent pas, quand tu passes à l'aéroport, ils sont là, mais attendez, il y a un bug, vous avez réservé avec ça, ou... enfin bref. C'est pas forcément évident, mais bon.
1: Je suis l'une des rares enfants d'immigrés asiatiques qui a un prénom de son pays d'origine. Souvent, les enfants d'origine asiatique ont des prénoms français et souvent des prénoms désuets parce que les parents n'ont pas les codes et donc le nombre de Roger, Jean-Marc... Mon père, alors qu'il nous disait quand on était petit, le but de mon éducation, c'est que vous soyez de vrais Français. Par exemple, il a arrêté de nous parler vietnamien. Évidemment, le gouvernement français, à l'époque, encourageait à ce que tout le monde perde, lâche les cultures d'origine et notamment la langue d'origine. Mais malgré ça, mon père, il a tenu à ce qu'on garde des prénoms français. Vietnamien. Compliqué en plus, parce que j'ai une fratrie qui s'appelle Chuk, ça veut dire bambou, et ça s'écrit T-R-U-C. Donc tu vois, pour des Français, truc, c'était compliqué, quoi. Donc moi, à l'école, je voulais pas que le professeur soit embarrassé par mon prénom, qu'il trébuche. Mes prénoms, ils étaient toujours emmêlés. Donc à chaque fois, je disais, Mayua, ça suffira. Mayua, c'est devenu mon nom, parce que c'est tous ces compromis et ce vécu-là de l'enfance. Donc je la garde avec moi.

Je me dis que si ma mère a autant voulu exceller, je pense que c'était lié à ça. En fait, elle pouvait pas se sentir vietnamienne, quoi. Même le choix de nos prénoms, hein, c'est ça aussi. En gros, moi je m'appelle Min, ma sœur aînée Kim, Anne, Louis, elle s'appelait Zou. Donc je pense qu'elle a dû prendre bien cher, quoi.

La Hashma. Je ne saurais pas mieux l'expliquer. Oui, c'est vrai que maman a dit « Nous sommes en France maintenant, ne parlons plus l'Algérie ». C'est vrai que maman a dit de ne pas dire « khlas ». Maman a dit « On parle français et on parle doucement, on se fait discret ». Dans le passage de l'école primaire au collège, on change nos prénoms à l'état civil. De Selma K, je deviens Adeline Selma K. Du jour au lendemain, on m'appelle différemment. Nous sommes intégrés et maman retrouve la culture française de son enfance, de ses belles robes en mousseline de soie, Alger la Blanche, 1956. Maman que sa professeure appelait l'immigré intérieur et qui ne comprenait plus rien à l'identité bricolée à la va-vite de l'Algérie post-62. Très vite, Adeline se prend des reproches. Tu renies tes origines, tu renies ton prénom. Pendant plus de 15 ans, la conversation sera la même dans certains repas de famille. Tu as changé de prénom, tu as oublié l'arabe, et puis ta mère... Mais quand même, oublié à ce point, tu as honte de tes origines ou quoi? Et moi, trop habituée à la même rengaine, ne sachant pas me répondre, ne sachant pas dire... J'avais 9 ans, comment j'aurais pu me souvenir? Qu'est-ce que j'aurais dû oublier? Sans cesse, les mêmes te reprochent d'être à la fois trop intégrée ou de ne pas l'être assez. Et puis Kabyle, c'est un peu double, non? Un coup ici, un coup là-bas, pas trop musulmane, l'arabe propre, intégrable. Alors, on m'appelle Adeline d'un côté et Selma de l'autre. Chacun à travers mon prénom se raconte son histoire, ses projections. Le jeu m'agace et quand j'ai 16 ou 17 ans, je suis un peu geek et je crée des choses sur internet en HTML et CSS. Des images bizarres, des sites en miroir et je choisis un pseudo, Lynn. C'est la moitié d'Adeline mais c'est ma culture web, anglo-saxonne, cinématographique, littéraire. Exit la France, exit l'Algérie, bye bye la dualité et bienvenue à la nouvelle moi. Lynn me permet d'être celle que je n'ai pas osé, en secret d'abord, et puis je l'ai laissée prendre toute la place. J'ai rencontré des gens qui m'ont appelée Lynn, j'ai rencontré des gens qui m'ont aimée Lynn, j'ai dansé d'un bout à l'autre du monde, je me suis réinventée. Certains refusent de m'appeler Lynn, genre c'est un pseudo, ce n'est pas sérieux. D'autres choisissent Selma pour signaler leur résistance, ils refusent même le E et disent Salma. D'autres encore préfèrent Adeline comme pour dire « tu es bien des nôtres ». Aucun problème, tu vois, je suis des trois et plus encore, je suis celle que tu veux, je ne suis rien de tout ça.

0: et qui se crie au-dessus du vide, du vertige, de la catastrophe tout contre nous, ou si proche, si visible, là-bas. C'est le grondement de la parole vive, ce gargouillis de la colère, de l'impuissance, de la blessure, l'informe qui cherche sa forme, c'est-à-dire une langue avant qu'elle ne se place, qu'elle ne se place. Ce gargouillis qui sourd, langue, mais ni gel, ni glace, ni même encre,
1: ni même
0: langue qui coule et qui coule les blessures.
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0: Le bruit.
1: C'est tellement des choses qui me constituent, qui font partie de moi. Je suis allée à la rencontre de la culture algérienne, entre guillemets. Et en fait, la culture algérienne, je suis la culture algérienne.
2: Et ça c'était un biais raciste.
1: Donc mes projets musicaux en lien avec ça.
3: Mais ces premières années, ça n'intéressait pas.
4: Leurs voisins, le côté dramatique,
5: la colonisation française,
2: ça se forme rapidement des papiers français.

J'ai pas de communauté. C'est-à-dire que j'ai pas de gens avec qui j'aurais pu partager tout ça. Si je pouvais, je le ferais, quoi. Mais encore une fois, je pense que dans mon cas, c'est difficile parce que j'ai trop peu d'éléments. Et même ma grand-mère n'est plus là. Et du coup, je ne fête plus le nouvel an chinois. Donc en fait, j'ai l'impression que ça s'éloigne de moi aussi énormément. Ça me rend triste. J'aimerais bien. Et en même temps, je me sens illégitime parce que, bon, d'un côté, je m'appelle Mine et Mienach, quoi. Enfin, je suis quand même. C'est assez particulier, j'arrive pas à. Mais en même temps, je me dis, waouh, si je continue à diguer là-dedans, toute ma vie, je vais être lourde. J'ai pas envie. Je me dis, mais en fait, ma quête aussi, c'est pour aller vers la légèreté, quoi. Je peux pas continuer, même si c'est hyper inspirant, même si j'en veux une mission personnelle et que j'ai envie de comprendre et tout. Je me dis, parfois, faudrait peut-être que je mette en mon propre silence en activité, parce que sinon, tu passes ton temps à tout analyser. Enfin, c'est pas possible de vivre comme ça, quoi.

0: J'ai l'impression que ces trous, ils sont apparus, mais pas en négatif, ils sont apparus en positif. En gros, c'est des manques que t'as pas identifiés comme tels. Et à partir du moment où tu t'en rends compte, tu te rends compte que ça t'a manqué. Il y avait tout un pan de l'histoire de ma mère que je connaissais pas. Et c'est à ce moment-là que j'ai senti ce manque, qui est du souvenir, qui est un événement. Ça a rempli quelque chose que je savais pas que c'était vide.
1: Pour nous toutes et tous, dès qu'il y a des silences, dès qu'il y a des non-dits, dès qu'on ne conscientise pas notre histoire, ça ne veut pas dire qu'on doit tous faire ce travail de, je sais pas, prendre sa caméra ou de. Mais je crois que les choses qu'on met sous cap, ça se dit, finissent par toujours ressortir d'une façon ou d'une autre, que ce soit des silences historiques, des silences familiaux, bien sûr, bien sûr. Et c'est passionnant de voir comment ça rattrape les uns et les autres, parfois très tard. C'est sûr qu'il y a certaines histoires où c'est encore plus douloureux dès qu'il y a une guerre ou que les questions ont été évacuées et invisibilisées. C'est encore plus important, comme pour l'Algérie, toutes les ex-colonies.

quel moment une guerre prend-elle fin? À quel moment puis-je prononcer ton nom et ne lui faire dire que ton nom, et pas ce que tu as laissé derrière toi?

Langue, ni gel, ni glace, ni même encre. Langue qui coule et qui coule les blessures. N'importe laquelle des langues, après tout. La maternelle avec son lait. Celle des autres avec sa mémoire amère. Ou une autre de hasard, comme une fille dégère. Celle dont on saisit la main avec hâte et fièvre. Celle dans laquelle la voix, comme une voix d'enfant, bafouille et titube. Et toujours et à chaque fois, le bruit de la parole, pas encore discours, et qui devient, après un saut, un trou, un élan dans l'inconnu, qui devient phrase liée et déliée, écrite, fixée, enfin. Et silencieuse.

question de la langue maternelle aussi, elle m'a beaucoup préoccupée. J'ai réalisé une pièce qui s'appelle Immemorial Iko, où j'ai pu me rendre en Kabylie, dans le village de ma grand-mère, et où j'ai passé une semaine avec elle. On faisait des activités quotidiennes, comme d'habitude, sauf que j'avais mon enregistreur tout le temps avec moi. Bah, le matin, elle se lève, elle me chante des chansons kabyles. Le soir, avant de se coucher, elle me raconte des contes pour m'endormir, comme quand j'étais petite. C'est un patrimoine sonore incroyable.

0: Voilà.
1: C'est bien, Emma.
2: Et en fait, avec ma grand-mère, j'ai toujours cette impression, quand je discute avec elle, le fait que ma grand-mère, elle soit monolingue, kabyle, elle ne parle pas français, d'être toujours, en fait, devant un personnage historique ultra inspirant. Et donc, j'ai un peu cette double vision. À la fois, c'est ma grand-mère, mais à la fois, pour moi, c'est aussi, comme moi, en fait, la même considération que j'ai pour moi-même. Parfois, je m'observe, je suis ce que je suis pour moi-même, comme chaque individu en rapport à soi, mais aussi, parfois, je me vois comme un objet d'étude, comme un objet de recherche, et tout ce qui peut surgir de mon esprit, je me dis « Oh, waouh, c'est super intéressant !» Après, bien sûr, ça peut être un peu paraître à certains endroits égocentrique ou quoi que ce soit, mais j'ai l'impression qu'on se situe un peu ailleurs. Et puis, si Descartes a dit « je pense donc je suis », je pense qu'aujourd'hui, en tant que sujet colonial, on a aussi le droit de s'approprier nos histoires, parce que jusqu'à présent, on a été objectivés. Donc aussi, la position de l'enquêteur, elle est super importante, et moi, je revendique vraiment ce savoir situé là.

ça pour vous dire que je ne me situe pas dans une pratique de la préservation, mais plutôt de la régénération et de ce qui est de la vie, parce que je suis vivante et que cette culture est en moi.

0: vivante et que cette culture est en moi.
1: L'avant des mois, l'avant, avant la première ombre, avant la nuit des nuits, avant. Une écriture depuis 10 ans, une écriture de court circuit.
2: La matière qui m'émerveille, c'est la matière du réel. Je trouve que là où ça m'amène, c'est toujours là où l'imagination ne peut pas du tout nous amener. Et c'est là où le réel, ça a une force incroyable. Pour moi, la question, elle se pose moins dans l'autofiction que dans me réapproprier ou développer mes propres récits.
3: Raconter nos histoires, je pense que c'est vraiment important. C'est pour nous, mais c'est pour tout le monde. Je crois que ça aide beaucoup de se dire ça. On a, en tant que personne minorisée, moins d'outils, de ressources, donc on doit encore plus avoir la force de se dire « Ok, c'est à nous maintenant de raconter aussi comment on voit les choses. » C'est une théorie, c'est aussi une pratique, aussi une fixe, parce que c'est là au quotidien en fait, tout le temps on réalise qu'on est dans un genre d'équilibre un peu instable. Parfois, j'en ai marre d'écrire ça à chaque fois, réinventer nos narrations, nos récits. J'ai l'impression qu'à chaque ainsi statement, je dis ça. Et je me dis, mais attends, je me répète. Et ensuite, quand on est confronté au réel, ah ouais, bah peut-être qu'il faut faire ça toute notre vie, en fait. Peut-être que

au départ, c'était pas du tout un propos décolonial. Alors que, évidemment, c'est un propos décolonial. C'est un propos de se décoloniser soi, de reprendre nos récits. Et puis tu comprends après que, ben, en fait, la caméra est un bouclier, que la caméra est un médium, que la caméra est juste une recherche de contact. Maintenant, quand tu cherches à connecter, ben, tu vas connecter avec tout à la fois. Donc, pas uniquement de la joie, des câlins et des karaokés, mais toute la douleur qui a créé cette disruption dans nos histoires, dans nos liens, dans notre toucher, cette douleur primaire qui est en fait ce qui nous relie toutes, quoi. L'appréhender, la regarder, la circonscrire, lui donner des mots, lui donner des images, la cadrer littéralement.

0: je pars d'images très fortes. J'ai refragmenté, retravaillé, refotographié les images que j'avais mises en scène. J'ai essayé de leur donner un aspect pas directif. Au milieu des images faites par d'autres, puisque je m'inspire beaucoup d'images faites par des photoreporters envoyés en Algérie, bah en fait, moi, je me suis permis de mettre mes images sans aucun problème. J'imaginais au départ vraiment tout parasiter sur Internet en mettant des référencements pour que ça se perde dans ce fil d'images que j'avais vu quand j'ai tapé guerre d'Algérie, quoi, et qu'on se retrouve comme ça avec des images. Qu'est-ce que c'est que ça, quoi? C'est une femme avec un sweat, ou comme mon père le dit dans le livre, on m'a mis un tchador, ou alors est-ce que c'est ce drapé blanc que les femmes portaient en Algérie? On sait plus, quoi. Et dans cette espèce de flou, je trouvais que c'était là que se racontait une histoire en plus, quoi, parmi d'autres. Et c'est vrai que je l'ai pas dit, mais j'étais jamais allée en Algérie au moment de ce travail-là. J'ai l'impression que j'ai un peu fictionné un territoire à travers des images que je voyais, et moi je me suis dit voilà, ce territoire de l'Algérie, c'est ces recherches que je suis en train de faire, c'est toutes ces images que je suis en train de mélanger d'aujourd'hui, mélanger avec des images anciennes, etc. Moi, personnellement, c'est vrai que ma capacité d'imaginaire est démultipliée fois 1 000 000 par le documentaire. Parce que je trouve que ce qui se passe dans la vie est 10 fois plus intense que ce qui se passe dans n'importe quelle fiction. Quelle que soit la conversation que j'ai avec quelqu'un, des fois je me dis, mais comment c'est possible? Je trouve toujours que la fiction est un niveau dessous.
1: Sans aller jusque-là, c'est vrai que je trouve que ça n'a plus tellement de sens aujourd'hui de dire voilà, ça c'est du documentaire, ça. Il y a plusieurs langages qui se mêlent en fait. On peut avoir autant des images plus mises en scène que d'autres, entre guillemets, sur le vif. Mais ça ne veut pas dire que c'est plus réel. Et ça ne veut pas dire qu'il n'y a pas aussi une part de mise en scène. Quand on demande à quelqu'un de se placer là. Le récit, ouais, c'est une façon de dire en fait, ce qui compte peut-être vraiment, c'est à partir de quel point de vue je raconte les choses. Qu'est-ce que ça dit de moi, mon rapport à ce pays, à ces personnes. Et personne, je pense, peut prétendre de raconter toute la complexité d'un pays, d'une culture. Ouais, moi j'aime beaucoup la fiction, mais je pense que ça part toujours quand même une forme de documentation en amont, enfin en tout cas d'aller à la rencontre d'autres personnes, d'autres imaginaires. Je pense que c'est capital.
2: Je n'ai pas de visualisation, je n'ai pas de vision, j'ai juste l'urgence. C'est là où du coup l'autofiction ou pas, j'en sais rien, c'est que le projet créatif t'amène inexorablement vers la création d'un autre paradigme, quoi que tu fasses. Et t'es plus du tout aux commandes, en fait. Et c'est là que ça devient terrifiant et génial. C'est que c'est pas toi qui écris l'histoire, en fait. L'histoire que tu as provoqué une situation, tu as ouvert les portes, tu vois, du chaos. Et puis, bah, le dragon, il va finir par sortir.
3: Se confronter à soi, se guérir, c'est extrêmement violent. C'est se confronter à un chaos, ça demande beaucoup de courage et ça demande de voir comment le soin on peut l'apporter aux autres, à soi-même. Ça crée un peu une nébuleuse. Comprendre aussi comment le chaos il peut s'installer, comment il est bénéfique aussi. Parce que d'année en année, le temps passe, plus le monde il me paraît violent et plus on a besoin de se guérir. C'est tellement important et c'est tellement à la fois simple et modeste.
2: Il faut s'armer de patience parce que aller chercher à l'intérieur de l'intérieur, ben, c'est pas intellectuel justement. L'intellect peut t'amener des outils immenses de conceptualiser, de circonscrire, de réfléchir, de comprendre. Mais il ne peut pas remplacer la chose artistique qui est ce plan vers l'inconnu en fait. Et nécessairement cet inconnu va s'ouvrir à toi.

0: Parfois, tu coupes un sens. Par exemple, imaginons, je coupe mes yeux tout de suite et je concentre que sur ma voix et sur tout l'espace et tout. C'est fou comment je vis le monde différemment parce qu'en fait, c'est encore plus puissant. Et oh, c'est trop bien. Ça, je sais pas si vous avez déjà vu cette expérience qu'on fait avec des faire vibrer l'eau, vous voyez tous les patterns et tout. Moi, quand j'ai vu ça la première fois, c'est quand j'ai commencé à découvrir que la musicothérapie existait. Je me suis dit, mais ouais, c'est un truc de ouf, c'est tout ce qui se passe dans mon corps quand en fait on écoute une musique. L'image nous touche aussi. Mais en fait, le son, ça nous touche physiquement, c'est tangible, tu peux le ressentir. Ça veut dire que là, quand je te parle avec ma voix, je suis en train de te faire vibrer. Je trouve ça fascinant et puissant, mais d'une puissance.
1: Cette approche du musical qui est de faire résonner sa voix intérieure, c'est celle qui me parle le plus. Et si t'as juste une matière qui résonne, c'est bon. Tu peux t'exprimer, tu peux... Rien qu'avec un stylo, ça fait du bruit. Et c'est ça, en fait, la voix, de manière plus générale, c'est ma voix à moi. Spivak m'a beaucoup inspirée parce que je me suis dit, j'ai l'impression que mon dispositif sonore, il allégorise aussi une certaine condition silencieuse. Un silence amplifié, un silence existentiel. Et ça, encore une fois, je renvoie à Spivak parce que c'est elle qui en parle dans Les subalternes peuvent-elles parler. Sa thèse, c'est de dire, les subalternes ne peuvent pas parler, les femmes indiennes, elles n'ont pas le droit à la parole. Et j'ai l'impression que chez les femmes algériennes, c'est un peu ça aussi. Il y a un silence existentiel, un silence comme une condition d'existence qui se transmet de génération en génération et qui s'amplifie en se transmettant et qui devient un cri. Donc pendant mes performances, j'ai l'impression que je donne à entendre en fait ce silence originel à travers une relation que j'aime bien appeler ventriloque avec la machine parce que je lui fais dire des choses que je ne suis pas capable de dire, des choses enfouies. Effectivement, je suis à la fois le sujet et l'objet de mon étude et de ma recherche parce que c'est déjà beaucoup trop intense en fait. Quand tu vis les choses, donc on peut pas aller chercher un objet de savoir extérieur à soi pour enquêter dessus. Et moi je ne suis ni ethnologue ni anthropologue, moi je suis artiste, musicienne et je fais de la recherche en philosophie. Et si je crois que j'ai choisi ces disciplines-là, c'est pour justement tout l'aspect de spéculation et de fabulation qui permettent.

0: J'imagine que les monarques fuient non seulement l'hiver, mais aussi les nuages de napalm de ta jeunesse au Vietnam. Je les imagine s'envoler indemnes dessus des brasiers brûlants, leurs minuscules ailes noires et rouges pensant comme des débris soufflés sur des milliers de kilomètres à travers le ciel. De sorte qu'en levant les yeux, il est impossible désormais de deviner l'explosion qui les a fait naître. C'est juste une famille de papillons qui planent dans l'air pur et frais, leurs ailes enfin capables, après tant d'incendies, de résister au feu.
1: Để rồi khi nhìn lên, ta không hình dung nổi vụ nổ mà chúng từ đó bay ra nữa. Chỉ còn thấy một gia đình bướm trôi qua bầu trời sạch, trong, mát, lạnh bằng đôi cánh. Sau bao nhiêu đám cháy, rốt cuộc cũng thành kháng lửa.
2: Extrêmement bien. Se confronter à un chaos.
3: Là où notre imaginaire peut exploser
4: et nécessairement cet inconnu va se générer.
2: Comprendre aussi comment le chaos il peut s'installer.
4: Et puis bah, le dragon il va finir par sortir.
3: Leur rendre leur fragile.
2: Mais ils ont très laissé.
3: Complexe, solitaire. À construire.
4: En fait, ensemble. C'est juste écrit, c'est mécanique.

imager une histoire violente, vécue ou pas, ou héritée ou quoi, ça pouvait passer par des images peut-être plus justement complexes, plus feuilletées, quoi. Un tissage qui se complexifierait beaucoup, beaucoup, beaucoup, beaucoup, et que ce soit là-dedans qu'en fait on arrive à se sentir mieux les uns avec les autres aussi, à construire en fait ensemble. Mais en fait, je pense qu'en réinvestissant le passé qui n'a pas forcément été transmis et tout ça, on essaye aussi de se ménager un futur qui soit peut-être plus collaboratif, plus partagé, plus à l'écoute aussi, enfin tout ça. Et je pense que le step qui nous attend et qui est parallèle peut-être aussi, c'est celui d'arriver à créer des futurs quoi, qui me fassent un peu rêver quoi, à partir de ces passés-là qu'on a réinvestis. Puisqu'on habite ces histoires-là peut-être minoritaires, minorées, oubliées, rejetées ou quoi, peut-être que c'est là où notre imaginaire peut exploser peut-être justement et s'approprier un peu de ce que ça va être le futur, quoi, tu vois, de y mettre notre touche, quoi.

0: Les entretiens ont été réalisés par Pain12. La composition électroacoustique par Pain12 et Jingo Coco. La composition musicale, Jingo Coco. Les sons additionnels et l'accompagnement précieux à la composition, merci à Victor Wetzel. Les extraits littéraires que vous avez entendus viennent de Ces voix qui m'assiègent, d'Assia Djebar, lu en arabe et en français, et d'Un bref instant de splendeur, de Ho Chun Wung, lu en vietnamien et en français.
1: Avec les voix et la confiance de Sarah Léad, Mine Le Boutin, Laura Benayoun Stepanian, Lynn Eska, Damien Lin, Mai Hua, Wafa Sultan, Audrey Gosset, Ouria, Monique et Corinne Bay.
2: Et un immense merci à la station Gare des Mines, station, de nous accueillir et de soutenir ce projet. On a énormément besoin de ce genre de lieu. Merci mille fois. Un autre remerciement tout particulier pour Audrey Japo-Garcia, qui a initié l'exposition Auto Historia sous Beaux-Arts de Paris l'année dernière, et pour la vibration inaltérable que ça a initiée dans nos vies et dans ce projet, et qui génère en nous beaucoup d'amour et de gratitude à nous et à vous, auditoris, nous espérons. Un immense merci encore à toutes les artistes qui nous ont accordé une confiance sans faille, gratitude éternelle. Merci à toutes celles présentes, mais aussi aux absents, pensées pour les ancêtres, toujours important. Et évidemment, des remerciements tout particuliers à Mine Le Boutin, Jingo Coco, qui nous a fait une confiance en nous rejoignant sur ce projet, une confiance aveugle, mais une confiance intime. Merci pour ta sensibilité inégalable, ton écoute et la douce puissance de ton art. Voilà, c'était Ma Voix Multiple qui soulève ses corps, première édition. Et on se retrouve en novembre, fin novembre, le 28.
3: 26,
2: pardon. En fait, tellement d'events que je me perds. Tu voulais savoir, on a les events le 26, 27, 28. Bref. Le 26 pour la prochaine émission où on va questionner, explorer du coup les univers des artistes entendus dans la pièce autour de ce thème de l'autofiction. Et on va aller creuser ça autant théoriquement, émotionnellement, artistiquement. On va creuser cette matière. On passera très probablement des archives sonores, des objets sonores multiples pour questionner qu'est-ce que le son à la base.
0: Et on a aussi une petite proposition à vous faire qui est que, comme on l'a mentionné juste avant la diffusion de la pièce, bah d'habitude, ce qu'on aime bien, c'est échanger avec les personnes, les auditeuristes ou cette communauté d'écoute qui s'est formée pendant la performance, qui ici a été une diffusion. Du coup, petite proposition, c'est de nous écrire. Voilà, je vais donner notre email qui est collectif.pain.12@gmail.com. Et voilà, si ça a résonné en vous, si ça vous a touché, si vous voulez partager, compléter, affabuler, si ça vous a inspiré et que vous voulez vous... voilà, vous aussi, vous êtes une bad queen, beautiful liar et que vous avez envie de partager avec nous et que des échanges se créent, n'hésitez surtout pas... collectif.pain.12@gmail.com à nous envoyer un petit message. Ce sera génial, on lira avec attention. On pourra le partager dans les prochaines émissions si vous nous en donnez l'autorisation, évidemment. Et ce sera un honneur pour nous, voilà, de recevoir vos retours. Voilà.
1: Merci encore pour l'écoute. Merci à vous deux. À la station.
2: Merci
1: station.
2: À vous les gars.
0: Merci.
1: Et à bientôt.
0: Et à bientôt.
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5: Béton. Romain. Quel émoi devant ces mois qui semblent frôler l'aube, facsimilés dans les eaux troubles, au travers passent les rayons glauques.

0: Destroy Valmont va partir. L'aurore semble être passée, laissant son empreinte de spectre vert bouteille sur les ténèbres broyées. L'ambiance dans la forêt métallique est pleine d'odeurs. L'humeur des arbres, humide, écorche la peau des jeunes résistants. Les troncs et piliers barrent le décor flou. Le miasme du jour, sec et doux, s'amorce enfin. Une purée de poids diaphane semble s'approcher lentement. Peut-être recule-t-elle. À l'arrière, Istalante est à demi recouverte. Pandora Comte d'Aube est arrivée. Les fax se précipitent vers elle.
1: Bienvenue. L'autre vous attend.
0: Dans les couloirs bleu-noir, je la vois prendre un pas rapide et disparaître. Qui a raison? Quelle logique est la bonne? Notre avenir incertain vaguement s'engage. La cité technique est défaite de son dôme, dans le ciel. Une réponse future approche.

0: C'était Les Rayons glauques aux éditions Béton Roman.
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1: Bonjour à tous et à toutes, auditeurs et auditrices. Vous écoutez l'épisode numéro 2 de la série Pulsation, une émission produite par les étudiantes du master Direction de projet ou d'établissement culturel de Paris 1. Mars 2020, le monde s'arrête. Les avions se posent, les usines se taisent, les rues se vident. Et pourtant, quelque chose continue de tourner. Au cœur de cette tempête, des mains s'activent dans l'ombre pour maintenir le souffle, le flux, le lien. L'hôpital est alors en première ligne. Derrière les applaudissements et les visages exténués, une autre bataille se joue, plus silencieuse, celle de la maintenance.
2: Nouvelle semaine compliquée pour les soignants. Entre heures supplémentaires à répétition, manque de sommeil et surmortalité des patients, beaucoup d'entre eux sont mis à rude épreuve.
1: Comment un système déjà sous tension parvient-il à s'entretenir, à faire face à un afflux sans précédent, à gérer la pénurie de masques, le manque de lits, la défaillance des respirateurs? Nous venons d'écouter un extrait du journal télévisé du 20 mars 2020. Des mots qui, pour beaucoup d'entre nous, résonnent encore comme un souvenir proche, presque suspendu. Mais si ces récits nous rappellent l'urgence vitale, ils masquent souvent la réalité des gestes concrets. Comment, au quotidien, le système tenait bon? Pendant plusieurs mois, le photographe Bruno Fer a documenté ce quotidien si particulier de l'hôpital sous confinement. Et il est aujourd'hui l'invité de notre émission.
3: Bonjour à vous, Bruno Fer. Merci beaucoup d'avoir accepté notre invitation. C'est avec plaisir que nous vous accueillons aujourd'hui. Nous sommes nombreux et nombreuses aujourd'hui autour de la table. Nous avons Maëlle.
1: Bonjour.
3: Judith.
4: Bonjour.
3: Mais aussi Elsa.
5: Bonjour.
3: Et Jeanne.
6: Bonjour.
3: Et moi-même, Pauline. Aujourd'hui, on a envie de revenir sur la période intense qu'a été pour beaucoup le confinement, mais aussi de la mettre en regard avec votre expérience, celle des artistes qui ont cherché à capter, à raconter, à donner à voir ce qui se passait derrière les portes des hôpitaux. C'est une manière de prendre un peu de recul sur notre quotidien, de revisiter ces pratiques de la maintenance dans ce qu'elles ont eu de plus vital. Vous êtes photographe documentaire pour différents titres de presse pour lesquels vous avez couvert les crises traversées par le Congo ou la Palestine. Vous avez publié Les Absents, un livre paru en 2016 aux éditions Le Bec en l'air qui retrace ce travail. En avril 2020, vous êtes envoyé par Le Monde pour couvrir la crise du Covid-19. Vous partez alors à la rencontre des différents lieux de l'APHP, qui est, on le rappelle, le regroupement hospitalier universitaire de Paris et d'Île-de-France et qui s'étend sur plus de 40 établissements. Votre regard s'attarde sur toute la chaîne, les soignants et soignantes, les services techniques, les techniciens biomédicaux, des acteurs qui figurent comme un impensé dans l'hôpital et qui pourtant permettent le maintien de l'activité et du soin. Aujourd'hui, nous allons explorer ce projet avec vous et parler de la place de la maintenance dans ces moments de crise, mais aussi du rôle de l'artiste et de l'archiviste dans la mémoire d'un événement collectif.
7: Avant de parler des images, revenons à l'origine de ce projet. Comment devient-on photographe dans un hôpital en pleine épidémie ?
8: Alors bonjour, merci de m'avoir invité. J'étais photographe, je travaillais à l'époque beaucoup pour Le Monde et donc je travaillais sur les sujets d'actualité. Par le passé, j'avais beaucoup travaillé à l'étranger en venant au devant de l'actualité. Et depuis, j'ai eu des enfants. Donc en 2020, j'avais trois enfants, dont une petite de 3 ans. Donc je pouvais plus voyager comme je voulais, aller suivre les crises et les conflits. Mais il se passait quelque chose en France, dans le monde entier. Le Covid arrivait et j'avais très envie d'être parmi les photographes qui en témoignaient. Il y en avait beaucoup et tout a commencé début mars. Le Monde m'envoie photographier, faire le portrait de Martin Hirsch, qui était interviewé par des journalistes du Monde. Pendant tout l'interview, je fais pas mal de photos. Il est très, très rassurant. Je crois qu'il était sincère en disant tout est sous contrôle. On n'est ni en Chine ni en Italie. La France gère et les hôpitaux vont résister. Peu après, je me retrouve seul avec lui pour le photographier. À ce moment-là, il a un coup de fil dont je continue à faire des photos. J'entends pas exactement la teneur du coup de fil, mais je le vois devenir tout blanc. Et en fait, c'était quelqu'un qui lui donnait les nouveaux chiffres, les nouvelles projections de contamination qui étaient complètement catastrophiques. Et en fait, il se rend compte que c'était pas du tout ce qu'il croyait, que la vague arrivait. Et donc, il m'en a un petit peu parlé après. Donc moi, J'étais à ce moment-là, j'avais très envie, comme j'étais dans les locaux de la PHP et j'étais en contact avec le service de presse, puisque avant j'avais été me présenter. J'ai tout de suite, après ce portrait, je me suis tout de suite dit, je vais garder contact avec ces gens et je vais essayer de continuer à faire mon travail et de témoigner. J'en avais très envie, il se passait quelque chose d'important. J'avais envie Donc je suis resté en contact avec eux et j'ai très rapidement, j'ai eu un peu une accréditation de la part de la PHP pour travailler dans les hôpitaux. Donc j'étais entre guillemets super content, parce que même s'il se passe quelque chose de grave, on est toujours content d'en être le témoin et d'être parmi les 1000 petites mains qui écrivent l'actualité. Bon, il se trouve, j'étais sur les starting blocks, puis je me suis arrêté parce que ma compagne n'est pas tombée malade, mais elle a attrapé le Covid, elle était pas malade. Donc après, la PHP m'a dit, bon, ben, on va peut-être pas, on vous a donné une accréditation,

0: J'avais accès aux salles de réanimation où les gens étaient intubés. C'était impressionnant, mais c'était un peu toujours là. Voilà, les soignants soignés, les gestes sont répétitifs, les protocoles sont les mêmes. Donc c'était impressionnant, mais c'était un peu toujours la même chose. Voilà, il fallait trouver une histoire à raconter. Au départ, je faisais des photos qui illustraient l'actualité générale, mais je trouvais pas. Alors quand on est photographe ou journaliste, on cherche quelque chose à raconter différemment, à raconter mieux. Voilà, j'ai découvert aussi les hôpitaux. Par chance, j'avais jamais été encore hospitalisé et je m'étais jamais demandé comment ça marchait un hôpital. Et je crois que le déclic, un jour, j'ai vu que je suis tombé par hasard au service des pneumatiques et je savais pas que dans les hôpitaux, il y avait des gens dans les sous-sols qui envoyaient tous les services pour envoyer les analyses, les échantillons à analyser, les prises de sang. C'est des choses qu'on ne peut pas faxer, qu'on ne peut pas envoyer en pièce jointe. Donc il y a tout un service de gens qui trient les pneumatiques et les. Voilà, tout circule par pneumatique. Alors j'étais assez impressionné. Je me suis dit, tiens, si je racontais comment un hôpital marche. Et puis aussi, il y avait pas mal de. Il y avait des. Je sais qu'il y avait un service, alors je ne sais plus dans quel hôpital, avait monté une laverie pour pouvoir laver les blouses qui d'habitude étaient jetables, mais les blouses non réutilisables, mais qui commençaient à manquer. Donc ils avaient acheté une quinzaine de machines à laver, construit des portiques pour les faire sécher. Donc voilà, je voulais témoigner de tout ça, qui était soit toutes les logistiques, parce qu'il n'y a pas que les médecins, les infirmiers, les aides-soignants qui soignent, il y a tous les gens qui lavent les blouses, qui font le ménage et qui s'occupent voilà, des pneumatiques, des choses comme ça. Et moi, c'était une découverte, donc j'avais envie d'en témoigner.
1: Est-ce que vous avez suivi un protocole sanitaire particulier pour pouvoir rentrer à l'hôpital?
0: Non, pas du tout. Au départ, je crois qu'ils avaient, d'autres soucis. Au départ, non, pas du tout. C'est-à-dire je culpabilisais au départ. C'est-à-dire quand j'arrivais, on me prêtait une blouse, un masque, on parlait tellement du manque de masques que je culpabilisais d'utiliser un masque pour faire des photos, alors qu'il y avait d'autres personnes qui avaient une fonction un peu plus utile que la mienne au sein des services Covid, des hôpitaux. Après, moi, en rentrant, ma compagne aussi travaillait. Donc, on se relayait à la maison. Au départ, nous, on avait un protocole, c'est-à-dire tout le monde était un peu. Au début de l'épidémie, tout le monde était un peu affolé. C'est-à-dire qu'on arrivait, on se déshabillait sur le palier, on mettait nos vêtements dans un sac qu'on fermait et qu'on vidait après directement dans la machine à laver. Je crois qu'on a tenu avec ce protocole un peu ridicule une semaine, puis après.
1: Est-ce que votre approche a dû évoluer une fois sur place par rapport à ce que vous aviez initialement prévu?
0: Au départ, j'avais absolument envie d'être dans les au plus au centre de la crise, c'est-à-dire les services de réanimation ou les services qu'on appelle d'ECMO, avec où les gens étaient mis en circulation extracorporelle, des choses très dramatiques. Et petit à petit, je me suis plus orienté vers les à côté, en effet, vers toute la logistique qui fait que l'hôpital fonctionne. Les soignants, ils peuvent soigner que parce qu'il y a de l'électricité, que les véhicules fonctionnent et que tout est approvisionné. Et c'est vrai que je me suis un peu éloigné de l'actualité chaude pour aller vers quelque chose qui. C'est un reportage finalement que j'aurais pu faire en dehors de la crise du Covid. Enfin, il y avait des aspects qui étaient liés au Covid, mais pas que.
2: Et de toutes ces images, de la spectaculaire aux représentations des coulisses, est-ce qu'il y a une série qui vous a le plus marqué ou dont vous vous souvenez davantage?
0: Il y en a plein. Il y en a à la Salpêtrière. Je sais qu'un jour, je suis rentré par curiosité. J'ai vu des gardiens devant la chapelle de la Salpêtrière. Qui est un bâtiment très ancien. Je me suis demandé pourquoi il y avait des gardiens. J'ai demandé, on m'a dit, c'est là qu'on stocke les masques, les blouses. Et c'était vraiment ça faisait un peu trésor de guerre. Je suis rentré, après j'ai demandé l'autorisation, je suis rentré. Et dans cette chapelle, une chapelle, c'est un lieu qui est dédié au culte, au dieu. Et là, le nouveau dieu, c'était un peu les caisses de masques et de protection pour le Covid. C'était très impressionnant. Donc on a l'architecture sur la photo, on voit une. une chapelle Renaissance avec des tableaux classiques, très haut de plafond, de la pierre de taille. Et en fait, au lieu de voir des fidèles et un prêtre, on voit des amoncellements de caisses avec le drapeau chinois en général dessus, mais qui montent jusqu'à 2 mètres de hauteur à côté.

0: étaient des piliers de la chapelle. Et c'était un peu, je sais pas, pour moi, et on voit un tout petit personnage assis sur une chaise qui est en train de faire l'inventaire. Le fait que ce soit gardé aussi, alors que c'est en temps normal, ce genre de matériel réutilisable, ça a quand même assez peu de valeur. Et oui, c'était un peu là, à l'époque, c'était un peu la nouvelle religion, le sacré, c'était les masques, les tenues de protection. C'était voilà, le fait que ce soit entreposé dans une église, je trouvais ça étonnant et révélateur de la période un peu folle qu'on vivait.
1: Merci pour vos réponses. Elles nous ont vraiment permis de nous plonger au cœur de la genèse de ce projet. Et l'on comprend, Bruno, que ces semaines d'immersion ont été décisives pour affiner votre regard. Car si vos images capturent l'intensité de la crise, elles font plus encore. Elles révèlent aussi tous ceux qui ont œuvré dans l'ombre, le personnel technique, les logisticiens, ceux qui ont permis aux hôpitaux de fonctionner. C'est précisément là que la question de la maintenance prend toute son ampleur et devient l'axe essentiel de notre conversation. Nous aimerions revenir sur cette dimension fondamentale. Comment les pratiques de maintenance, généralement invisibles, ont-elles soudain été mises en lumière et rendues incontournables par le choc de la crise sanitaire ?
0: Alors, je ne sais pas si elles ont été vraiment mises en lumière, mais à partir du moment où moi j'étais là et je me suis demandé comment ça marche, j'ai parlé de ce projet à la PHP et ils m'ont un peu ouvert les portes. Ils m'ont parlé du garage où ils réparaient les ambulances. Là aussi, c'est une image qui pour moi m'a marqué parce que j'avais photographié énormément de personnes intubées avec des gens sur des lits, avec des forêts de tubes autour d'eux. Et là, c'était un garage et on voyait une ambulance, un camion du SAMU, tout l'avant ouvert avec une forêt aussi de tubes qui étaient le moteur et qui étaient mis à nu. Et donc, il y avait un peu un parallèle entre la réparation des humains et celle des machines. Donc, je ne sais pas si c'était forcément plus visible qu'en temps normal, mais c'est l'angle que j'ai pris, c'est ce que j'ai cherché à voir là. Un autre endroit qui m'a impressionné, j'ai appris aussi que le linge de la PHP, les draps, les blouses, les pyjamas, sont tous lavés en deux laveries qui centralisent. Il y en a une qui est à la Pitié, donc c'est des laveries gigantesques. Et là, j'ai fait la connaissance du personnel qui, en fait, ils reçoivent le linge souillé de tous les hôpitaux parisiens et ils le prennent à bout de bras. Pourtant, on était en pleine épidémie, sans protection spécifique pour le mettre sur des tapis roulants qui emmènent tout ce linge souillé dans des énormes machines à laver. Donc, ça aussi, c'est des images impressionnantes où je ne m'étais jamais posé la question où était lavé le linge des hôpitaux. C'est vrai, c'est. Peut-être quand on va à l'hôpital, on a d'autres soucis, donc ce n'est pas des questions qu'on se pose. Donc oui, c'est des parties assez invisibles des hôpitaux, des zones techniques. Où, pourtant, c'est à la Pitié, la laverie, c'est un hangar immense, mais ce n'est pas des zones où le public va. En fait, c'est surtout pour ça qu'on ne le voit pas tellement.
2: Pour illustrer cette dimension, on a relevé un témoignage particulièrement fort qui se trouve dans le livret qui accompagne l'exposition sur les professionnels de l'APHP. Celui de Christophe Magalès, dont nous allons entendre une lecture.
3: Durant l'épidémie, si nous avons pu remettre en service 10 respirateurs supplémentaires pour augmenter le nombre de places de réanimation, c'est grâce au travail quotidien de maintenance des dispositifs médicaux que nous faisons depuis toujours et à la collaboration de nos partenaires du secteur biomédical.
2: Que vous évoque exactement ce témoignage et comment, selon vous, la maintenance a-t-elle traversé votre regard photographique ?
0: Oui, je me souviens très bien de cette personne. Ils m'ont expliqué qu'ils gardaient, en fait, qu'ils mettaient de côté les respirateurs qui étaient en panne. Et avec 5-6 respirateurs en panne, ils en ont refait 3. Ça peut paraître un peu. Mais je pense qu'il y a des gens qui ont eu la vie sauve grâce à ces 3 respirateurs qui étaient en plus. Et donc, ils ont pu être admis. Donc, voilà, c'est des petits gestes de techniciens qui se disent « Ah tiens, bah ça peut servir, on va le mettre de côté ». C'est quand même du temps qu'on prend pour se dire « On ne sait jamais, ça peut servir, on va garder ça de côté ». Et finalement, oui, bah ça a servi, ça a sauvé des vies à un moment donné. Et je crois que c'est mille petits gestes comme ça qui ont fait que la PHP, les hôpitaux ont tenu, je pense que ça a été très difficile, mais moi j'ai eu l'impression d'une certaine souplesse, que finalement ils accueillaient une tempête avec une certaine souplesse. Il y avait des problèmes, mais ça ne risquait pas de lâcher parce que la structure est souple, parce qu'ils avaient des pièces en réserve, ils avaient de, du savoir-faire et les gens étaient fatigués, mais ça tenait bon. C'est un peu l'impression que j'ai eue. Après, mon avis est celui d'un photographe, donc je ne suis pas non plus un spécialiste de ce domaine.
4: Donc, dans vos notes, on peut lire que chaque année, les services techniques de l'hôpital Cochin effectuent 13 000 interventions de maintenance et de dépannage. Tous les jeudis, les électriciens testent l'un des 4 générateurs qui permettent d'alimenter l'hôpital en cas de coupure d'électricité. Vous semblez suggérer que la maintenance donc, est fondamentalement un acte humain avant d'être une simple contrainte technique. Est-ce l'une des idées maîtresses que vous cherchez à capturer à travers votre objectif durant la crise ?
0: Je ne sais pas si j'aurais été juste là, moi. Je pense que moi, je me suis concentré sur les hommes et les femmes, les acteurs de cette maintenance, qui ne sont pas des soignants, donc ce n'est pas forcément à eux qu'on pensait en applaudissant dans les rues, et qui font que les soignants peuvent soigner. Voilà, on ne pense pas vraiment, parce que les électriciens des hôpitaux, on ne pense pas vraiment à eux. Moi, je ne savais pas qu'il y en avait avant de... Oui, moi, c'est surtout à tout ce personnel, tous ces gens qui étaient là et qui faisaient de leur mieux pour que les autres fassent de leur mieux, pour que les médecins fassent de leur mieux. Quoi. Et voilà, j'ai rencontré plein de gens motivés, ingénieux et qui arrivaient à faire des petits miracles un peu partout. Quoi.
2: Est-ce que vous avez eu recours à des mises en scène, à des réglages particuliers pour faire ressortir le geste technique ou l'épuisement et la fragilité du système ?
0: Je pense qu'il est arrivé, que des personnes prennent la pause en ouvrant un respirateur parce que je n'arrivais pas dans leur service au moment où ils effectuaient cette réparation. Mais de manière générale et surtout avec les soignants, je ne les faisais pas poser parce qu'ils étaient en général la plupart des personnes que j'ai photographiées étaient en général assez surbookées. Et je ne me serais pas permis de les déranger dans leur travail. Donc, en général, la plupart des photos sont prises sur le vif, sauf à quelques exceptions.
5: C'est ce qui permet aussi à vos images d'être peut-être un révélateur de la maintenance invisible. En effet, on y a trouvé un révélateur de l'ingéniosité, de l'épuisement et surtout de la profonde humanité derrière l'acte de faire fonctionner l'hôpital. Au-delà de ce décryptage, vos photographies portent une autre charge essentielle. Elles deviennent telles des archives. Elles témoignent d'un moment suspendu, d'une lutte collective, coupée du monde qui était alors à l'arrêt. C'est une mémoire que l'on doit aussi maintenir pour garder visible ce qui aurait pu être oublié par ailleurs. Diriez-vous ainsi que votre travail consiste également à maintenir la mémoire de cet épisode qu'on peut percevoir comme traumatique ?
0: Alors, c'est ce que j'espère à chaque fois que je fais des photographies. C'est vrai que quand elles sont publiées dans un journal, en général, elles sont oubliées parce que c'est un quotidien, elles ne sont pas gardées. Là, j'ai eu la chance que le Musée national de l'histoire de l'immigration me contacte et me commande un certain nombre de photos pour sa collection permanente. En fait, eux voulaient parler des personnels soignants qui travaillaient dans les hôpitaux et qui ont beaucoup contribué à la lutte contre le Covid. Et donc, ils avaient choisi un certain nombre de photos avec... c'était un peu cocasse parce qu'ils avaient choisi des photos avec des gens qui avaient l'air... d'être des gens issus de l'immigration. Donc c'était à moi après, je les ai tous recontactés pour savoir s'ils voulaient bien, s'ils acceptaient cet usage de leur image. Donc c'était un peu cocasse d'aller les voir et leur demander déjà s'ils étaient issus de l'immigration et s'ils acceptaient de... Et là j'étais assez heureux que c'est pas toujours que des photos, que ces photos soient achetées, soient archivées dans un musée et exposées. J'étais heureux pour mes photos et c'est toujours agréable d'aller voir les gens et leur dire voilà votre photo, la photo de vous en train de travailler à la blanchisserie de la Pitié, en train de tirer des draps d'une machine, et ben elle sera exposée dans un musée et plusieurs personnes étaient assez fiers de se voir valoriser comme ça, de voir valoriser leur métier. Donc c'est pour ça qu'on fait de la photo. Après ça arrive. Ça, c'est j'ai eu la chance que certaines photos, une dizaine de photos, finissent au musée. Mais c'est pour ça qu'on fait de la photo, mais ça n'arrive pas tout le temps.
2: Quand on cherche à garder une trace d'une époque ou à en créer une mémoire, est-ce que cela change notre manière de photographier ? Par exemple, est-ce qu'on choisit d'effacer certains les éléments ou au contraire d'en mettre davantage d'autres en avant ?
0: Non, je crois pas. Alors, je crois pas que je photographie en essayant de garder la trace d'une époque. On essaye de raconter une histoire. Alors, l'histoire du Covid, elle était racontée par plein de photographes, plus ou moins brillamment, plus ou moins de façon plus ou moins originale. Il y a plein d'autres photographes, qui ont travaillé sur les rues de Paris désertes, qui ont fait plein de boulot. Moi, j'ai trouvé cet angle sur les gens qui aident les soignants à soigner. Surtout, ce qu'on cherche, c'est de trouver sa partition, une façon de raconter l'histoire qui soit pas la même que... Parce qu'on est sur un événement médiatique qui est raconté, re-raconté par plein de gens en parallèle. Donc, on essaye de trouver sa manière, son angle original pour pouvoir exister à côté en parallèle de plein d'autres récits qui sont produits par des photographes, des vidéastes, des journalistes. Donc voilà, c'est trouver un angle en fait particulier de raconter un petit morceau de l'histoire.
2: Votre travail a également fait l'objet d'une exposition sur les grilles de l'Hôtel de Ville de Paris. Comment le public a réagi à cette exposition? Est-ce que vous avez eu des retours particuliers sur cette exposition?
0: Alors oui, alors c'est assez spécial comme endroit. Alors j'étais très fier aussi que ce soit exposé parce que c'est ouvert au public, les gens passent. Mais après, j'y suis allé, j'ai regardé un moment les gens passer, regarder les photos, lire les témoignages. J'étais content de les voir, mais en fait, j'avais pas de panneau avec moi pour dire que c'était moi le photographe. Donc, j'ai pas eu spécialement d'échange avec le public. J'ai croisé par hasard des gens que j'avais photographiés, qui étaient au courant et qui venaient. Ils étaient aussi contents de se voir comme ça affichés dans la rue. Et moi, j'étais content pour eux. Mais voilà, j'ai pas eu énormément d'échanges avec le public. À ce moment-là.
2: Que garderez-vous personnellement de cette expérience?
0: Peut-être le plus beau moment, c'est d'avoir croisé au musée de l'immigration des personnels de la blanchisserie de la Pitié-Salpêtrière qui venaient voir leurs photos. C'est des gens c'est une usine un peu, c'est des gens qui travaillent à la chaîne. Et de se voir sur les murs d'un musée, je pense que ça leur a fait vraiment plaisir et c'était un chouette moment. Voilà.
2: Et pour finir, est-ce que vous avez constaté vraiment un avant et un après en termes de reconnaissance et de visibilité de ces acteurs grâce à votre exposition?
0: Non, moi j'ai pas pu le constater parce qu'après je suis parti sur d'autres sujets. J'ai pas. Alors on dit, j'ai l'impression qu'il y a que l'hôpital manque toujours d'argent et que les soignants sont pas assez reconnus pour le travail qu'ils fournissent, mais c'est pas une observation que j'ai, c'est une observation que je fais parce que je lis les journaux et comme tout le monde et j'ai l'impression que oui, c'est un système de santé qui est précieux et qu'on maltraite pas mal en ce moment.
1: Et c'est ainsi que se termine notre émission. Bruno, merci infiniment pour ce partage et pour ce regard si sensible sur un moment hors norme. Ce fut un plaisir d'en discuter ensemble. On peut retrouver votre travail sur votre site brunofer.com. Est-ce que vous avez un mot pour la fin?
0: Je vous remercie toutes de m'avoir invité et vous pouvez retrouver aussi ce travail au Musée national de l'histoire de l'immigration parmi plein d'autres travaux passionnants. Voilà.
6: Nous vous retrouverons la prochaine fois pour parler de restauration d'objets d'art en compagnie d'Adrien Jaminet et Maëlle Raylan.
4: Merci de nous avoir écoutés jusqu'au bout et au plaisir de vous retrouver en présentiel pendant le festival.
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10: On me dit non? Je dis oui. On me dit peut-être? Je dis c'est certain. On peut différer? Pas possible. On me dit alors tout de suite? Je dis non. Maintenant on écoute La terreur de ma chatte. 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
9: Il fait si bon dans le noir. Vous ne trouvez pas ?
11: Vous êtes là ? Encore ? Je vois vos yeux. Nous n'avions pas rendez-vous. Quittez ce lieu immédiatement.
9: Effectivement, pas ce soir, non, mais... Je voudrais vous apprendre mieux.
12: Une Suze ?
11: Rien de vous ! Nous sommes bien loin de nous connaître.
9: Tu miaulais tout à l'heure dans la grange. Tu es bien changeante. Qui te fait ça, c'est moi ? Est-ce moi ? Ben non, que t'arrive-t-il tout à coup ? Viens, Salomé. Viens là. Accompagne-moi dans le jardin.
11: Évitez de donner des ordres. Quelle est cette blague ? Reculez.
9: Précieuse petite canine, hein ?
11: Imbécile, laissez-nous.
9: Tu trembles et pourtant...
11: Je vous interdis d'approcher. Un moment. Depuis combien de temps vous...
9: Mais depuis toujours. Voyons. Allons. Sois douce encore. Je devine que tu fais semblant. Tiens. Sur quoi s'attarde-t-elle ? Qu'est-ce que tu fixes ?
11: Au cas où, je me tiens prête à vous immoler, sans remords, et de part en part.
9: Rien que ça.
11: Prétentieux foutriquet.
9: Ah, ben, j'espérais bien qu'elle s'effarouche. Et la voilà, déjà. Personne ne l'a encore... Tu n'as...

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3: C'est parce que c'est de l'ego.
4: Mais oui.
3: Il pense que comme ça. Il pense qu'à...
4: Par jalousie.
3: C'est calculé. C'est sa stratégie.
4: Ça coûte de...
3: En fait, il a une volonté de nuire en lui.
4: Par méchanceté ou...
3: C'est pas par méchanceté. Il est nombriliste.
4: Il se voit exister.
3: Mais il est bête, tout simplement. C'est juste un connard.
4: En fait...
3: Il est bizarre. La façon dont il l'a dit...
4: La manière dont il a amené le truc...
3: Il est con, c'est tout. Il fait ça tout le temps.
4: C'est vrai que c'est pas la première fois que...
3: Il était trop saoulant. Il n'arrêtait pas d'aller voir tout le monde.
4: Ça nous met tous mal à l'aise.
3: C'est son jeu. C'est juste pour faire chier.
4: Il le sait, en plus.
3: Faut vraiment être bête pour... Il fait exprès.
4: Mais oui, c'est sûr qu'il le fait exprès.
3: Il a besoin de... Évidemment.
4: Il veut qu'on le regarde.
3: Il veut toujours... C'est un gamin.
4: Faudrait...
3: Pourtant, l'autre fois... Oui, en revanche, tu vois...
4: Parfois, il est pas pareil.
3: Il était pas comme ça avant. En vrai, il est pas comme ça tout le temps.
4: Là, j'ai senti qu'il y avait un truc.
3: Tout à coup, il a brillé. Mais il y a un truc entre eux, de toute façon, non?
4: On l'a senti.
3: J'ai cru le sentir, ouais. Il y avait une ambiance de merde.
4: C'était pas un...
3: Il n'était pas dans son élément naturel. Il y a quelque chose qui...
4: On aurait dû deviner.
3: D'autant plus que... Rajouté à ça...
4: Moi, je m'entends plutôt bien avec lui, d'habitude.
3: C'est vrai, moi aussi. On parle bien ensemble.
4: Quand il est pas...
3: C'est sûr.
1: C'était Tiroir aux éditions Béton Roman.
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6: Bonsoir tout le monde. Bienvenue sur les ondes de Station. Ici Léo Vensbel de Tout Feu Tout Femme. Et on vous accueille aujourd'hui pour un nouvel épisode de Tout Feu Tout Talk. Notre talk show sans blabla, enfin beaucoup de blabla et pas de conneries. C'est ce soir table ronde spéciale sur les productrices, sur la production musicale. Donc j'ai invité avec moi trois productrices de talent que j'apprécie beaucoup. Nous avons donc pour commencer une goofy genius qui a composé pour les films, mais également la fashion. Comment c'est pas rigoler là. J'essaie d'être sérieuse. Alors, ouais, elle compose pour la fashion, pour les films. Elle a plusieurs EP qui sont sortis depuis des années. Il me semble que le premier, il date d'il y a 5 ans. C'est Pia Concept avec moi. Bonsoir Pia Concept.
7: Bonsoir Léo Vensbel.
6: Comment ça va?
7: Ça va très bien ce soir.
6: Si tu pouvais décrire ta musique en quelques mots, ça serait quoi?
7: Large, dans le sens où... Ouais, plein de styles. Ça peut être, je sais pas, je vais dire EDM parce que c'est fourre-tout et c'est très bien. Ça peut être club, ça peut être hip-hop un peu. Et voilà, ça peut être plein de choses. Voilà.
6: Trop bien.
7: Ça n'aide pas du tout, mais j'espère que ça aide quand même.
6: Ah, c'est pas mal.
7: Ouais.
6: Même les Hot Girls sont tristes. Hot Girls Get Sad, c'est le titre d'un de ses tracks sorti sur son dernier EP en collaboration avec le producteur Fact de Bruxelles, à qui on dit bonjour. Nous avons une productrice de l'axe Tunis Paris. Mélie Mena est avec nous ce soir. Bonsoir Mélie Mena.
8: Salut.
6: Alors Mélie Mena, ce soir on est à combien entre 1 et 10 sur l'échelle de la sadness?
8: On est à 0, 2026, on reboot.
6: J'adore. En tout cas, sur l'échelle de la hotness, on est à 10. Et oui, je l'avais écrite celle-là. Nous avons avec nous également un petit farfadé malicieux qui se balade de teuf en dansant le haken, mais également dans les clubs en chaloupant telle une nymphe de l'étang. de face, de style, elle n'est pas Gémeaux pourtant. Maudieval Lavaze, bonsoir.
2: Ouais, il y a trop de rimes. Salut.
6: C'est vrai aussi, j'avais un peu taffé. Comment ça va ce soir?
2: Eh bien, ça va super, ça me fait très plaisir d'être avec vous toutes.
6: Trop bien. Bah écoutez, on va commencer faire un petit commencer par le commencement et vous demander comment vous avez commencé la production musicale, comment ça vous est venu et puis chacune votre tour, n'hésitez pas à rack votre vie quoi.
7: Qui, du coup, c'est mon tour.
6: Vas-y.
7: Ok. Alors, comment j'ai commencé la production? En fait, j'ai surtout commencé la musique en tant que musicienne, c'est-à-dire que en tant que guitariste, en fin de compte. Et j'ai eu des petits groupes par-ci par-là, comme une ado qui a envie d'avoir un groupe et d'être une rockstar. Qu'est-ce qui s'est passé? J'ai décidé de faire du reggae, c'est pas du tout du rock. Donc j'ai vraiment fait un groupe de reggae dub avec des potes. Ça faisait un moment que je faisais déjà du coup, de la guitare toute seule, avec des gens depuis que je suis petite. Que j'avais un peu déjà ce truc de faire des jams avec plein de gens et de vraiment toucher du coup, aussi à d'autres instruments, profiter pour faire de la basse. Un peu de batterie, un peu de piano, etc. Et tout ça, plus le groupe, au bout d'un moment, j'ai décidé de mettre un logiciel sur mon ordi pour enregistrer tous ces instruments.
6: T'avais quel âge ?
7: Et j'avais 15 ans, quelque chose comme ça. Et en fait, synthétiseur, je suis tombée sur le truc des synthétiseurs et là, paf, je suis allée très profond là-dedans. Donc musique électronique, espèce de mélange un peu alternatif, donc guitare ambiante. Donc c'est pour ça que je parlais de l'IDM tout à l'heure, un peu plein de sonorités un peu plus organiques, etc. Des trucs un peu groovy aussi. Et beaucoup de styles, j'ai tenté vraiment plein de trucs. Mais après, je me suis bien retrouvée dans Lofi. Il y avait cette phase un peu 2015-2016 où j'étais très dans une phase Lofi girl et tout.
6: SoundCloud et, un peu
7: très SoundCloud, ouais, je balançais plein de tracks sur SoundCloud. Et donc j'ai balancé des tracks sur SoundCloud vers 2016. Et je me rappelle avoir été repérée par un collectif qui s'appelait Brume, que j'ai intégré et qui m'a d'ailleurs permis de faire mon premier gig en tant que DJ. Mais donc, ils m'ont repéré avec mes prods de Lofi. Et donc, c'était un crew, dedans, il y avait SJR, je me rappelle, Novage et tout. Donc, des gars de la Lofi House.
6: Okay,
7: donc, trop drôle. Moi, je ne connaissais pas ces gens. Je ne connaissais pas l'industrie, l'underground, les clubs et tout. J'étais vraiment, genre, musique dans ma chambre. Et donc, ça a commencé comme ça. Donc après, voilà, petite sortie indé SoundCloud. Puis ensuite, j'ai eu l'occasion de sortir un EP en 2021, du coup, effectivement. Donc ça fait 5 ans. Bonne année, ouais. il y avait du lofi, il y avait un peu de break direct quand même. Parce que pour moi, danser, c'était direct sur du break. Et vraiment, il n'y avait pas ce truc 4-4, quoi. C'était vraiment tout de suite, drum and bass, jungle, break. Donc ça, et donc c'est un EP qui était assez IDM aussi, donc 4 morceaux hyper différents. Et donc voilà, après, qu'est-ce qui s'est passé? Après, j'ai sorti un EP avec Lumaji à 2, et donc ça m'a permis de un peu m'introduire dans une scène plus club. Donc là, on a été sur des trucs un peu plus techno, un peu plus jungle.
6: 2024, ça, c'est ça?
7: Ouais, ça, c'est 2024.
6: Sur Adrenaline Quality.
7: Sur Adrenaline Quality, ouais, le label de Olympe 4000. Et donc voilà, après j'ai sorti un EP l'année d'après aussi, mais là sur un label allemand à Leipzig qui s'appelle 110-100, on va dire, point global, donc faudra noter. Et donc là, c'était que des tracks à moi pour le coup, et toujours un peu break, un truc assez atmosphérique pour pouvoir faire un peu le lien avec le premier EP que j'avais fait seul. Et j'ai sorti des tracks à droite à gauche, après sur des petites compiles, notamment Half Pipe Records, là, leur premier VA, où j'ai fait quelque chose d'un peu plus grime pour fitter avec ce que je mixe, donc quelque chose d'un peu bass music, tout en gardant l'âme de ce que je fais en production. Et sinon, voilà, j'aide un peu mes amis à faire de la musique. J'ai des tracks qui sont sortis, avec Lumaji, j'ai participé à des trucs sur ces projets. Et j'ai plein de tracks dans mon ordi et j'ai plein d'idées de trucs qui doivent sortir. Voilà.
6: Trop bien, merci Pia Concept. Mélie, tu veux passer?
8: Ouais.
6: Comment tout a commencé?
8: Du coup, un peu comme Pia, moi j'ai commencé la musique assez jeune avec l'instrument. Donc j'ai commencé le piano quand j'avais 5 ans, j'en ai fait pendant 10 ans.
6: Des formations conservatoires ou plutôt genre... en école de musique ou en autodidacte?
8: En fait, j'avais une prof de piano et vu que j'étais hyper jeune, que j'avais 5 ans, elle voulait pas m'apprendre le solfège et tout. Donc elle m'a vraiment appris l'instrument à l'oreille. Et après, ça m'intéressait pas. Vu que j'ai commencé de cette manière-là, ça m'intéressait pas du tout de l'apprendre autrement. Ce qui est dommage, parce que maintenant, vu que je le pratique pas, je le perds, quoi.
6: Ouais, mais c'est plus intuitif aussi, non ?
8: Oui, ouais. Oui,
6: carrément. Par rapport à la musique un peu moins rythmée, métrique. Enfin, tu sais, dans solfège, quoi. Je déteste le solfège.
8: C'est pour... Ouais, vraiment.
6: Solfège, I to count.
8: L'angoisse.
6: Pardon, excuse-moi, vas-y.
8: Non, t'inquiète, t'inquiète. Et voilà, et après, quand j'étais ado, j'ai commencé un peu à m'intéresser à la musique électronique. Avec des potes et ensuite j'ai eu des premières platines quand j'avais 14 ans, donc j'ai commencé un peu comme ça. Et en termes de production, parce que moi je suis arrivée en France quand j'avais 18 ans, donc ça fait 6 ans que je suis là. Et donc en m'insérant un peu dans la scène, j'ai commencé à rencontrer des gens et à m'intéresser beaucoup plus au côté production. Et c'est des potes qui m'ont appris le logiciel Ableton.
6: Le fameux.
8: Le logiciel de l'enfer que l'on peut apprendre que sous tuto. Et ouais, du coup, coucou à Ergen101 et Conalgate qui m'ont énormément appris.
6: Et so.
8: Et ouais, donc c'est comme ça que j'ai commencé. Et après, j'ai trop kiffé. Donc j'ai sorti un premier morceau en 2024 qui s'appelle Hypochondriac sur un projet que j'avais cofondé. Qui s'appelle Craquage.
6: Craquage collectif.
8: Ouais, collectif et label qui existe toujours.
6: Bravo, et bon anniversaire.
8: Bah, j'en fais plus partie, mais c'est un projet qui existe toujours.
6: Longue vie quand même, I guess.
8: Exactement. et puis voilà, j'ai exploré pas mal de trucs et pas mal d'horizons aussi. Et j'ai sorti il y a quelques mois en août, à la fin, ouais, fin août, un EP, un split EP avec Fact, artiste bruxellois. Et du coup, il y a deux tracks à lui, deux tracks à moi, un track qu'on a fait en collab et un remix d'une de mes tracks par Maupa Mazzocchetti.
6: Et j'ai complètement oublié la question, si tu devais décrire ta musique en plusieurs mots.
8: Ce que je fais maintenant, je dirais un peu IDM. Enfin, ou en tout cas, sonorité IDM, tout ce qui est un peu glitchy et tout, j'aime beaucoup. La polyrythmie aussi, jouer avec les rythmes dans les tracks, j'aime bien passer du 4-4 à des trucs un peu plus briqués, percussifs, jouer avec des jeux de rythme et des sonorités texturées. Voilà.
6: Trop bien, merci Mélimena.
8: Merci.
6: Modieval Lavaz. D'ailleurs, comment tu veux que je t'appelle ? Est-ce que t'es plus Modieval ou Lavaz ce soir ?
7: En vrai, je suis toujours les deux. Je pense que, enfin là, j'y pense souvent en vrai à me dire que j'ai envie de garder un seul alias.
6: Oui, parce que tout le monde se trompe, je suppose.
7: Tout le monde se trompe tout le temps et moi, je pensais que ça rendrait les choses plus simples parce que comme ça, je pouvais vraiment séparer en deux le projet et que les organisateurs puissent savoir qui ils avaient envie de booker. Mais en fait, tout le monde se trompe tout le temps de nom, donc c'est pas forcément plus pratique.
6: Oui, de toute façon, les gens se trompent même quand t'as un seul nom.
7: Donc, oui, c'est vrai.
6: Quand t'en as deux, laisse tomber.
7: C'est vraiment écrit partout.
6: Oui, je le vois.
7: Mais voilà, donc ce soir, c'est toujours les deux, en fait. Enfin, les deux personnalités, elles sont toujours dans moi, quoi. C'est juste, je m'adapte un peu plus au lieu et au temps, quoi. Mais... Du coup, plus pour en revenir à la question de base, je crois que c'était sur la production musicale.
6: Oui, sur la production musicale. Donc oui, Modieval et Lavaz sont tes deux alias. Comment t'as commencé la prod ? Et du coup, vu que t'as quand même ces deux faces d'une même pièce, est-ce que t'es arrivé par la prod du côté Modieval ou du côté Lavaz ?
7: En vrai, je pourrais même pas dire parce que... Enfin, je pense que pareil, j'ai eu le même background. En mode, genre, je fais du son quand j'étais petite. On m'a fait donner des cours de piano, des cours de guitare, des cours de chant. Mais j'ai une très mauvaise mémoire, donc je ne me souvenais absolument pas de tout ça quand j'ai commencé Ableton. Et je me souvenais même plus c'était quoi les accords, les majeurs, les mineurs, je ne savais plus rien. Et du coup, c'était un peu tout recommencé à zéro. J'avais repris pendant le Covid. Je ne sais même plus pourquoi j'avais commencé à faire ça. Je m'ennuyais, je pense, comme tout le monde. Et ce n'est pas une époque où je connaissais beaucoup de gens qui faisaient du son. Et c'est beaucoup plus tard quand... Quand après le Covid, fin du deuxième Covid, j'avais rencontré les teams de la Gorsess. C'est Jean-Loup, Pecorina, Melo Cotton, c'est que des super... c'était mes sensei, quoi.
6: Et DJ productrice de la scène toulousaine.
7: Ouais, c'était mes sensei, mais c'était plus pour DJ sets, quoi. Et elles m'ont amené devant des platines. Je dirais même pas qu'à mon temps a appris que ça, parce que c'était vraiment des après-midi où on passait plus de temps à parler qu'à apprendre. Et c'était un peu en mode de, tu es toute seule devant les trucs et tu te démerdes et tu essaies de toucher les boutons et de voir ce que ça fait. Du coup, pendant longtemps, j'ai très mal mixé parce que je n'osais pas poser de questions.
6: Même en non-mixité, du coup.
7: Ouais, ouais, genre, je sais pas, j'étais trop impressionnée. C'était des personnes qui m'impressionnaient beaucoup, du coup, j'osais pas leur demander. Et du coup, j'essayais, enfin, comme ça, en mode. Au début, en fait, je voulais pas forcément faire ça de ma vie, du coup, je m'en foutais un peu de mal mixer. C'était vraiment plus pour faire rire les gens, mixer n'importe quoi et mettre n'importe quel track en n'importe quel moment. Du coup, ça avait déjà l'air la base modivale parce que ça partait dans tous les sens. Sauf que là, du coup, j'ai séparé en deux pour que ça ait plus de sens. Et après, j'ai repris la production. Enfin, au début, c'était parce que j'étais grave sur. Purée, je sais même plus le logiciel, mais c'est un truc de.
6: FL ?
7: Non, c'est même pas un truc pour faire de la production musicale, c'était plus pour mélanger deux sons. En fait, il y avait.
6: Virtual DJ ?
7: Non. C'est. Je sais plus, bref.
9: GarageBand ?
7: Non, mais je sais même plus. Et c'était un logiciel, en fait, je m'en servais quand en fait, il y avait des tracks de gens que j'aimais bien, mais il y avait des moments dans la track qui me saoulaient. Et genre, du coup, je coupais, je faisais des cuts, ou parfois, je rajoutais un nouveau rythme parce que je trouvais qu'il manquait d'un rythme.
9: Ah ouais, tu faisais des mash-ups.
7: Ouais, je faisais des mash-ups à fond sur un truc.
6: J'adore.
7: Sur cette application, j'ai oublié le nom, voilà.
6: Ah, c'était une application mobile ?
7: Non, non, c'était sur un. Okay. C'est un vieux truc. Enfin, vraiment, je me souviens, c'était ma mère qui l'utilisait pour, je sais pas.
9: Audacity.
7: Ouais, c'est ça.
6: Ah,
7: ouais.
6: Audacity ! Bah oui. Audacity. J'ai fait mes premiers podcasts sur Audacity.
7: Voilà. Mm-hmm. Et du coup, je faisais mes cuts
6: de temps en temps.
7: Je faisais des cuts comme ça et je rajoutais juste des rythmes et après genre c'était un peu limité quand même. Donc j'ai commencé à me repencher sur Ableton une deuxième fois et là j'ai essayé d'apprendre toute seule. Je suis très impatiente, du coup c'était un peu compliqué. En plus je suis très boomer donc de base je maîtrise trop mal tout ce qui est technologique et j'ai vraiment galéré pendant bien un an. Je m'étais donné une date limite en mode au bout d'un an il faut que je sorte un truc même si c'est nul à nul.
6: Tu l'as fait en solo ça du coup ?
7: Ouais.
6: Cet apprentissage ?
7: J'ai fait toute seule, j'ai fait les tutos, mais à chaque fois genre, j'écoutais 5 minutes et genre, j'essayais direct, c'était un peu cataclysmique au début.
6: Ouais.
7: Et donc j'ai juste sorti une première track, je crois que c'était il y a 3-4 ans, je sais même plus. Moi, je connais plus mes dates. Et après au fur et à mesure, en fait au début j'avais vraiment un projet médiéval, je jouais que de la musique médiévale. Et genre. En fait, c'était vraiment très niche, donc il n'y avait pas beaucoup de public pour ça. Et encore moins à Toulouse, quoi, c'est vraiment pas du tout la DA. Donc j'ai commencé à un peu élargir mes intérêts.
6: Tu produisais aussi de la musique médiévale ?
7: Ouais.
6: Oh, ok.
7: Ouais, c'était mes toutes premières tracks, c'était des tracks médiévales, genre.
6: Wow.
7: Un peu en mode électronique, mais.
6: Old school.
7: Ouais. Enfin, ouais, pareil.
6: Old. À l'ancienne.
7: Old.
6: L'ancienne étant le Moyen-Âge.
9: Les gens jadis.
7: Ouais, j'avais sorti des trucs sur un label qui s'appelait Danse avec les fous. C'est sorti.
6: Ah oui,
7: aussi.
6: DALF.
7: Ah oui, DALF.
6: C'est Danse avec les fous.
9: C'est Luma qui est sorti. Moi, j'ai posé ma voix dessus.
7: Ah.
6: Voilà.
7: Ouais. Ok, bah, c'était ce premier label sur lequel je suis sortie. Il y a longtemps aussi. Et petit à petit, en fait, c'était juste en fonction de ce que j'ai aimé. J'ai toujours aimé quand même la musique, enfin le gabber surtout. Donc j'ai commencé à essayer de vouloir faire mes kicks et tout. Enfin, c'était un peu compliqué, mais petit à petit, on y arrive, quoi. Et voilà, ça, c'est les origines.
6: Trop bien, les origines. Et là, du coup, dernièrement, t'as sorti plutôt des sons sous l'alias Modieval ou plutôt la base
7: Les deux aussi. En fait, j'ai
6: incroyable.
7: j'ai pas fait depuis 2 ans, je pense, parce que justement, en fait, j'ai mon cerveau, il a toujours envie de faire un nouveau truc ou de tester des nouvelles choses en fonction des genres musicaux que j'aime bien. Donc ça part un peu dans tous les sens. Il n'y a jamais vraiment une track qui se ressemble avec l'autre. Et du coup, j'arrive pas à faire 2P pour ça, en mode, j'arrive plus à avoir un seul univers de 4 tracks qui se pourraient se ressembler. Et souvent, j'ai beaucoup d'idées de remix un peu farfelu, on va dire. Donc, voilà, c'est ce
6: que. Sache d'ailleurs que c'est un aveu en live, mais je crois que c'est. Bah, j'ai joué il y a quelques jours et j'ai passé ton remix de Elle Danse Sexy. Ils sont devenus ouf. Et vraiment, ça fait un petit moment que genre, je l'ai dans ma clé et j'essaie de. Je me dis, ok, vas-y, là c'est le moment. Je n'ose jamais. Parce que je me dis, ouais, c'est engagé.
7: Ouais.
6: Les gens, ils étaient ouf.
7: Là, c'est un peu une track de fin, je trouve. Enfin, t'es un peu en mode pour rigoler.
6: Mmh, exactement.
7: J'ai l'impression de faire souvent des tracks de fin, un peu en mode fin de set. Tout le monde était sérieux pendant le set et à la fin, t'as envie de mettre un truc un peu rigolo.
6: Grave, Dak. La dernière track, la track que tu as choisie ce soir, elle n'est pas forcément rigolote, mais elle est super. On l'adore. C'est l'OS, sortie sur le label Tige.
7: Oui.
6: Travaux d'intérêt généraux, c'est ça ?
7: Ouais, c'est ça.
6: On l'écoute tout de suite.

0: C'était l'OS de La Vaz. Donc là, cette fois-ci, l'alias, c'est La Vaz.
1: Oui.
0: Et est-ce que tu peux nous dire pourquoi tu as choisi cette track?
1: C'était pour mettre en avant aussi le label des copains Odilo et Sai. Sai, je sais pas comment on prononce son alias. Mais en fait, j'aime bien leur projet. Je sais pas s'ils vont refaire une VA, ça m'étonnerait. Mais dans tous les cas, à chaque fois, tous les fonds vont à des assos. Et là, cette fois-ci, c'était pour Collectif Combat Hébergement 93. Et je trouvais ça important d'en parler. C'est bien, en vrai, de faire des VA pour soutenir des causes importantes.
0: C'est vrai que c'est super cool. Et puis, on aime trop... Enfin, moi, j'aime trop leur projet, leur VA. Ça me rend un peu triste de savoir qu'ils n'en font plus.
2: Mmh. Ouais, je savais pas non plus.
0: Ouais, genre,
1: je voulais pas. Enfin, en fait, je m'avance peut-être.
0: Il y a vraiment les hot news.
1: Peut-être je m'avance, peut-être que c'est un fake news en vrai.
0: Hot news de la scène parisienne, attention, ça va être dit repli, redit amplifié. Et bien, merci pour cette hot news. Mais merci pour cette track surtout. Mmh. Elle est vraiment super.
1: Merci.
0: Là, on va passer à une autre question, puisque en fait, la manière dont vous êtes toutes présentées, donc c'est assez naturel d'en arriver là, c'est. Vous êtes présentée en tant que DJ et aussi productrice. Mais du coup, je trouve que ce sont deux tafs qui sont à la fois complémentaires et en même temps très différents. Et c'est un peu vous demander votre rapport à vous. Est-ce que, enfin, cette dualité-là, est-ce que vous avez une préférence par rapport à ça? Pia, je sais que tu es arrivée... tu as commencé par la prod et ensuite tu es arrivée dans le DJing. Mélie, du coup, c'était DJing puis prod. Et toi, c'était vraiment un aller-retour, quoi, un entre-deux, prod puis DJ puis prod. Du coup, ouais, c'est quoi votre rapport à cette dualité d'expérience et la dualité de l'homme, finalement? Pia Concept, c'est à toi.
2: Ouais, moi, dans mon cas, c'est vrai que la production, ça prenait beaucoup de place dans ma vie, dans ma tête et tout. Du coup, le DJing, c'est arrivé plus tard et c'est vrai qu'il fallait que ça prenne un peu de place et c'était compliqué de laisser cette place exister avec la production qui était... c'était vraiment un truc central de ma vie, genre depuis toujours, quoi. Et du coup, déjà, j'avais pas beaucoup clubé dans ma vie. C'est-à-dire que finalement, les premières fois que j'ai fait en club, je les ai faites en DJ. C'est-à-dire que j'ai pas eu ce truc de... Enfin, ouais, j'ai dû aller genre à l'iBot à Bordeaux une fois par hasard, sans savoir ce que je voyais, sans connaître le style que j'allais écouter avec des copains normies. Oui, je le dis, c'est pas grave.
0: Ouf,
2: mais c'est pas grave.
0: Les termes.
2: C'est pas grave. Non, mais on a tous. Voilà. Et donc, du coup, c'était ça, mais vraiment, enfin, en club. Donc,
0: mais t'as apprécié?
2: Ouais, je crois. Enfin, ça date. Franchement, je sais plus trop.
0: À l'ancienne.
2: Mais quand j'ai commencé à m'intéresser à ça, du coup, directement, j'ai été un peu mise dans ce truc de faire partie de la scène, quoi. Donc, au bout d'un moment, j'ai rapidement créé un collectif avec d'autres meufs de Bordeaux. Mmh. Et du coup, je me suis retrouvée actrice de la scène de Bordeaux, quoi. Du coup, c'était un peu genre, fallait que j'apprenne les codes, enfin tous les styles et tout, je découvrais un peu tout en même temps, comme si j'étais public de tout ça, et en même temps j'étais actrice, donc il y avait un peu cette dualité à gérer aussi, et la production qui, enfin ouais, du coup genre c'était un peu comment dirais-je, j'avais une certaine vision de la musique qui s'écoute, mais pas une certaine vision de la musique qui se danse, et j'avais pas encore trop eu ce truc de du coup savoir produire de la musique pour danser. Parce que moi, ma vision de danser, c'était genre de la funk et du reggae, quoi, genre des trucs comme ça, du hip-hop. Donc, c'était pas du tout l'énergie du club. Et du coup, ouais, j'ai dû vachement travailler à qu'est-ce que je veux écouter en club, qu'est-ce que je veux faire écouter aux gens, qu'est-ce que les gens n'ont pas l'habitude d'écouter en club, et donc essayer de trouver un peu un équilibre. Et en vrai, il n'y a pas vraiment d'équilibre que j'ai trouvé, parce que je pense que c'est un peu une recherche constante de toujours savoir ce que je veux leur montrer encore, et ça change, et c'est assez mouvant. Et c'est ce truc un peu insaisissable qui est cool et qui, moi, me pousse à faire ce que je fais, quoi. D'amener plein de trucs, en même temps d'essayer de m'immerger dans des ambiances. Et de ne pas être clubbeuse de base, en fait, c'est ça aussi que je trouve cool.
0: Moi, oui, parce que ça te permet aussi de sortir des sentiers battus, de la limite et des trucs du club. Mais après, c'est marrant que tu aies senti un peu le truc de... devoir adapter les codes alors que tu peux aussi juste produire de la musique électronique qui n'est pas la musique de club en soi.
2: Ouais, non mais grave. Ouais, mais en fait, en arrivant, je pense, dans l'underground, va dire, j'ai capté aussi qu'il y avait des styles assez tranchés, qui ont des histoires, etc. Et du coup, quand tu arrives de quelque chose d'un peu plus peut-être mainstream au sens large où les gens écoutent plus ça sur Spotify, etc., du coup, tous ces styles-là plus mainstream, ils vont du coup mélanger eux plein de styles. Ils sont vraiment, c'est du easy listening, on va dire, tu vois. Et du coup, je pense que là, j'ai vraiment découvert tous ces styles, tous ces genres différents. Ensuite, qui se mélangent, il y a des sous-genres, mais il y avait un peu plus de catégories, tu vois. Et du coup, ça a été une approche différente pour moi, quoi.
0: Voilà. Et si tu devais choisir entre DJ et productrice, cette question, elle est
2: horrible.
0: C'est vraiment la question à 1000 francs.
2: Franchement, elle est horrible, mais productrice, hein, parce que je pense qu'il n'y a pas que le DJing pour monter sur scène. Voilà.
0: Ok, trop bien. Nelly Mena, the floor is yours.
1: Non, mais tu peux répéter la question quand tu te
0: En vrai, c'est même pas une question. Enfin, tu sais, j'ai juste balancé trois mots. C'est quoi ton rapport au fait d'être multicasquette DJ et productrice?
1: Ouais.
0: Et c'est quoi ton rapport à ça? Est-ce que tu trouves que les deux se complètent bien? Est-ce que justement c'est quelque chose qui peut aussi parfois tu sens un décalage? Enfin, c'est quoi ton rapport face à tout ça, quoi?
1: En vrai, je le vois pas vraiment comme deux pratiques qui sont hyper éloignées. Enfin, pour moi, ça se complète énormément. Et même dans mon parcours, c'est des trucs qui se sont immiscés de manière assez naturelle, qui se sont imbriqués ensemble de manière assez naturelle. Et je trouve que en fait, des fois, ça débloque un peu des trucs. En mode, des fois, t'as la casquette DJ et t'écoutes des tracks en étant DJ. Et après, t'as la casquette productrice et t'écoutes des tracks en étant productrice. Et il y a un truc d'oreille aussi que t'arrives à développer à travers ce prisme-là, que je trouve hyper intéressant. Et par exemple, il y a des tracks que tu trouveras hyper intéressants en termes de production, de sound design, et qui pourraient t'inspirer sur plusieurs manières que tu vas pas forcément jouer en club.
0: Très vrai.
1: En étant DJ, quoi. Et inversement aussi, quoi. Des trucs que tu joues en club que tu vas pas forcément qui vont pas forcément t'inspirer dans ta production. Et je le vois plutôt comme un truc complémentaire et qui débloque un peu des skills l'un pour l'autre. Et je trouve que même dans ta manière de mixer, enfin, il y a tellement plein de trucs qu'on peut faire avec les CDJ, les effets qui s'apparentent à un peu des notions de production. Et je trouve ça cool que les deux se complètent, quoi.
0: Donc toi, tu parce que j'ai vu récemment un réel ou je sais plus, enfin du contenu Instagram sur arrêter, enfin DJ et producteur, ce sont deux tafs qui ne sont pas, enfin qui sont des tafs différents. Arrêter de vouloir faire les deux, mais en même temps vouloir faire les deux. Enfin, il y avait des arguments qui disaient que c'est aussi recherché par la scène de cumuler plusieurs casquettes aussi pour être booké. Et des gens qui disaient mais on peut être très bon DJ, très mauvais producteur, arrêter un peu de vouloir faire les deux. Enfin, toi, du coup, t'as plus ce truc de c'est bien de faire les deux, au contraire.
1: Bien sûr, moi je trouve ça bien de faire les deux. Et oui, c'est deux tafs qui sont différents. Enfin, c'est clair. Et faut laisser les gens faire ce qu'ils veulent aussi.
0: Je suis bien d'accord.
1: Non, mais je veux dire, on aime trop les critiquer, termes. On aime trop dire aux gens arrêtez d'être producteur et tout. Mais en fait, si les gens ils sont intéressés de le faire, faites-le. Et...
0: Oui, c'est le même truc de gatekeeping, de arrêter d'être DJ, tout le monde dit les DJ. Oui. Bien dit, Mélie Mena.
1: Non, mais oui, je pense qu'il y a un truc de démocratisation aussi qui, je pense, nous agace un peu tous dans le truc de genre, tout le monde a envie d'être DJ, comme tu as dit, tu vois, mais. Enfin, je trouve que des fois, il faut un peu laisser les gens faire ce qu'ils veulent et après.
0: Oui, laisser le temps faire aussi. Moi, j'ai commencé à être DJ parce que. Y avait plein de gens autour de moi qui étaient DJ et j'ai commencé la prod parce qu'il y avait beaucoup de gens autour de moi qui faisaient de la prod et j'étais en mode mais c'est trop bien, je vais faire pareil. Donc,
1: les posts Instagram comme ça, c'est un peu condescendant sur les bords.
0: Je trouve aussi. Nous sommes d'accord. Les vérités sont dites ce soir dans Too Faux to Talk. Et Maudievel Lavaz, toi... pardon, excuse-moi, j'ai oublié Mélie. DJ ou productrice si tu devais choisir? Elle est horrible cette question.
1: Non, mais j'ai même pas envie d'y répondre.
0: Plutôt bi.
1: Non, je répondrais comme Pia pour la même raison que t'es pas obligé d'être DJ pour être sur scène.
0: Donc. Yeah, j'avoue. Bien vu. Ok, Maudievel Lavaz, c'est à toi.
2: Je suis juste assez d'accord sur ce qui a été dit précédemment. De toute façon, j'ai pas énormément à rajouter. Je trouve que en fait si t'as envie de produire des sons, enfin souvent en fait parfois aussi c'est moi genre je cherche des remixes parce que je suis en mode j'aimerais bien écouter cette track mais en mode remixé et je vois qu'il a pas été fait
1: je me dis, ah ben je vais le faire du coup. Et en fait, c'est pas forcément en mode. Enfin, je pense aussi, par contre, il y a des personnes qui, peut-être maintenant, commencent la production pour les mauvaises raisons, en mode, bah oui, il faut que, absolument, j'ai deux casquettes et du coup, je vais absolument sortir une track. Et du coup, ça, c'est peut-être pas une bonne raison, par contre. Mm. Et surtout que maintenant, ici, du coup, vu que t'es censé être un bon DJ quand tu produis aussi, bah, c'est une mauvaise chose parce que, du coup, il y a plein de DJ, finalement, ils se font ghost-produire. Enfin, ceux qui.
0: C'est vrai, on en a pas parlé de ça.
1: Ils sortent des tracks, du coup, il y en a plein, en fait, on le sait pas, mais dans la scène, il y a plein de gens, c'est pas du tout eux qui ont fait leur musique. Et moi, je trouve ça juste dommage de. D'être ghost produit.
0: Oui, c'est vrai. Enfin, c'est vrai que.
1: Tu perds ton identité, quoi.
0: Là, ouais, on prend des notes. On a oublié d'en parler. Ouais. Tu fais bien de le dire parce que c'est vrai que c'est quelque chose d'assez courant. Je me suis
1: rendu compte. Et moi, je trouve ça vraiment dommage. En mode, bah, je comprends qu'il y a des gens qui n'ont pas forcément envie d'être sur scène, mais dans ce cas-là, juste soyez producteur, productrice et les gens, ils joueront vos tracks, mais que quelqu'un d'autre se fasse passer pour toi, moi, j'ai un peu du mal avec ça en vrai.
0: Je capte. Et toi, du coup, le fait de vivre cette double casquette de DJ productrice, tu vis bien?
1: C'est complètement complémentaire. Je fais les choses que j'imagine dans ma tête, j'essaie de les réaliser. Et j'aime bien jouer. Avant, j'aimais pas jouer mes tracks, maintenant, j'aime bien parce que je suis plus fière qu'avant.
0: C'est vrai, ça, vous aimez jouer vos tracks, Mélie et Pia, ou pas?
3: Non.
0: Ok, très bien. Sujet clos.
3: C'est même pas j'aime ou que j'aime pas, c'est que j'y arrive pas, quoi.
0: Ouais, je capte. Ouais.
3: Enfin, en fait, j'ai l'impression qu'il y a un écran sur mon front qui s'allume et qui est en mode « ceci est ma track ».
2: Ouais, tout pareil, un duo.
3: En mode grossure de front et tout quand tu commences
0: en à jouer. En vrai, ouais. Il n'y a pas d'écran, hein, sauf si vous prenez le micro et vous dites « attention, attention, ceci est ma track ». Dansez, SVP.
2: C'est ça. Enfin, moi, je pense que ça dépend de la manière dont elle est amenée. Parce que vu que moi, je fais des musiques que ce n'est pas du tout ce que je mixe, ce que je produis. Du coup, je pense qu'il faut un certain type de DJ set pour ça. Genre, tu vois, les DJ sets un peu assis, un peu genre on est dans l'ambiance de quelque chose sur des tapis, en train d'être, tu vois, un dimanche après, bah ça c'est là je pourrais jouer mes tracks.
0: C'est vrai que c'est très Pia Concept Core.
2: Ouais.
0: Je suis d'accord. Oui, alors que toi, Modieval, La Vase, ça, il y a quand même plusieurs moods et c'est quand même, c'est très club pour le coup.
1: Oui, enfin dans tous les cas, moi quand je mixe ou que je produis, souvent j'ai quand même sauf quand je fais des trucs très sérieux. Mais moi de base, ça me saoulait aussi les gens qui se prenaient trop au sérieux dans le monde du DJ set et qui étaient grave en mode de, ouais, moi je sors que des vinyles machin qui sont chinés, je sais pas où à Tokyo, bref. Et moi, j'étais un peu en mode de. Bah, tu sais, justement, ce truc de. Ce truc que je disais avant, mais tu sais, c'est un peu en mode ce truc de track de fin que tout le monde attend, c'est que ce soit sa dernière track pour mettre un truc un peu fun. Mais moi, j'ai envie de faire des mix où c'est que des tracks de fin, genre, souvent.
0: D'accord.
1: Et
0: on adore. Franchement, c'est trop bien quand tu fais ça. Hein.
1: Ouais. Mais du coup, c'est un peu pareil dans ma production. J'ai juste envie de faire des trucs assez marrants, sauf quand je suis un peu énervée. Et du coup, là, je fais des trucs plus sérieux, quoi.
0: Franchement, c'est bien. Hein. Est-ce qu'on se ferait pas une petite sieste en tant que cette petite sieste, ça serait la side quest nap de Mélie Mena
3: pas très
0: qu'on
3: sieste,
0: écoute.
3: Hein.
0: Bah écoute, je trouve pas non plus, mais j'aime beaucoup le titre. C'est la track que tu as choisie ce soir pour nous présenter sur Station Station. On l'écoute maintenant.

0: C'était SideQuest Snap de Mélie Mena. Est-ce que tu peux nous dire pourquoi tu as choisi ce track?
1: Alors, je l'ai choisi parce que c'est un des tracks que j'ai sorti sur mon dernier EP.
0: Qui s'appelle
1: Cut Twice If You Care. Et ouais, du coup, je l'ai choisi parce que je trouve que c'est celle, en tout cas pour moi, que je trouve en termes de composition un peu plus intéressante. Et ouais, où j'explorais peut-être un peu plus ce truc de polyrythmie dans mes tracks et de texture aussi. Et ouais, donc c'est quelque chose que j'ai envie de développer davantage. Et aussi, je pense que j'apprécie de plus en plus les tracks où il n'y a pas genre énormément d'éléments, mais t'en as quelques-uns et tout est genre sound designé un max. Et je crois que j'aime bien ce process aussi de sound design. Et de mix et tout.
0: Trop bien. Bah, voilà. Franchement, top. Hein. Elle était super.
1: Merci.
0: Pendant l'écoute, tu as dit être pas très à l'aise. Je dis les termes, hein, ça y est. Les masques tombent.
1: Oh, bâtard.
0: Les masques tombent. C'était pour vraiment juste pour rebondir. Justement, c'est quoi vos rapports à vos prods? Et est-ce que moi, je sais que moi, certains DJ sets enregistrés. Des fois, je les regarde en me disant à la fois avec tendresse et à la fois avec genre beaucoup de gêne parce que ça datait d'il y a super longtemps. Vous, c'est quoi votre rapport à vos anciennes prods? Bah, Amélie, on peut commencer par toi parce que c'est toi qui as commencé tout ça. Mais ouais, ça m'intéresse de savoir ça. Voilà.
1: Ouais. Non, mais c'est même pas une question de ancienne ou plus récente prod.
0: Toutes les prods.
1: Ouais, franchement, j'ai trop du mal même en club à jouer mes prods. Je commence de plus en plus à le faire en radio. Parce que j'ai personne devant moi et que du coup c'est plus je suis plus à l'aise à le faire, mais
0: là en radio avec des gens devant toi t'étais pas à l'aise?
1: Bah non parce qu'il y avait des gens quoi, mais je pense que c'est un truc comme on en parle depuis des années, tant mieux, mais c'est un truc de légitimité et enfin ouais, est-ce qu'on va ouvrir le débat, mais
0: on peut, hein.
1: Oui, en vrai c'est un truc de la place qu'on peut avoir aussi dans la scène et de comment on nous a appris aussi tout notre rapport à la prod, et que je pense que quand t'es un homme cis, t'as plus de facilité et d'approbation par toutes les personnes autour de toi quand tu produis quelque chose. Et enfin, je parle pas uniquement de la scène musicale, hein, mais...
0: Ouais, en général,
1: ouais.
0: On vit dans une saucisse.
1: Mais je pense qu'on a, on a plus de facilité à tout le temps se remettre en question et pas être hyper en confiance avec tout ce qu'on produit. Du coup, ouais, à chaque fois, je transpire, quoi.
0: Voilà. C'est ouf. Mais tu restes hot.

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1: Merci, Léo.
0: Mais reste hot. Puis il y a Concept qui est aussi hot. Medieval aussi, hein, vous êtes hot. Mais racontez-moi, je ne vais pas vous rendre jalouse, mais racontez-moi votre rapport à vos prods.
2: Ah, le rapport à mes prods, en fait, c'est toujours un peu dur d'écouter ces prods parce qu'on voit tous les défauts, parce qu'il y a ce truc de légitimité. Mais j'ai de plus en plus un regard attendri en mode ah, c'est cute, c'est mignon. C'est vrai, je me rappelle, j'étais dans cette phase.
0: C'est trop bien. Hein.
2: Et bon, vas-y, c'est hyper mal mixé. Là, c'est pas bien quantifié. Oula, j'utilise des termes. Enfin, c'est pas trop dans le rythme et tout, mais c'est mignon. Et en fait, je sais pas, l'authenticité, c'est trop cute et on oublie de ouf. Voilà. Voilà. Kawaii ce soir.
1: Bien dit.
0: Toujours en mode kawaii.
1: La vulnérabilité, c'est cute.
0: Ouais. J'adore. Voilà. Et toi, Maudivel Lavaz?
3: Moi, avant, je détestais tout ce que je faisais aussi. J'étais un peu en mode. J'avais pas envie de faire partie de ces gens qui sortaient rien non plus parce que. On en connaît plein de potes hyper talentueux qui sortent rien et que souvent c'est les meilleurs. Et du coup, je me dis, même si c'était moyen, que moi je jugeais moyen et que peut-être c'est vrai, mon niveau était pas fou, bah, je préférais sortir que de rien faire. Et maintenant, surtout depuis que j'ai appris plus de techniques sur le mixage, je juge que mes tracks sont beaucoup mieux qu'avant. Et aussi, j'ai eu un gros lâcher prise parce que vraiment pendant longtemps, pareil, problème de légitimité, que ce soit sur le mix ou sur les prods, vraiment je. Stressée à mort, je préparais mes mix pendant 10 heures avant d'aller mixer et maintenant je m'en fous complet. Et du coup, je sors mes tracks et maintenant
0: je les joue. C'est toujours aussi bien en fait, c'est ça qui est ouf.
3: Enfin, c'est pas que je m'en fous complet, mais c'est juste que j'ai vraiment relâché la pression et je pense que je suis dans un nouveau personnage cette année. J'ai un peu envie de me sentir en mode baddie et du coup, les baddies, elles ont pas peur de ça. Et du coup, je suis un peu en mode baddie cette année. J'apprends à me maquiller, j'apprends à faire du drag, je me mets à faire des vêtements.
0: Est-ce que t'auras un troisième alias?
3: Non, pitié, c'est pas trop, mais j'aurai mon personnage de drag quoi, qui sera là. Donc, et aussi, c'est monter sur scène d'une autre manière. Et du coup, il y a plein de choses que vas-y, je lâche prise sur tout. Et sur le mix aussi. Et aussi, j'ai quand même. Pendant longtemps, je me comparais aux autres. Et aussi, en se comparant aux autres, tu te rends compte qu'il y a quand même beaucoup de gens qui finalement sont moins forts que toi. Donc, c'est aussi rassurant quand même.
1: Je pensais qu'elle allait dire l'inverse.
0: Non, je m'attendais pas du tout.
3: Non, avant, genre, tu te dis, vas-y, tout le monde est plus fort que WAM. Et maintenant, je me vois, en fait, il y a plein de gens qui sont hyper bookés. Et genre, vraiment, je suis désolée, mais ils mixent pas très bien. Et du coup, t'es juste en mode, bah, vas-y, en vrai, genre, je peux lâcher prise. Moi, vraiment, je suis là à essayer d'apprendre à mixer sur 3 platines pour prouver. Genre, et en fait, maintenant, j'ai même plus envie de prouver. Je sais que
2: faut le coup. Là,
3: voilà, non. Let's go.
0: Désolé, mais j'adore ce qui se passe autour de cette table. Hein, vraiment.
1: On les termes.
0: L'enfer, c'est les autres, mais parfois, parfois c'est pas mal. En parlant des autres, et ouais, transition, je suis DJ, productrice aussi. Excusez-moi, si vous aviez justement des productrices à recommander... C'est quoi vos recos, que ce soit... Ça peut être des recos parce que c'est vos potes, ça peut être des recos parce qu'ils sont talentueux, ça peut être des recos parce que c'est les deux. Enfin, vraiment, n'hésitez pas, balancez. C'est le moment du name dropping, c'est le moment où les auditeurs sortent leur carnet ou leur petite appli notes et prennent des notes. Pierre Concept, on te demande de balancer les noms, pas de prendre des notes.
2: Non, je balance le nom, mais en fait, je regarde vraiment l'album que je veux soumettre, que je veux proposer. Et, okay, moi, j'aime beaucoup.
0: Ça peut être plusieurs noms.
2: Moi, j'aime beaucoup cet album-là de. Je sais pas comment ça se prononce. Eve Française, Francis. Eve Francis, quelque chose comme ça.
0: EV Française.
2: EV France, enfin, ES à la fin. Bref.
0: Française
2: Ouais. Et c'est un super projet d'IDM, de glitch, de... Là, je regarde vraiment les tags actuellement sur Bandcamp pour vous parler. mais vraiment, écoutez, ouais, c'est ça. Et c'est vachement bien. Et en fait, même tout ce que cet artiste propose, c'est hyper bien et ça m'inspire grave. Et c'est vraiment genre une scène que j'aimerais trop viser, mais j'ai l'impression que ça existe un peu qu'aux États-Unis. Et du coup, voilà.
0: C'est une productrice des States ?
2: Ouais, okay. Ça. De Pennsylvania.
0: Oh, okay.
2: Je l'ai dit de manière flippante, mais voilà, c'est ça.
0: Okay.
2: Et, ouais, et donc ça, je vous conseille d'écouter. Et donc. Sinon, qu'est-ce que je peux vous conseiller? J'ai une copine qui fait du rock, qui a un groupe qui s'appelle Clarence. Donc Clarence. Et donc c'est du shoegaze. Et si vous aimez le rock un peu cool, un peu planant, un peu... c'est un peu pop aussi, enfin dream pop. Et c'est vachement bien. On a fait de la musique ensemble il y a un petit moment. Donc sachez qu'il y a un petit morceau qui traîne dans mon disque de rock. Enfin voilà, donc on a fait un track de rock ensemble. Mais son projet est vraiment top. Donc ça vaut vraiment le coup d'aller checker.
0: Trop cool. Donc
2: Yves Français.
0: Clarence.
2: Ouais, voilà.
0: Très bien, c'est noté. Mélie Ménard.
4: Moi j'en ai plusieurs, mais je pense que je commencerai par citer Morelliane. J'aime trop ses productions, c'est vraiment en mode club. Et récemment, elle a sorti un album qui sort de ses carcans un peu club. Et ça va de l'ambiance à des trucs un peu trip-hop et tout. Bien texturé aussi ce qu'elle fait. Et en fait, elle a cofondé avec Ryu le label Fever AM. Okay. Et ouais, c'est toute cette scène. Entre Londres et Berlin, mais qui sort des trucs bien techno et qui va plus vers un mélange entre bass et techno, justement, en mêlant des trucs bien texturés. Et voilà. Et ouais, la deuxième personne...
0: C'est écrit comment ?
4: Morelliane, M-O-R, espace E-L-I-A-N.
0: Super.
4: Et ouais, je voulais parler de Azu Tiwaline aussi.
0: Yay.
4: Ouais, super productrice tunisienne. D'ailleurs,
0: c'est le moment. Taïa, Taïa. Vous n'avez pas gagné la canne, hein, par contre.
4: Bah non, on a été éliminé bien avant de pouvoir en parler, d'ailleurs. On baisse bien la tête, on en parle.
0: On vous a pas entendu. Hein.
4: Ça a rasé les murs, ouais. non mais ouais, trop cool, fait genre de la dub, des trucs bien polyrythmiques aussi. Beaucoup de mélodies et je trouve ça grave cool parce que en fait j'ai commencé beaucoup à m'intéresser aussi à la scène de musique électronique à Tunis et en fait j'arrivais pas trop à trouver des trucs genre bass et en fait je suis tombée sur elle et je trouve ça trop stylé, enfin elle réussit à vraiment ramener des sonorités sans être dans un espèce de pastiche ou de cliché un peu de ce qu'on pourrait entendre de genre la world music ou la musique orientale, quoi.
0: Ouais.
4: Donc, ouais, je trouve ça vraiment intéressant.
0: Il y a Radija El Hanafi aussi qui est...
4: Ouais.
0: Et Dina Abdelwahed, non ?
4: Ouais.
0: Ouais, Taïa Taïa.
4: Bravo, cool. Bravo.
0: Trop bien. Et Maudie Lavaz, quels sont tes Rocco ?
3: Eh ben, bien sûr que moi, je vais parler des poteaux toulousaines.
0: Let's go.
3: Sud-Ouest. D'abord, il y a Karl Froy, qui fait partie du label Expliti. En soi, elles font pas mal de soirées à Paris. Donc je pense que peut-être que vous voyez déjà qui c'est. Mais elle fait des prods en mode Geber, un peu médiévalesque aussi, un peu jeu vidéo. Enfin, moi, j'adore ce qu'elle fait en tout cas. C'est vraiment à checker.
0: Donc K-A-R-L, espace...
3: Non, il n'y a pas d'espace.
0: Il n'y a pas d'espace.
3: Ouais.
0: Aïe, aïe, aïe.
3: K-A-R-L. Elle... Putain, j'ai du mal à représenter le mot dans ma tête. Je crois
0: F-R-O-Y-E, c'est ça ?
3: Oui. Et
0: moi, j'aurais pas dû te dire si j'avais su.
3: Et ensuite, j'ai 130E0A, Macha, qui fait des prods plutôt jungle, aussi bass, breakbeat. C'est trop la poteau aussi et trop forte et après en soi je pense qu'aussi à Paris vous la connaissez, c'est Jean-Loup hein, forcément. Big productrice de bass, voilà.
0: Si trop bass. Trop bien.
3: Intense dubstep aussi je pense, ouais, dubstep aussi quand même. Vu qu'elle est sortie avec Béatrice.
0: C'est... Ah, mais
3: sur le label.
0: Tout à fait, c'est vrai. Trop trop bien. Mais on va écoutez une dernière track de nos invités, donc le remix de Pia Concept de la track de l'artiste performeuse Box.
2: Oui. Yes.
0: Donc cet artiste a sorti un track qui s'appelle Je suis salade.
2: Exactement.
0: Et Pia Concept en a fait un remix. Exactement. On écoute ça tout de suite et après on passe aux dernières questions.

0: C'était Je suis salade de Pox, Pia Concept Remix. Merci beaucoup, Pia Concept. Alors, on est sur les dernières minutes de cette émission. Quelles sont vos actus prod et DJ, mesdames? Et où est-ce qu'on peut vous trouver, IRL ou sur les réseaux, Pia Concept?
1: Alors, moi, là, sur les réseaux, vous n'allez pas beaucoup me trouver. Je suis en plein projet, gestation. Je vais sortir quelque chose cette année, c'est sûr. Donc là, en fait, je ne vais vous donner aucune date, mais je vais vous dire de stay tuned. Voilà.
0: Ok, parce j'adore.
1: C'est sûr que je vais sortir des choses et il y a beaucoup de choses à sortir. Donc, je pense que ça va être cool.
0: On ne sait juste pas quand.
1: Ouais.
0: Trop bien.
1: Ça. Mystère, mystère.
0: Ok, Mélimena, tu as des actus?
2: Ouais, je vais sortir un track qui sort dans 2 semaines.
0: Hey.
2: Ouais. J'ai pas trop hâte d'en parler. Clause de confidentialité.
0: Ok, j'adore.
1: J'adore cette promo là.
0: Ouais, vraiment, c'est trop bien.
2: Non, mais en vrai, j'ai trop hâte parce que c'est un projet, c'est un remix et c'est un truc qui est pas forcément de ma scène base techno, mais
0: Attends, j'adore ce qui se passe là.
2: Je suis en train de bien terminer un EP aussi. Et sinon, bah, vous pouvez me retrouver sur ma résidence Rins.
0: C'est vrai.
2: Et
0: c'est quand déjà?
2: La prochaine, c'est en début mars, première semaine de mars. Et puis voilà, sur les réseaux.
0: Si, si, pouloulou. Et Maudivel Lavaz.
3: Moi, les tracks, ça va pas être pour tout de suite, mais il y en a déjà une qui est sortie il y a 4 jours, donc en soi. sur United Jump Front. C'est un label qui est, je crois, à New York. Enfin, en tout cas, une des personnes qui gère le label est à New York. Et c'est jump style, quoi, le genre de musique.
0: Let's go. Donc plutôt médiéval.
3: Oui, plutôt médiéval. Et sinon, pour jouer, bah, je vais jouer la prochaine fois, en tout cas à Paris, ce sera le 6 février au consulat. soirée entre personnes flinta, enfin en tout cas atelier entre personnes flinta.
0: Ouais, c'est toi qui anime un atelier aussi, c'est cool.
3: Ouais.
0: Donc,
3: et après.
0: J'attendais que tu dises ça, j'avais.
3: Voilà. DJ set ouvert au public.
0: Trop bien. Voilà. Et donc, session réservée Flinta, c'est ça pour
3: avant.
0: Production musicale.
3: Oui.
0: Trop bien. Bah écoutez, merci Pia Concept, merci Mélimena, merci Maudievel Lavaz. C'était un plaisir de vous avoir au studio.
2: Merci à toi pour l'invitation, Cimer.
0: Bah.
3: Merci.
0: Non, vous, merci.
3: Friends.
0: Et merci à Station de nous laisser prendre le mic et d'écouter nos vieux rires gras pendant une heure. Le mardi de 20h à 21h, c'était Tout Faux Tout Talk, le 3e épisode. Et on se retrouve en mars, le 3e ou 4e mardi, un truc comme ça. Je sais plus. On se retrouve en tout cas. Salut tout le monde, c'était Léo Vonsbel pour Tout Faux Tout Femmes.

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3: Théâtre de concept. Mystique millénaire. Œuvre complète, entre parenthèses, l'esprit humain, par Hopst.

0: La honte humaine commande aux hommes d'attacher les coupables avec des cordes. Qui travaille peut échouer. Se sert du dieu poète pour diriger tous les hommes. À l'avenir, que les hontes humaines soient attentives et soigneuses à inspecter si, pour tous les êtres, il est dit vrai. Pour son immanence prend la signification. Le seul acte fondamental dans le réel, c'est la poésie, dit la honte humaine. Crée la réalité. Les machines cerveaux humains forts et rigides agissent en pensant à l'absence. Pourquoi, comment une notion définit-elle les concepts? Appelle la mousson, mais ne dites pas de quel côté.
1: Tout chemin est durable dans l'éternité. Commander sans paraître commandé. L'action est comme fondue. On n'en voit pas les parties. Au contraire, ne pas disputer. Prendre sans violence. L'ordinateur humain a la sensation que dans cette situation, la volonté humaine résiste. Depuis l'année. Qui observe la bonté est le plus fort. Alors, l'ordinateur humain sera raisonnable. L'ordinateur humain. Magnifique peut enseigner tout de suite, mais ne le fait que tard sur le soir. À peur. L'ordinateur humain accepte tout. L'ordinateur humain, qui sait prendre adroitement, ne lutte pas. N'a pas peur de l'horreur.
0: Les déchirements humains sont doux et inquiets comme l'eau. Commande de craindre la mort et de ne pas quitter le pays, quoiqu'ils eussent des bateaux. Baigne dans les fumées de langues étranges. Un grand pays est comme l'eau qui coule. Il sympathise avec tous les imaginaires du temps. La voix du savoir sauve le imaginaire du temps qui se connaît fort et agit avec. Clémence est la semence de tous les hommes. Le imaginaire du temps ne lutte pas, car tous les imaginaires du temps n'ont pas l'occasion de lutter. Comprends, le imaginaire du temps peut à peine respirer. Aussi, il laisse ceci et adopte cela.

0: c'était œuvre complète, l'esprit humain, aux éditions Béton Roman.
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4: Un sentimental et un sincère. À la recherche de l'âme d'Alexia. Antoine Martel. Ton âme, Alexia X. Kiss.
5: Viens à moi. Entre dans mon âme. Défais ces tissus. Le calme est là et t'entoure. Une douce chaleur me domine, Alexia. Je n'ai pas menti, embrasse-moi. Je te veux. Partage mon présent, je serai ton gardien. Je n'ai pas de fierté. Ta présence brûle toutes mes pensées solitaires. Je t'aime. Encore, approche. Quelque chose est là, résorbé au fond de moi. Je ne suis déjà plus ce que je te décris. Il faut que le reste de ton corps vienne. Donne tes lèvres. Mon crâne se fissure dans la douceur. Appelle ce corps, vite. Des nœuds me prennent, des serpents d'amour. Tu es mon empreinte. Alexia, nos cœurs se toucheront, je te le promets. Réveille-toi.
4: C'était ton âme, Alexia. X-Kiss. Aux éditions Béton Roman.
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0: Bienvenue dans Matrifuturisme. Je ne te connais pas, mais mon histoire part de la tienne. Elles forment un entrecœur sous un ciel constellé. Pour clore cette première saison consacrée aux diasporas asiatiques, nous investissons un espace-temps en trois parties qui se déroule sur 1h30. Cet épisode s'ouvre sur une journée à la rivière entre Adelphes asio-descendantes. Mon colloque, Dailam, a invité des amis à venir célébrer le nouvel an lunaire chez nous dans les Cévennes. Nous étions une dizaine à nous rassembler autour de repas et de récits et à partager des moments de légèreté et de vulnérabilité. Un peu comme dans une bulle dans laquelle nous ne cherchions pas à nous oublier, mais à nous rappeler ce que signifie appartenir. Puis à Bruxelles, nous rencontrons Paloma, belgo thaï praticien du soin, qui nous parlera du protocole NADA, de soins communautaires et des espaces que nous construisons pour prendre soin les unes des autres. Enfin, nous terminons cette boucle où elle a commencé, à Angoulême, où je suis venue rendre visite à ma grand-mère et où m'est apparue une idée pour la deuxième saison, ainsi qu'un autre personnage qui aura son importance, avant de clore sur une sélection musicale asio-diasporique. Écrire l'archive, non pas pour consigner la mémoire, mais pour l'honorer, avec des gestes de tendresse, au plus près du silence. Et au creux de cette tendresse, inscrire nos futurités, dans une forme fluctuante qui amplifie l'intime et les savoirs qui en émergent, en faisant résonner les récits et les éclats de rire. Du Laos au Vietnam, à la Corée du Sud, de la Malaisie en passant par l'Inde et la Thaïlande, mais aussi par la France, la Belgique, l'Angleterre, l'Écosse et le Maroc, embrassant les strates de cette mémoire de l'ailleurs et de l'entre-deux. Entre absence et présence, exil et ancrage, deuil et pardon, nos récits intimes deviennent des refuges collectifs, là où la mémoire se disperse, là où une langue maternelle se dilue, là où un matronyme disparaît, ceux d'une grand-mère qui ne se raconte pas. Et sur les cendres des bâtons d'encens se fabriquent des généalogies autres et des familles choisies, partant d'une douleur partagée et indivisible vers une joie collective. Comment faire communauté autrement entre personnes issues des immigrations asiatiques de deuxième génération, à travers le soin, en marge des institutions? Comment accueillir et partager nos vulnérabilités pour construire des espaces d'écoute et de transmission? C'est à partir de ces questions que se déploie ce dernier épisode de Matrifuturisme.
1: Chuck Mung, Namnoi, Cheval de Feu,
2: Yang,
3: Santé, Aventure, Humour, Joie,
2: Non, Thune.
3: Thune, Humour.
2: Ça manquait.
3: Thune, Joie, Love.
2: Ah oui.
3: Le Love, je mets dedans. Je mets dedans le Love.
2: Oui. Mais ouais, moi j'ai l'impression que genre, année de phase de feu, c'est une année de bouleversement, mais genre un niveau qui nous dépasse quoi. Genre, je crois qu'à peu de temps après le nouvel an, il y a eu la guerre en Iran, tu vois. Enfin, tu vois, des trucs comme ça qui se passent. Où je me demande, non, c'était Venezuela, non, c'était l'Iran qui s'est passé. Genre l'attaque de l'Iran.
4: C'est juste après, ouais.
2: Juste après l'année du cheval de feu. Cette année, c'est synchronisé avec le ramadan aussi.
5: Ah oui, c'est vrai. Moi j'ai pas fait le ramadan cette année.
3: Tu voulais pas?
5: Je sais pas, je l'ai pas senti.
3: Ouais. Ok.
5: Bah je le fais normalement quand il y a des potes autour qui font. Et il n'y avait pas grand monde qui faisait.
3: Mais l'année dernière,
5: je faisais un ramadan, ouais.
3: Ah oui, c'est tombé au même moment. Ah ben ouais. Non, mais c'est juste que la date tombait au même moment.
5: Ouais. Non, mais c'était décalé par pour.
4: Parce que là, le ramadan commençait le même jour que le nouvel an.
5: Oui, c'est ça, ouais.
4: T'avais aussi un truc avec Pâques et le carême et un truc comme ça. Sinon, il y avait plein de trucs.
3: Ah, qui se.
4: Il y avait plein de trucs de calendrier qui se. Qui s'ajustaient.
3: J'adore, c'est la grande rencontre quoi.
4: Ouais. C'est pas arrivé depuis je sais pas longtemps.
3: Ok. Bon, vous voulez faire votre petit tour de.
4: Ouais, qui veut
2: cheval. Mais peut-être que c'est plus simple de dire, il est comment mon cheval de feu tout de suite.
4: Ok.
2: Que genre depuis le début de l'année, j'ai l'impression
5: Moi, je peux le dire.
2: Vas-y.
3: C'est bon. Vous, c'est quoi le début de l'année? C'est janvier ou...
4: Non,
2: c'est février.
6: C'est le 17 février, c'est celui-là.
4: Ouais, 17 février.
5: Ouais. Le mien, il a commencé au galop en partant dans tous les sens.
3: Ah ouais.
5: Il a cassé plein de trucs. Et maintenant, il est genre en mode en bon trot, quoi.
3: Ah.
5: Allez.
3: Allez, on y va. Super. Endurance.
5: Ouais. Il avance bien. Voilà.
3: Ah, chic.
4: Moi, mon début de cheval de feu, ça a commencé avec pas mal de nouvelles intenses. Genre, une pote qui est très malade et un bateau qui a cramé.
3: Oh ouais.
4: Et moi, je me suis dit, ok, bah, en fait, cette année de cheval de feu, j'ai plutôt envie de être une sorte de lac ou flaque. Ah. Les chevaux de feu qui courent partout et qui sont en mode waouh, puissent se poser à des moments et prendre de l'air et voilà. J'ai pas envie de courir cette année.
3: Ah ouais,
2: un cheval dans l'eau quoi.
7: Dans son pré là.
3: Ouais. Non, ça, non, il veut être l'eau dans lequel.
2: Ah, t'es plus un cheval.
4: T'es ouais,
2: une flaque. T'es une flaque. Cheval de flaque.
7: Ouais. Ça, c'est pour l'eau moisie.
3: Ah ouais.
4: Voilà.
3: Ok.
6: Oh, stylé.
7: T'as fini?
6: Je fais bien pour. Hein.
4: Bah, moi, mon cheval de feu. Bah, il a commencé l'année, il était grave bien. Il a bien mangé et tout. Il s'est bien mis et s'est bien reposé. S'est bien nourri comme ça. Là, j'ai l'impression qu'il est parti quoi, en piste. Il y avait un peu une itinéraire qui était bien tracé, mais j'ai l'impression qu'il y a des moments où il se perd un petit peu. Quoi. Il sort un peu de la piste, puis il revient. Et voilà, c'est un peu ça.
8: Moi, mon cheval de feu, déjà, il a vachement voyagé. Il a rendu visite à la famille. Et après, il a connu l'abondance, l'opulence, le RSA qui est venu, qui est arrivé, tac, 3 mois d'un coup. Et ça a fait briller. Hein. Et après, boum, ça a disparu. Fallait voilà. Là, en fait, maintenant, le cheval de feu, il a des dettes. Donc, il est un peu dégoûté, quoi. Et en fait, maintenant, du coup, bah, il se dit que, ouais, que l'abondance, en fait, ne nuit pas. C'est comme ça.
3: Ouais.
8: Mais c'était bien les visites familiales et tout.
3: C'est vrai? Ouais. Nice. Ouais. Aussi. Mmh. Et ben moi, mon cheval de feu, vous voyez quand sur Mario Kart, vous voulez démarrer trop vite et que du coup, t'es tout en fumée là. Parce que toi, tu as ton moteur trop vite, parce que ça fait 3, 2, il faut faire à la fin du 2. Ouais. Mais en fait, moi, j'ai commencé à 3. Du coup, juste avant... le début, je suis en mode ok, j'y vais, non, non, j'y vais trop tracé. Et en fait, il s'est embrumé là, enfumé. Et après, c'est ça, du coup, t'as un peu de retard sur le reste, un peu en mode avant de commencer la course. Et du coup, il a commencé la course un peu en mode ah, c'était un peu nimp. C'est ça, il y avait les autres qui étaient aussi un peu embourbés, qui lui rentraient dedans, comme dans Mario, qui lui balançaient des pots de banane. J'étais en mode ah. Et du coup, un peu essayer d'éviter les pots de banane. Et en fait, après, il a un peu repris. En fait, il a été au garagiste, il a fait des tas par elle, là, et il lui a changé ses roues à distribution, mais il y a encore des petits bugs. Et du coup, c'est pas encore très fluide.
7: Toi, t'as une voiture, non?
4: T'as un 4 cheveux.
3: Oh, un Mustang.
2: Ah, j'adore.
3: Oui, je crois que j'ai plus 4 cheveux qu'un Mustang, en fait. Et ouais, c'est pas... voilà, il a un peu mal à la patte, c'est un peu en mode, ah, j'ai un peu mal, mais j'essaie quand même d'avancer. Enfin, il essaye un peu d'avancer. Et voilà, en mode ah, il kiffe quand même des moments, en mode ah, petite balade dans la neige, ah nanana, ah, petit moment chouette avec d'autres chevaux, en mode titi, qui sont en pause. Mais il y a encore des trucs qui doivent être réglés. Il y a encore cette envie de s'élancer, qui est encore parfois qui replope et qui après, genre ah merde, mais en fait là j'ai trop mal. Enfin, pas trop mal, mais genre ah, je suis quand même pas très confortable pour m'élancer librement en feu sur toute la plaine. Enfin voilà. Voilà, tout ça. C'est aussi à cause de oui, les pics de météo. Enfin, tu sais, à un moment, tu te dis ah, c'est le printemps! En fait, non, tu fais de nouveau, c'est parfois. Ah, non! Ah, ça fait genre plein de vrai. Faux démarrages. Voilà.
4: J'ai compris les pics de météo, depuis que je sais pas.
3: Ouais, d'accord.
4: Tu connais pas. Je cherche à les faire.
3: Voilà. Mon cheval de feu mécanique.
2: Moi, le cheval de feu, ouais, avant qu'il arrive à fond, quoi. À fond, hyper épuisé de préparer le cheval de feu. Et le cheval, en fait, genre, il court tranquillou. Et en fait, il se rend compte que c'est vraiment un champ enflammé qui revient sur lui de temps en temps. Il y a plein de chaos autour. Du coup, forcément que ça l'affecte. Que ça devient aussi le chaos dans sa vie, mais... Bon, on s'y fait parce qu'il a plein de copains chevaux qui essaient de dépatouiller aussi dans le champ de feu. Ouais, qui sont aussi dans ce champ hyper chaotique.
9: On est dans le même champ.
2: On est un peu dans le même champ. Enfin, tu sais, tu l'abandes, on est tous dans le même champ,
9: ouais,
2: je crois.
9: C'est le champ en Isère, là.
2: L'Isère est en feu en ce moment. Mais du coup, voilà, il y a des moments où il est dans son pré, parfois il est attrapé par le feu. Il décide pas trop, quoi, en fait. Il se laisse un peu porter par la pente, j'ai l'impression. Il est juste emporté par une pente qui monte. Et parfois, il y a un peu d'élan pour monter. Mais il est content, il gambade, quoi. Mais il gambade tout le temps. Voilà.
1: Moi, mon cheval, il vieillit. Moi, j'ai l'impression qu'il a... Comme les Pokémon, là, il est passé de... C'est quoi déjà Dracofeu. Non, c'est quoi le cheval, le
2: Pokémon Galopin.
1: C'est Galopin.
2: Ouais.
1: Et après, c'est quoi l'évolution?
2: Ponita. Non, c'est pas Ponita.
1: Ah, voilà.
9: Puis Ponita. J'adore Ponita. Bien sûr, c'est Ponita.
1: Ponita. Ah non, on peut pas le faire à gauche, c'est vrai.
2: Ah, mais moi, du coup, c'est pour ça que j'ai fait la manicure à Jade.
9: Mais ça, je te le fais, hein. Enfin, on peut se le faire maintenant. Ou Tito le fait.
1: Ou alors, si je le prends de l'autre côté, ça marche ou pas? Ah bah non.
2: Moi j'essaie de faire la finition.
9: Moi j'arrive jamais, hein.
1: Rien.
9: Je veux bien, ouais.
2: Je peux le faire si je suis si je suis en trop.
1: Alors moi du coup mon cheval, oh il était au galop. Mais il était forcé, quoi. Je pense qu'il y avait quelqu'un qui le fouettait au-dessus.
9: Punaise. Punita.
1: Ouais. Mais il était quand même puissant et tout, tu vois. Mais il avait vraiment besoin de calme. Et je crois que là, mon cheval, il dit un peu nique sa mère, quoi.
9: J'en ai marre.
1: Et en fait, parce que il est forcé, il sait faire. Du coup, il crache des flammes. Mais là, c'est plus... Un petit crachat, quoi, tu vois. Il n'y arrive plus trop, du coup, il tille un peu, il gambade, et je pense que ça lui fait du bien, mais je pense que mon cheval, il est un peu paumé, mais plus tranquille, quoi. Je pense que c'est un peu comme toi, genre, là, je suis un peu en train de devenir une flaque, quoi.
4: Ouais, deviens, mais...
1: Non, un cheval.
4: Ou une rivière, tu vois.
1: Ouais, peut-être, ouais.
4: En fait, tous ces chevaux-là, ils sont en train de galoper, et...
1: Ouais.
4: Et c'est chaud, quoi, c'est chaud. Et des fois, il s'oublie, il y a genre le burn-out est tellement proche.
1: Bah ouais, moi c'est un peu ça, ouais, je pense.
4: Le flaque.
1: Parfois, j'ai quand même des élans de liberté où vraiment il y a le cheveu, tu sais, la crinière au vent et tout, ça galope et très vite je redeviens flaque, quoi.
4: Oh.
1: Voilà. Mais ça fait du bien. Hein.
9: Salut.
1: Trop kiki.
4: Il y a un tigre.
1: Mais ça veut dire quoi du coup exactement le feu en vrai, le cheval de feu, c'est genre...
2: Genre dans l'année en général, c'est une année de bouleversement, de changement.
1: Ouais.
2: C'est ça l'année du cheval de feu.
1: Mais c'est renouveau, non, c'est comme si tu... C'est en numérologie, c'est... Je crois que c'est tu regardes...
4: Oh my god,
1: est-ce
4: que t'as bien fait ton serpent? Est-ce que t'as bien genre enlevé toutes les peaux pour partir au galop, quoi?
1: Ah, c'est ça.
4: Ouais, je pense que moi, c'est comme ça que je le dis, genre, est-ce que t'as bien enlevé toutes les peaux et tout, qui n'étaient pas nécessaires, et toutes les couches, pour que tu parles bien en galop, parce que t'as encore, tu vois,
1: ta
4: peau qui rampe un peu, et qui a encore sa peau qui n'est pas partie, et tu vois qu'il est au galop, mais il n'arrive pas à partir.
1: Ouais. Là, moi, je suis un peu...
2: Ah, c'est le serpent.
1: Serpent cheval.
4: Est-ce que t'as enlevé toutes tes... Serpent. T'as encore le cheval, le
1: serpent cheval, ouais.
2: Ah, est-ce que t'as fait une nouvelle peau l'année dernière?
4: Est-ce que t'as tout débarrassé comme il fallait?
9: T'as pas mué correctement.
4: T'as fait la bonne prime de pour partir au galop, sinon c'est un peu recentré. Tu vois.
2: C'était ça le serpent?
4: Ouais.
2: Moi je crois que c'était une bonne année et que en fait t'as une surprise de fin d'année que genre bad news. Enfin un truc un peu genre bouleversant en fin d'année. Enfin un peu un truc piégeux qui arrive en fin d'année.
9: C'est ton carnet de cheval? J'ai dessiné, ouais, j'ai fait plein de dessins de cheval de feu dans mon carnet.
4: Il y a beaucoup de feu, hein?
9: À de feu, ouais, ben bah, c'est comme ça. Ouais, je suis en train de faire une insomnie cette nuit là. Non, j'ai fait plein de cheval de feu. C'était une nuit d'insomnie, je vais être prête pour mon cheval de feu.
2: Mais je t'ai mis un peu la presse sur le cheval de feu. Oui. J'étais un peu, la semaine d'avant, en fait, j'étais un peu trop à fond.
1: Ah, il est beau celui-là, non? Attends, tu peux
9: montrer. Oui, il est beau. Je
4: il est moins feu celui-là, il est plus cheval.
9: Il est plus tranquille.
1: Ouais, ouais. T'as vu, là, il s'est transformé, il est évolué. Il est un peu
2: apaisé. Éteint, quoi.
9: C'est ça. Non, enfin, il s'est pas éteint, oui,
1: vaillant.
9: Mais du coup, ouais, pour apaiser ces chevaux en feu là, pour rencontrer des flaques, c'est plus. C'est quoi c'est...
4: Ça marche pas. Hein.
9: C'est moins éparpillé.
1: Moi, c'est. Ouais, je pense. À chaque fois que tu te brûles un peu les ailes, de revenir un peu à la flaque, quoi. Parce que je pense qu'on va se brûler tout le temps les ailes.
9: Je me suis tatouée un Pégase à deux têtes. Et avec des ailes, c'est un Pégase.
4: En fait, je pense qu'il y a un peu cette idée aussi de, comme disait Paloma, de genre pendant l'année du serpent, tu es censé genre préparer un peu, tu vois, se recentrer et préparer justement le galop, quoi.
1: Ouais.
4: Parce qu'en fait, si tu commences à galoper sans avoir préparé le terrain, en fait, c'est un peu le chaos, quoi.
1: Ouais.
4: C'est pas trop où tu vas, tu y vas, mais tu fais comme ça. Du coup, c'est un peu censé.
5: Oui, il y a des signes où c'est vraiment conseillé de. Genre beaucoup de se reposer.
2: L'année du serpent ?
5: Non, il y a des signes pour lesquels. Je crois que c'était le lapin. Je sais plus quels autres signes.
9: Ah ouais, parce que le lapin aussi, ça le cœur qui bat trop vite quand il va trop vite.
4: Je pense que c'est besoin du confort aussi, quoi. De terrier et tout, quoi.
1: Ouais, moi,
4: après il y a le dragon, tu vois. C'est un peu lapin, dragon, serpent, cheval.
2: Ah oui, c'est ça, ça passe du petit au grand.
4: Et c'est bien, comme ça, ça...
9: Mais après il y a buffle.
4: Ça tempère un peu le chose, parce que si c'est tout le temps comme ça...
5: C'est
1: là, genre, l'année prochaine, c'est quoi, par exemple? Après cheval, c'est quoi?
4: C'est chèvre.
9: Ah, chèvre.
2: C'est un peu plus petit. Ouais. Un peu plus...
1: Ouais, ça suit, c'est
5: mais
1: genre...
5: très malin.
1: Ouais.
4: Et en troupeau, quoi.
1: Du coup, cette année, c'est genre, il faut quand même être dans l'action, oser et tout, mais tranquille, quoi.
2: Non, tu vas te reposer l'année prochaine. Avec la chèvre. Je pense que la chèvre, elle est un peu posée.
1: Je pense qu'elle est posée. Bah,
9: La chèvre, c'est pas très posée, hein, vous savez, c'est plutôt ça combat partout en. Hein. Et ils font des saltos.
1: ils grimpent sur les arbres, en vrai.
9: Ils mangent tout ce qu'ils trouvent.
4: Prendre des chemins de chèvres, c'est aussi des chemins un peu sinueux, un peu difficiles, quoi.
1: Ah, ok.
9: Mais sur lesquels les chèvres sont à l'aise.
4: Ouais.
9: C'est pas toujours facile à suivre.
1: On est passé à la chèvre ?
2: Non, mais on essaie de savoir ce qu'on fait en attendant la chèvre, tu vois.
1: Parce que, par exemple, moi j'ai l'impression que j'ai pas eu le temps de finir de muer, tu vois, mon serpent. Du coup, là, je suis un peu tranquille. Mais je me dis, du coup, si toute l'année c'est comme ça et qu'après je suis en chèvre, ça veut dire que c'est pendant 2 ans, je suis mollo, quoi.
4: T'en redis ?
1: Ouais, c'était pas clair. J'ai dit, si j'ai pas fini de muer de mon serpent, c'est-à-dire que je suis encore un peu dans le serpent maintenant, et si c'est ça toute l'année, bon là je vais être un peu comme ça, et après l'année d'après c'est la chèvre, donc je vais être encore comme ça, quoi.
4: Ben, je crois qu'il faut juste essayer de ralentir le cheval, non ? Ouais, dire, en fait, s'il part au galop, dire... Non mais il a pas bien fait la préparation physique pour partir au galop.
1: Ouais.
4: On va juste faire du trot.
0: Le prochain morceau est un morceau que j'ai composé à la suite de cette journée à la rivière et il s'appelle tout simplement Cheval de feu.

0: Deuxième partie, à Bruxelles, avec Paloma.
1: Ok, t'es confort comme ça?
2: Ouais. Et toi?
1: Ouais, je suis confort. Bah, je divise les étapes si tu veux. Du coup, je vais d'abord te désinfecter les oreilles avec un petit coton-tige et de l'alcool. Et puis, on va faire les 5 points avec les aiguilles. Si elle est comme ça, c'est toute petite.
2: Ouais.
1: Si tu veux voir. Tu préfères que je te prévienne avant, comme ça je te dis ben, inspire et expire et puis je mets l'aiguille, ou alors tu préfères pas rien savoir et juste je fais et toi tu.
2: Ouais, je crois que je préfère rien savoir.
1: Tu préfères rien savoir. Vas-y, ça marche.
2: Ouais.
1: Alors. Juste trouver les points. Comme ça je peux te dire le nom en même temps. Bon, là-dessus c'est pas super clair.
2: Ça chatouille, ouais.
1: Sinon, tu peux le faire toi-même aussi si tu préfères. Ouais. Et du coup, je te montre sur la carte. En même temps, on va faire les 5 points. Et du coup, le premier, c'est Shenmen. Bon, alors moi, je préfère commencer plutôt par le sympathique. C'est le point qui est là. Donc, c'est améliorer la circulation du système nerveux. C'est aider à la gestion du stress. Ça calme et ça détend le corps. Je te dis rien là.
2: Non.
1: Tu dis si jamais ça fait mal ou quoi?
2: Ouais.
1: Je me mets devant ta tête, c'est ok? T'as senti quelque chose?
2: Non.
1: Ben voilà.
2: Ça, c'est le point sympathique.
1: Ouais, ça, c'est le point sympathique. Est-ce qu'il est sympa?
2: Je sais pas, pour l'instant, on sait pas trop parler, quoi.
1: Et du coup, celui après, c'est le Shenmen, c'est-à-dire porte de l'esprit. Et il aurait comme faculté de réguler le rythme cardiaque, calmer le mental, l'anxiété, les tensions, troubles du sommeil, troubles dépressifs.
2: Ouais, viens, on en met 10. Pour les troubles
1: on
2: du sommeil.
1: On est tout dans celui-là.
2: Ouais, ouais.
1: Tu me diras si tu dors bien.
2: Ouais.
1: Toujours un petit?
2: Un petit peu, mais ouais. En fait, c'est vraiment pas désagréable, tu vois.
1: Non.
2: Genre.
1: Ça dépend vraiment d'une personne à l'autre.
2: Ouais.
1: Et puis d'un point à l'autre aussi.
2: Ouais. Là, t'as commencé par les points les plus cools.
1: Bon, ceci parce que. Je sais pas si c'est les plus cools, mais ils sont pas. Ils sont tous cools. Bah, après, on peut aller à celui du rein. C'est celui qui est là, sur la carte, tu vois. Il est vraiment dans le petit creux de l'oreille, là. Et apparemment, il détoxifie, soutient la volonté et la détermination.
2: Waouh! À bout de la détermination.
1: Hop.
2: Ouais.
1: Je dois le mettre ici. T'as senti un truc plus fort?
2: Non.
1: Ok. Plus que deux. Celui d'après, c'est le foie. Donc aussi, détoxifie, apaise la colère et l'irritabilité. Atténue les élans compulsifs et régule l'humeur. Et celui
2: ça, c'est bien pour la ménopause.
1: Bah ouais, en ce moment.
2: Bah ouais, hein, franchement,
1: quand même,
2: je pense. Irritabilité.
1: Mais en vrai, le foie, c'est fort lié au sang, du coup, il y a quand même un truc. Et il est là. Tu vois, il est dans le même prolongement. Un truc d'escargot. Toujours ok? Trop bien. Et le tout dernier, là, c'est le poumon. Et on va le solliciter pour favoriser l'oxygénation. Ça a aussi comme vertu de soulager la tristesse et le chagrin. Accompagne le deuil. Et en fait, c'est aussi le deuil de la substance. Et aide au lâcher prise. Et en fait, le poumon, c'est une des grandes zones. Tu vois, t'as le trou de l'oreille là, c'est genre tout le plateau là. Sauf qu'il faut éviter au mieux, t'as aussi le cœur. Du coup, faut être un petit peu là.
2: Ouais.
1: Et chez toi. Ils Est-ce que tu sens peut-être l'oreille qui chauffe un peu ou même pas?
2: Non.
1: Et l'idée, c'est de laisser entre 20 et 40 minutes et puis de voir un peu les effets.
2: Ouais.
1: Voilà. Très très simple, le cours de gonada.
2: Tu peux m'expliquer un petit peu du coup?
1: Ouais. Mais du coup, c'est dans cette idée, comme c'est super simple, en fait, tout le monde peut le faire. Et un peu cette idée aussi de tout le monde peut s'approprier le protocole. Et en fait, il s'inscrit dans une histoire assez révolutionnaire du radical cœur. Et c'est un protocole qui a été mis en place dans les années 60-70 dans Harlem et le Sud Bronx par les Black Panthers et les Young Lords. Et en fait, c'était dans leur mouvement révolutionnaire de comment prendre soin de leur communauté. Il y avait à l'époque une grande, un gros problème d'addicto autour de l'héroïne. Et donc, ils ont cherché des réponses de comment prendre soin des communautés et aussi de voir comment l'usage, les troubles de l'usage, ça peut aussi faire que tu te détournes de la cause révolutionnaire. Et donc, dans cette optique de soins communautaires, ils ont pris d'assaut un hôpital et ils ont ouvert une aile de désintox dans l'hôpital Lincoln. Et ils ont cherché des pistes de comment faire. Et du coup, au début, il y avait plein de choses qu'ils ont mis en place, de juste recevoir les gens, de prendre soin d'eux. Et petit à petit, ils tombent sur un article qui parle des points de l'acupuncture qui aident les troubles de l'usage. Et du coup, ils se forment, ils vont se former au Canada, ils commencent à apprendre l'acupuncture, ils reviennent, au début, ils massent un peu, ils testent plein de choses. Et petit à petit, ils ont mis en place ce protocole assez simple de 5 points. Et depuis, en fait, c'est resté. Enfin, il est assez connu, ce protocole. Il est connu justement pour aider tout ce qui est trouble de l'usage. Donc, dans les processus de désintox, ça peut soutenir ça, mais pas que. Ça aide aussi tout ce qui est anxiété et stress post-traumatique. Et dans cette lignée-là, quoi d'autre? Non, mais du coup, ça s'est laissé. Après, il faut aussi conceptualiser qu'il y avait le protocole NADA qui était mis en place, mais il y avait aussi plein d'autres outils qui étaient là aussi. C'était aussi le fait de le faire en communauté. On voit plein de gens, en fait, qui sont venus pour le recevoir, pour eux sortir, les aider dans leur question d'addiction ou autre, comme soutien. Mais c'était aussi les moments d'échange autour, le fait de faire communauté, il y avait aussi des moments de

j'étudie, je fais aussi du massage thaï et du yoga, parallèlement à ça. Et ouais, on a fait un lieu soin avec, avec des amis. On est quatre et le projet il s'appelle La Forêt de Soins. Donc c'est un collectif de praticiens et praticiennes autour de questions de soins, beaucoup thérapie manuelle. On est à Molenbeek. Et donc on a un lieu, on a ouvert un lieu, on a passé beaucoup de temps à le rénover. Et ça se pose beaucoup sur la question de l'accessibilité aux soins, autant par des questions financières, parce qu'on voit très bien à quel public c'est adressé. Il y a quand même des codes, c'est quand même très fort associé au milieu du luxe, avec un certain public, très bourgeois, et tous les codes esthétiques qui vont avec. Du coup, il y a quand même tout cet aspect-là, et on ne se reconnaissait pas forcément dans ces questions-là, même si la question du soin et les pratiques qui traversent sur le milieu du bien-être, avec des guillemets évidemment, ils posent question. On avait envie de proposer, c'était un peu une tentative de proposer autre chose. Je m'intéresse aussi à la question de faire soin de façon beaucoup plus large, avec une vision communautaire, queer et BIPOC. Et du coup, dans cette question-là aussi, entre personnes asiodescendantes. En dehors aussi d'une vision forcément institutionnelle du soin, comment on peut faire soin ensemble et comment on fait soin depuis longtemps déjà en fait, ensemble. Et je crois que ça s'inscrit aussi dans le contexte de ce qu'on a partagé dans ce moment dans les Cévennes. Du coup, c'était une rencontre de personnes asio-descendantes de manière très large et diverse. C'était un peu un prétexte, mais c'est autour du nouvel an lunaire, du coup. Et c'est vrai que dans ce contexte-là, on nous entend aussi parler de l'horoscope et du cheval de feu. Ben, ça peut paraître un peu léger ou un peu comme fantaisiste, mais en fait il y a quelque chose dans ce moment-là et dans la manière dont ça se déploie qui a beaucoup plus de matière et qui est assez précieux. C'est aussi une façon informelle de faire des cercles de parole, de se parler, d'échanger, de se livrer entre personnes concernées, et ça peut vraiment être super fort. Il y a aussi un aspect réparateur qui est chargé aussi à cet endroit-là. Et ouais, c'est dans ce moment précis, mais aussi dans le fait de passer des temps longs ensemble et juste de se rencontrer, pour des personnes où c'est pas toujours facile d'avoir accès à ça. C'est une manière de nouer des liens, de créer des relations avec des personnes asiatiques, de la diaspora. Comme c'est assez rare et précieux, c'est aussi une façon de se donner du soin mutuellement. Ça peut venir vraiment réparer pas mal de choses et soigner plein d'endroits où c'est encore un petit peu un peu délicat ou un peu sensible. Bah, la présence de ma mère thaï, elle est quand même hyper fondamentale dans ma construction et mes repères que je peux avoir aussi. Après, j'ai évolué dans des milieux très très blancs. Ma famille en Belgique, elle était blanche et on était à la campagne, l'école, elle était assez blanche. Du coup, un sentiment quand même assez fort d'isolement. Et parfois, c'était pas toujours très clair, ces endroits. C'était pas toujours très conscient aussi de qu'est-ce qui se jouait. Parfois, les moments d'avoir envie de cacher, dissimuler ou de se réapproprier, qu'est-ce qui est juste, qu'est-ce qui l'est pas, de performer ou de répondre à un regard extérieur. De jouer ça, de jouer le regard ou le fétiche que les gens peuvent projeter sur toi, évidemment dans les codes qu'ils s'imaginent de toi, ou alors de dissimuler et de montrer la bonne intégration. C'est un peu cette tension-là qui existe toujours. Mais du coup, moi, ces pratiques de massage thaï, c'était aussi une manière de réinvestir. Parce que oui, le fait d'avoir grandi justement en Belgique, c'est super isolé, j'ai jamais habité en Thaïlande. On y a été beaucoup quand on était enfant, avec mes grands-parents, de les visiter et tout ça. Mais ça reste un endroit où je sens une forme de distance ou quelque chose qui n'est pas tout à fait... Ou je sais pas, ou peut-être un manque. Mais j'avais envie à un moment de réinvestir un peu justement la Thaïlande et de savoir ce que ça faisait d'y être plus. Et c'était quoi mon lien avec le pays, la culture. C'est un peu compliqué de vraiment situer à cet endroit-là.

0: Et un moment où j'ai passé plus de temps en Thaïlande, j'ai un peu trouvé une manière d'accrocher un peu avec la culture thaï, de chercher un peu des endroits pour se rattraper, à travers justement les pratiques de soins du massage thaï. Et je crois que c'était aussi une manière aussi pour moi de faire soin, de me soigner aussi par ce prisme-là. Oui, il y avait quelque chose dans la gestuelle, de recréer des mouvements, des séquences, de me dire qu'elles avaient déjà été vécues, qu'elles avaient déjà été mises en place par des tas de personnes avant moi dans cette lignée-là. Je trouvais ça super touchant et assez fort de pouvoir m'ancrer dans cet endroit-là, de me dire à des moments, ah là, quand j'apprends le massage thaï dans ces contextes-là, ou dans les lieux où ça en est traversé, dans les temples ou dans les salons de massage, de me dire, ah, il y a une multitude de personnes qui ont traverser cet espace avec les mêmes mouvements, et moi je m'inscris un peu dans cette lignée-là. Et aussi, vu que c'est des pratiques de soins, ça m'a genre vraiment fait beaucoup, beaucoup de bien, je crois. Ça m'a soigné quelque chose à l'intérieur aussi. Et de continuer d'entretenir dans les liens aussi qui se font, parce qu'il y a vraiment genre des pépites de profs aussi, par exemple comme Sinchai ou Joe, qui sont vraiment super bons dans ce qu'ils font, mais aussi en tant que personne. Et du coup, de garder des liens forts avec des personnes dans les pratiques, c'est aussi des choses qui me tiennent et qui me rattachent à ces endroits auxquels j'avais peut-être du mal, en dehors d'une histoire familiale qui est un peu distordue, de trouver vraiment des liens d'accroche. Ça, oui, il y a quelque chose de renouer. Il y a aussi quelque chose comme de se réapproprier. Parce que c'est un peu des histoires parfois qui nous précèdent. Et plutôt que dans un truc de subir, tu t'en hérites de cet héritage familial et des histoires ou des parcours de migration. C'est des choses qui te précèdent et du coup qui te tombent dessus et avec lesquelles tu dois faire face ou avec lesquelles tu composes ou tu bricoles autour de ça. Et du coup de faire, comme tu dis, le geste volontaire d'y aller et de recréer quelque chose et de toi-même créer une histoire. C'est aussi une manière de te récupérer tes récits et de recréer des récits aussi dans un truc aussi de lignée future, de qu'est-ce que tu cherches pour toi et de pas juste exister par des choses passées, ouais, d'être dans le mouvement vraiment. Et de aussi leur faire sens dans mon contexte à moi, parce que de te redéplacer à chaque fois, de le retrouver justement. Et ce travail-là, je trouve qu'il fait vraiment sens quand je reviens à Bruxelles, de comment moi j'utilise ces traditions, de comment tu les récupères, tu sens trahir. Du coup, avec tout le respect que ça comporte, de plein de normes, de ne pas trahir la tradition non plus, dans des trucs de réappropriation qui ne seraient pas justes, et en même temps de les réapproprier et de les pousser vers des choses qui font sens, et comme tu dis, de les tourner vers le futur et de les ramener dans un contexte, dans un contexte plus queer, qu'est-ce que ça pourrait être. Et dans le même temps, il ne faut pas oublier aussi que la Thaïlande a sa propre histoire. Qui se traduirait par queer, mais en fait aussi dans la sémantique, c'est très particulier parce que elle considère les questions de genre aussi encore avec sous un autre prisme. Elle a sa propre lecture et sa propre histoire qui est super riche, et de pas penser que les blancs ont inventé la queerness non plus. Et du coup, elle existe sous d'autres formes, et je crois que les personnes là-bas sont totalement capables de se les réapproprier, le font déjà à plein d'endroits. Je crois que là, justement, c'est de faire lien avec ces différentes identités, de comment tu retrouves... Je crois que ma pratique, c'est aussi un prétexte, parce que tu peux le faire par plein de prismes. Je me rends compte aussi que c'est dans un moment où les questions de prendre soin me paraissent super importantes pour des personnes qui sont dans des contextes assez minorisés aux violences. Enfin, la violence du racisme, de la queerphobie, enfin, c'est quand même super dur. Et ça demande du coup beaucoup d'énergie de pouvoir lutter et de sortir cette énergie-là. Mais aussi, qu'est-ce qu'on fait pour prendre soin de nous, entre nous? Elle peut exister de plein de manières et de chercher ces manières de faire qui existent sous plein de prismes. Parce que oui, ça peut être un massage, mais ça peut être un moment de discussion, de l'écoute, juste de la rencontre, et il y a des choses très... Ouais, de ramener un peu de douceur aussi là-dedans. Comme ça peut essayer de partager un repas ensemble, de manger, de trouver des odeurs, des rituels aussi. On peut se réapproprier, partager ça ensemble. Il y a plein de dimensions un peu différentes.
1: Comment tu t'es sentie à la rivière ?
0: C'était assez magique en fait comme moment. Juste déjà le décor et l'environnement, il est déjà très porteur. Il y avait quelque chose de, aussi de très joyeux de se retrouver entre nous, après avoir passé un peu de temps ensemble. Et aussi une forme de détente ou de soulagement, avec de se retrouver entre personnes concernées. Il y a quelque chose de tout d'un coup de lâcher prise à certains endroits, qui est un sentiment assez agréable. Et même si au final les personnes sont très différentes, ont des parcours assez différents et tout ça, il y a quand même quelque chose dans le fait de se reconnaître et de se voir. Et comme on avait ce contexte aussi de nouvel an et du coup de renouveau, il y avait aussi quelque chose dans le rituel et peut-être un peu dans le sacré ou le spirituel, mais sans les rendre super lourds. Je trouve qu'il y avait quelque chose un peu comme il y avait cette présence, mais sans qu'elle soit surfaite. Du coup, ouais, ça m'a créé un peu cette ambiance-là, avec l'eau qui passe par là, qui vient laver les espaces, et puis de faire le point aussi. J'ai l'impression que c'est des petites étapes qui marquent, qui te replongent, des petits marqueurs aussi temporels de quelle personne t'es, avec les personnes qui t'entourent. Ouais.
1: Hier, du coup, tu parlais du fait que d'aller en Thaïlande pour apprendre le massage et tout, et revenir en fait en Belgique avec ces connaissances que tu avais acquises. Il y avait ce truc-là en fait aussi de méfiance par rapport à toi, comment tu redistribues un petit peu ces cartes-là.
0: On est quand même dans un endroit où c'est assez pratique, un peu de bien-être et tout. On va quand même beaucoup piocher à gauche, à droite, dans des cultures très très lointaines. Beaucoup en Asie, mais pas que, un peu. Et c'est toujours les personnes blanches qui vont les chercher. Donc, la question de l'appropriation culturelle et de la possibilité d'aller prendre comme ça des pratiques qui sont complètement enlevées de leur contexte culturel et historique, elle pose toujours question, et je pense que c'est bien de se la poser. Ne pas se la poser, ce serait absolument pas juste. Et du coup, à la fois dans. Là, j'ai un peu expliqué les raisons qui m'ont poussée à faire ça. Du coup, je me sens très à l'aise dans ma démarche. Après, c'est comment tu le proposes, comment tu le transmets, si tu veux le transmettre, qu'est-ce que t'en fais, où est-ce que tu te places. Et aussi, en l'apprenant et en allant en Thaïlande, d'être aussi entourée de beaucoup de personnes étrangères et du coup, beaucoup de personnes blanches qui viennent et qui apprennent le massage thaï. Et de voir aussi des comportements et des choses qui m'aident assez inconfortable. Et même si, dans le contexte où, comme je suis belge au thaï, pour des personnes blanches en Belgique, personne ne remettrait en question ma légitimité et ma place à faire du massage thaï et prendre tout cet espace-là. Mais je trouve que c'est aussi un endroit qui est intéressant de questionner, parce que en allant en Thaïlande, je ne me sors pas du tout de la critique que je peux faire aux autres personnes. Je ne m'en sors pas de ça. Je crois que j'ai quand même conscience, une certaine forme de blanchité. Enfin, j'ai quand même un passeport belge. J'ai beaucoup plus de liberté de mouvement, beaucoup plus de pouvoir économique. L'accès aux langues, de parler autant de langues diverses, c'est pas du tout négligeable. Donc on n'est pas du tout sur la même échelle que les maîtres thaï ou les personnes qui meurent dans les salons, et qui ont aussi vraiment, qui sont encore plus proches de cet héritage culturel, qui bien sûr, moi j'ai plein de, je suis pas non plus coupée, mais je suis pas autant imprégnée et j'y appartiens pas autant. Et du coup, je trouve ça important de se poser aussi cette question-là. Je ne sais pas encore exactement ce que j'en fais. Je ne pense pas que je sois partisan non plus de cette idée que « Ah, c'est pas ta culture, appropriation culturelle. Non, t'y touches pas et t'en fais rien du tout. » Je pense plutôt que la question de comment ce que t'en fais, comment t'en parles, de aussi rendre les honneurs aux personnes qui t'ont appris, de bien nommer la lignée, des tarifs que tu proposes, évidemment, la place que tu prends, c'est des choses qui sont super importantes, et elle peut rester inconfortable et elle va tout le temps être mouvante aussi en fonction de comment les populations bougent et comment les rapports internationaux changent. C'est quelque chose de dynamique complètement, ce rapport-là. Et de pas non plus que ça va être possible à des mondes de faire des choses qui sont pas tout à fait totalement justes ou totalement bien réfléchies, de faire des erreurs, mais que c'est important. Mais je crois que dans cet inconfort-là d'essayer et de se constamment se reposer la question et se réajuster, me paraît déjà plus intéressante comme approche. Ouais.
1: Et qu'est-ce qu'on peut te souhaiter pour cette fin d'année du Cheval de Feu ?
0: En vrai... T'en as un, toi ?
1: Peut-être avoir plus d'indulgence, tu vois. Et peut-être être plus patiente.
0: C'est un bon, ça. Plus de patience, ça peut être pas mal, ouais.
1: Peut-être si on avait un super pouvoir, tu sais, qui n'a pas qui n'agit ni sur la force, tu sais, physique, ni sur... tu vois, ça peut être ça, cette patience-là. Genre, t'as l'impression que t'arrives à dilater le temps, en fait. Mais en toi-même, ça peut être ça. Même ça, c'est un truc de super pouvoir. C'est pas vraiment un vœu, tu vois.
0: Ouais.
1: Je sais pas.
0: Juste de... C'est un peu bateau, mais juste d'avoir un peu la force, quoi. De pouvoir tenir les dynamiques qui sont mises en place, de les voir évoluer. Enfin, il y a plein de choses super belles avec lesquelles on est en contact. Et... Ouais, de pouvoir continuer à nourrir ces liens-là, que ces communautés-là, ces moments qu'on se crée, et continuer à exister, et peut-être à s'étendre. Que ça continue à tisser des choses super belles, de créer ça à plein d'endroits dans cette dynamique-là, autant avec ces rencontres qu'on a, avec le protocole NADA qui circule, et de pouvoir être assez bien, et que les gens qui sont derrière soient bien et aient de la force, ouais.
1: Merci Paloma.
0: Oui.
1: Tu voudras que je te masse, mamie ?
2: Ah, non.
1: Ouais. Mais après ? Et la troisième partie, une sélection musicale asio-diasporique entre ambiante délicat, musique traditionnelle et contemporanéité électronique. Merci aux invités. Kianue Tranquiu, Dylan Tate, Sarami, dont nous écoutons un morceau, Paloma, et merci au Choupi qui était là pendant ce week-end du Nouvel An Lunaire. Merci à la team de Station Station pour l'accueil. Et merci à ma

0: Ok, alors, tu veux te mettre couché ou tu veux
1: Non,
0: rester
1: non,
0: comme ça?
1: non, non.
0: Ok. Tu tiens bien droite. Comme ça déjà, je fais tout doucement. La moelle, t'as déjà massé? Oui.
1: Non.
0: Y a que moi. Tu me dis si je vais trop fort. Toi, tu veux que j'aille plus fort?
1: Ça va,
0: Ça, c'est bon. Ok. Et c'est plus tu me tiens. Genre, là, je vais descendre. Après, je vais remonter. Tu me dis là où ça te fait du bien. Après, je reste un petit peu. D'accord? Ah, c'est là-haut. Ok. Te rappelles quand j'étais petite, tu me disais de marcher sur ton dos. Ouais. Ouais. Tu veux comme ça? Comme ça?
1: Oui.
0: Oui.
1: La carrière. La cabine est blonde, c'est Nina. Oui, la cabine est blonde.
0: Oui. Bip. C'est dur.
1: Ok, allez.
0: C'est attention. C'est bien? Ouais.
1: Il y a rien qui a la beauté.
0: Ok. Toi, t'es forte, maman.
1: Ouais, là-bas.
0: Non. Toi, ça va? Tu veux que je reste encore longtemps?
1: Ça ne va pas ça.
0: Non, mais ça me dérange pas, hein. Je suis pas fatiguée.
1: Là, la loupe, merci.
0: Ouais.
1: Cocktail,
0: Les
1: là,
0: bras.
1: là.
0: Cocktail.
1: Cocktail, là, là.
0: Pas de hack mamie, hein.
1: Moi aussi.

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1: Béton.
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0: à l'autothéorie. Comment des récits de grossesse, de transition, de deuil, de honte, de désir ou de maladie deviennent-ils des lieux d'élaboration conceptuelle ? Et que change le fait de penser depuis une expérience plutôt que depuis un point de vue supposé neutre ? Ce soir, pour discuter de l'autothéorie, nous recevons Gabrielle Jourde, doctorante en théorie politique, et Alexis Anne-Braun, maître de conférences en philosophie de l'art. Gabrielle Jourde est doctorante en sciences politiques, spécialisée en théorie politique à Sciences Po Paris. Elle est dirigée par Réjeanne Sénac et co-dirigée en littérature comparée à Bordeaux-Montaigne par Marie Degand. Sa thèse s'appuie sur deux jambes scientifiques, la théorie politique, en particulier théorie critique féministe et théorie normative, et la théorie littéraire. Auparavant, elle a été formée à Paris 8 en études de genre. Alexis Anne-Braun est maître de conférences à l'ENS-PSL. Il s'intéresse à l'autothéorie d'un point de vue philosophique et littéraire sur la manière dont les discours contemporains trouvent dans le récit de soi, l'autofiction ou l'auto-analyse des ressources théoriques pour penser ce qui ne l'était pas du tout ou alors incorrectement. Cette pensée théorique est aussi une pratique, puisque Alexis vient de publier une autothéorie intitulée « Galaxie du personnel » aux éditions Nouvelle Attila en 2026. Avant d'ouvrir cette discussion, je vous propose une première définition de l'autothéorie que nous élaborerons ensuite au cours de la discussion. L'autothéorie peut être définie dans un premier temps comme une pratique d'écriture et de pensée qui mêle récit de soi et élaboration théorique. Elle part de l'idée que l'expérience vécue n'est pas seulement un objet à raconter, mais aussi une source de connaissances capable de produire des concepts et d'éclairer des enjeux collectifs. Merci d'être présent ce soir avec nous. Première question était, quand vous utilisez le mot autothéorie, de quoi parlez-vous exactement ? D'un geste, d'une pratique, d'un geste ou d'un moment éditorial ? Qu'est-ce qui distingue l'autothéorie de l'autofiction ou bien même de l'autobiographie ?
1: Merci Jeanne, on est très contents d'être là je crois. De quoi on parle quand on parle d'autothéorie ? Déjà, quelque chose d'important à dire, c'est qu'on est dans un moment de définition, je crois. Il n'y a pas de définition stabilisée et ça fait débat. Mais tu as cité l'idée de genre, l'idée de pratique. Disons que quand le mot autothéorie il est un peu revenu sur le devant de la scène de la recherche, c'était en 2021 avec un livre qui utilisait un livre de Lorraine Fournier, de mots de pratique féministe pour l'autothéorie. Donc le mot de pratique avec cette idée de frontière entre théorie et pratique et le féminisme qui marche sur ses deux jambes. Moi, je suis plutôt pas d'accord pour dire que c'est un genre littéraire, mais ça se discute. En tout cas, pas un genre nouveau. Et donc, pas un genre qui serait différent radicalement de l'autobiographie ou de l'autofiction. Et je crois que j'aime bien y penser comme une intervention par la littérature, une intervention politique et critique, qui permettent de penser, de changer la pensée et d'être un outil pour critiquer.
2: Bonjour, merci pour l'invitation. C'est vrai que ça reste encore un enjeu définitionnel, l'autothéorie. Moi, quand j'ai toujours associé ce terme à deux auteurs, à Paul Preciado et à Maggie Nelson, alors je ne sais pas si je le fais de manière justifiée ou non, en tout cas c'est lié aussi à ma rencontre de ces auteurs, puisque Paul Preciado dans Testo Junkie définit sa pratique dans une longue énumération qui contient le terme autothéorie parmi d'autres termes comme récit d'injection. Et y a d'ailleurs une question de savoir à quel point elle se reconnaît, à quel point il se reconnaît lui-même dans ce terme, ou s'il y a aussi une dimension peut-être ironique dans le fait d'appeler ce récit d'auto-injection autothéorie. Et puis Maggie Nelson qui semble l'endosser de manière un peu plus sincère, elle ou d'ailleurs des critiques littéraires qui parlent de son travail. Et moi, c'est par là que je suis arrivé à l'autothéorie. C'était en préparant un numéro de revue des cahiers philosophiques

0: sur l'autobiographie en philosophie, l'usage du jeu en philosophie, et j'avais un peu par goût littéraire pour Magnusson, j'avais envie d'écrire sur cette forme littéraire qui était l'autothéorie et qui me semblait aussi avoir des enjeux philosophiques. D'une part parce que parfois ces auteurs sont classés comme philosophes dans les librairies, dans les mondes institutionnels, mais parfois aussi on leur conteste cette étiquette de philosophie. Ils n'ont pas un rapport simple à la philosophie. Paul Preciado propose de la décapiter dans Testo Junkie. Magnusson cite beaucoup de philosophes dans les marges de ses pages, et elle a un rapport très, très intense à Wittgenstein, qui est un peu le fil rouge de ses écrits. Et Wittgenstein, c'est un auteur que j'ai étudié dans un univers, disons, plus académique. Et donc, je trouvais curieux un peu ce mélange des genres qui se retrouve d'ailleurs dès la première page des Argonautes, qu'on ira peut-être tout à l'heure. Mais donc, en effet, ouais, je pense que tu as tout à fait raison sur le fait que il y a un endroit un peu de difficulté à la définir, aussi un malaise, faut dire une sorte de malaise définitionnel, qui est stimulant du point de vue de la recherche, qui doit être un petit peu perturbant pour les lecteurs. Et je pense que je partage assez ton point de vue selon lequel ce n'est peut-être pas un genre, en tout cas pas un genre nouveau. Il faudrait l'inscrire dans une histoire beaucoup plus longue des écritures en première personne. Et je suis aussi d'accord avec l'idée... Enfin, je suis quand même assez d'accord avec l'idée que c'est lié quand même à des pratiques d'écriture un peu politisées, qu'elles soient queer, féministes, ou qu'elles viennent de n'importe quelle forme de minorité. Et d'ailleurs, une des origines possibles du terme autothéorie, c'est le concept d'auto-historia de Gloria Anzeldúa, qui est justement aussi une écriture minoritaire. Et donc, évidemment, il y a plein d'origines possibles et historiques à ce terme d'autothéorie, mais j'ai l'impression que les auteurs de ces auteurs-là, dans les années 90, partagent une certaine position d'infériorité épistémique, disons.
1: Carrément. Est-ce que vous pourriez expliquer plus précisément ce que c'est cette idée, enfin ce concept de auto-historia de Gloria?
2: Ouais, c'est une féministe chicana, donc c'est une féministe qui est située à la frontière entre les États-Unis et le Mexique et qui est queer, qu'on peut qualifier de queer of color dans l'histoire des idées. Et elle a un texte en 87, je crois, qu'elle appelle. C'est auto-histoire en français, mais voilà, auto-histoire théorique, quoi. Et c'est pour dire... je crois qu'elle dit carrément que c'est une manière de critiquer la manière blanche de faire de l'autobiographie, qui passe par théoriser à partir de l'expérience située, mais aussi à l'expérience bilingue, voire plurilingue, d'être située à la frontière, et aussi de faire l'histoire de son peuple matériellement et de l'oppression vécue collectivement. Donc c'est vrai que c'est une des origines de l'autothéorie qui est jamais citée par en tout cas Magnusson et Preciado, enfin les gens qui sont souvent vers lesquels on ramène cette généalogie. Donc il y a aussi un enjeu de justice épistémique à cet endroit de pas effacer le fait que c'est des auteurs autrices marginalisées. Et je voulais réagir à quelque chose que tu avais dit. J'ai bien aimé quand tu as parlé de l'ironie possible de Preciado, quand il utilise du coup ce mot où il dit « Ok, ce que je fais, c'est pas une autofiction, c'est un essai corporel, c'est une autothéorie. » Mais on comprend pas trop ce que ça veut dire. Et je pense que personne n'avait pris au premier degré avant que Magnusson reprenne cette idée, ce genre. Et moi, j'aime bien penser l'autothéorie comme ça aussi, comme une forme d'ironie, une forme d'excès. Une sorte de queerisation des genres aussi, un truc qui excède un peu les catégories académiques qu'on connaît, quoi.
1: Et vu qu'on a déjà beaucoup parlé de Magnelson, notamment par exemple avec les Argonautes, du coup ce texte où elle parle de son expérience personnelle et de théories philosophiques en marge aussi, notamment même d'un point de vue juste visuel. Qu'est-ce qui, pour vous, dans la forme même aussi de ce fragmentaire, citationnel, etc., distingue en fait, permet de se dire que ce n'est pas juste un récit de soi et que ça va au-delà du simple récit de soi.
2: Est-ce que ça va au-delà du simple récit de soi? Oui.
0: Ouais, après, cette forme fragmentaire, elle est difficile aussi à caractériser et elle n'est pas nouvelle. Et moi, je l'inscris dans une sorte de généalogie aussi d'auteurs et d'autrices, plutôt du côté de... parfois du côté de la philosophie, parfois du côté de la théorie littéraire. Et en tout cas, j'ai pas l'impression qu'elle invente quelque chose à cet endroit-là. Et j'ai plutôt l'impression que c'est cette forme qui la raccroche à une histoire plus, plus profonde de la littérature qui passe par, par Barthes, déjà, qu'elle cite beaucoup, et les fragments d'un discours amoureux, mais aussi avant Barthes, à Benjamin, Gertrude Stein... même à Nietzsche et chez Wittgenstein, évidemment, cette forme aphoristique, elle est aussi très présente dans certains de ses textes qui ont été publiés ou dans ses notes de cours. Et pourquoi je disais ça? Parce que...
1: Est-ce que pour vous, ça va au-delà d'un récit de soi? Du coup, c'est vraiment une question...
0: Oui, parce que j'ai l'impression que voilà, ce que je voulais dire, c'est que c'était quelque part aussi une forme philosophique. Cette manière de réfléchir par fragments, ou en tout cas une forme théorique. Pour moi, ça déconstruit un peu l'idée d'un récit autobiographique.
2: Ouais, carrément. Parce que peut-être pour les gens qui connaissent pas du tout, qui ont jamais lu d'autothéorie, c'est vrai qu'on des fois on a quelques critères formels, quoi, pour parfois même on a que ça pour essayer d'appréhender ce que c'est que l'autothéorie ou quels sont les textes d'autothéorie, ce qui en est pas. Et dedans il y a l'idée de cette non linéarité, quoi, du récit. Donc c'est fragmenté, c'est des ça peut être des petits passages, des anecdotes, voilà. Et aussi l'idée de la citation d'autres textes dans le texte. Qui n'est pas nouveau non plus. Enfin, c'est pas l'autothéorie qui a inventé l'intertextualité. Voilà.
1: Mais c'est vrai que c'est quand même un genre qui est très présent aussi aujourd'hui dans les rayons de librairie. Ouais. C'est quelque chose dont on parle beaucoup, alors que c'est vrai que on peut avoir l'impression aussi que c'est plutôt affilié à une histoire littéraire qui pourrait être clairement dessinée, et en même temps pas vraiment. Et du coup, je voulais aussi vous demander pourquoi vous pensez qu'aujourd'hui ça a un tel succès aussi d'un point de vue des personnes qui écrivent, ou des personnes qui éditent aussi, ou des personnes qui lisent, en fait, tout simplement. Pourquoi ce genre a-t-il un peu plus a-t-il émergé, en fait, en tant que... Enfin, pas genre, du coup, on a dit, mais en tant que forme aussi,
2: un objet.
1: Peu... Voilà.
2: Ouais, ça, c'est une question trop intéressante. Du coup, moi, je le réfléchis plutôt en pourquoi il y a un regain d'attention, enfin, en tout cas, pourquoi il y a une attention à la fois... critique, on va dire, du côté de l'université, et une sorte aussi d'effervescente de la vente de ces textes qui font du récit de soi et qui peuvent intégrer une dimension essai dedans, à partir de dans les deux sens, quoi, du côté du récit de soi et du côté des essais d'intégrer du personnel. Des fois, je me dis que c'est une forme de mainstreamisation du féminisme, avec MeToo, mais aussi avec la diffusion plus grande des idées féministes, la question du personnel et de son écriture intéresse et est plus accessible à la fois dans la production et dans la réception. Après, il y a aussi des enjeux. Voilà, on peut être un peu plus critique sur ce que ça veut dire du marché de l'édition aussi et de pourquoi ça vend bien et donc pourquoi peut-être on en produit plus. Je sais pas.
0: C'est une question qui a plusieurs facettes. Et je pense qu'il y a un vrai succès éditorial pour certains auteurs ou certaines autrices de l'autothéorie qui est surprenant déjà. Première chose, parce que c'est quand même des textes difficiles, exigeants, et parfois aussi engagé, politiquement cru, etc. Donc moi, je me réjouis de ce succès. Mais ce succès cache aussi le fait que je pense qu'il y a un nombre considérable d'auteurs qui font, qui produisent ce type de forme-là et qui ne sont pas du tout mis devant dans les librairies. Et donc voilà, il y a le succès de Maggie Nelson, qui est vraiment un succès mondial. Et puis il y a d'autres, il y a toute une constellation d'auteurs qui vivent, je pense, beaucoup plus difficilement de cette écriture auto-théorique. Et par ailleurs, dans le champ universitaire, c'est vrai qu'il y a quelque chose qui est en train de un intérêt pour l'auto-théorie qui vient, je ne sais pas, peut-être parce qu'il y a eu pendant une dizaine d'années un sommeil. Un sommeil de la théorie littéraire et que tout d'un coup, on découvre un nouvel objet qui nous fait penser, qui tout d'un coup fait que la littérature côtoie la philosophie ou d'autres formes plus théoriques. Et je pense qu'il y a un engouement aussi pour cette idée même de théoriser la littérature ou que la littérature soit aussi elle-même et aussi une contribution théorique. Et puis après, il y a la situation française, qui est une situation institutionnelle très particulière, où j'ai l'impression qu'il y a eu une fusion, peut-être, entre cette auto-théorie d'origine états-unienne et un discours qui est, pour le coup, plus national, enfin, une forme d'écriture plus nationale, qui est celle du récit de transfuge... du récit qu'on voit chez des auteurs comme Édouard Louis, Didier Ribon, Annie Ernaux, et qui crée comme ça une sorte de nouvel objet théorique et littéraire qui est, je pense, qui a une forme un peu nationale, mais peut-être que je me trompe là-dessus. Et puis, d'ailleurs, je vais parler des récits de transfuge de classe, mais il y a aussi d'autres thématiques maintenant qui se développent. Tu en as cité aussi une partie au début de l'émission. Je pense qu'en effet, il y a quelque chose dans le récit du traumatisme sexuel, quelque chose qui a été très présent dans le champ littéraire français depuis une dizaine d'années. Et alors là, encore une fois, moi, je suis très heureux de ce succès parce que j'ai l'impression qu'il y a quelque chose de l'ordre d'une libération de la parole qui est liée aussi évidemment au mouvement... #MeToo et au fait que de plus en plus de personnes s'autorisent à raconter leurs expériences sexuelles traumatisantes, leurs agressions sexuelles, et que ça fait écho et que les gens se construisent dans l'écriture et aussi dans la lecture de ces récits.
2: Parce que j'ai, enfin, sur l'idée de théorie et de production de la théorie, dans le mot auto-théorie, il y a le theory. Et c'est intéressant de voir que les auteurs de théorie littéraire ou de philo qui sont cités souvent, ils ont produit un corpus de textes plutôt à une époque un peu genre de lumière de l'université, les années 70-80, où il y avait les possibilités matérielles de production de la théorie dans l'université aussi, avant un peu la casse néolibérale de ces institutions. Et du coup, il y a aussi une piste, je trouve, c'est que la théorie, elle se déplace un peu en dehors ou à la limite de l'université. J'ai l'impression que c'est ça qui intéresse aussi les gens qui travaillent dessus, c'est de se dire, non seulement on théorise à partir du personnel, ça c'est une chose, mais on théorise aussi un peu partout, quoi. Et ouais.
1: Et justement, si les personnes qui nous écoutent ne sont pas connaisseuses de l'autothéorie, pour vous, quels sont un peu les grands auteurs aussi qui font de l'autothéorie ou qui ont parlé de choses qui pourraient nous intéresser, ou aussi, en fait, je pense qu'il y a aussi quelque chose qui touche les personnes aussi, comme on parle de trucs intimes qui permettent d'aller vers la théorie. Et du coup, c'est pour ça que je trouve que c'est très bien d'en parler aujourd'hui aussi, parce que c'est une forme de lecture accessible aussi de théorie. Et du coup, si vous pouviez citer quelques auteurs peut-être pour éclairer les auditeurs.
2: Ouais. Bon, bah après, comme tu l'as dit, c'est la question des corpus et tout ça, c'est compliqué parce que pour moi, c'est des effets de qui on écoute aussi. Et il y a plein de textes qu'on ne connaît pas et tout ça. Donc, on va peut-être redonner de l'attention à des choses qu'on a déjà. Mais c'est vrai qu'en France, en tout cas récemment, on a pas mal parlé de Neige Sino et de Triste Tigre, qui est un récit, peut-être moins un récit d'inceste qu'un récit sur comment on vit quand on est formé, quand on grandit avec la violence incestuelle. Et quelle est la possibilité politique du témoignage. Donc c'est un peu la théorie dans Neige Sino, c'est un peu qu'est-ce qu'on fait avec notre voix. Voilà. À qui on peut penser d'autre? Aux États-Unis, moi je travaille aussi sur Claudia Rankine, qui est une poétesse qui travaille sur l'identité noire et la violence, la discrimination un peu quotidienne et comment elle institue son identité aussi. Voilà, et c'est une écriture qui se rapproche un peu de celle de Maggie Nelson, qui est très poétique. Et qui discute de la théorie et pas mal de la théorie des images aussi, de comment, voilà, comment on réceptionne des images discriminatoires et comment ça construit notre propre identité.
0: Oui, j'aime beaucoup le fait que tu parles de poésie, parce que c'est quelque chose qu'on oublie aussi parfois. C'est que je pense qu'un grand nombre d'autrices et d'auteurs de l'autothéorie viennent en fait de la poésie. Alors évidemment, les frontières de la poésie aux États-Unis sont pas les mêmes qu'en France, et la poésie existe vraiment beaucoup plus dans le monde littéraire. Mais c'est vrai que Maggie Nelson a une activité de poète, c'est vrai aussi de Claudia Rankine, et c'est vrai aussi de Wayne Kostenbaum, que moi j'aime particulièrement, qui est peut-être un peu moins connu. Il y a un livre de lui qui a été traduit en français sur la honte, aussi sous cette forme fragmentaire et poétique, c'est plusieurs récits de honte, d'humiliation. Le livre s'appelle Humiliation. Et après, voilà, ce que je voulais dire aussi, c'est que un bon indicateur de qui sont les auteurs de l'autothéorie, c'est de regarder en fait une maison d'édition aux États-Unis qui est en fait une ancienne revue, mais qui s'appelle Sémiotexte, qui est à la fois une collection d'auteurs indigènes, autochtones, enfin états-uniens, et une collection d'agents étrangers. Et parmi ces agents étrangers, il y a beaucoup d'auteurs français, à la fois contemporains, comme Constance Debray, par exemple, qui est traduite chez Sémiotexte, mais aussi d'auteurs comme Hervé Guibert, enfin d'auteurs plus anciens, mais qui, par cet effet de traduction, ont été rapprochés de façon un peu extraordinaire de l'autothéorie états-unienne. Et donc, ça a aussi élargi cet effet de circulation France-États-Unis, a aussi fait bouger la définition de ce qui était de l'autothéorie ou non. Parce que ces auteurs français, parfois des années 80-90, étant édités par Sémiotexte, sont devenus des auteurs qui proposent une forme d'autothéorie à la française aussi. Et parmi les fondateurs de Sémiotexte, il y a donc Chris Krauss, celle qui a justement lancé un peu le chapitre indigène ou autochtone de Sémiotexte, puisque Sylvère Lautringer s'occupait plutôt de la traduction des textes français et du passage de la théorie française aux États-Unis. Et Chris Krauss a écrit un texte qui s'appelle I Love Dick, qui est aussi un texte très important. Alors, Chris Krauss n'emploie jamais le terme d'autothéorie, à ma connaissance, mais je ne suis pas spécialiste de son œuvre. Mais en tout cas, dans I Love Dick, elle ne l'emploie pas. Elle a plein d'autres termes qu'elle utilise d'ailleurs pour parler de cette forme d'écriture en première personne. Mais je pense que c'est vraiment une autrice importante. Je recommande la lecture parce que c'est assez réjouissant et drôle. Et ça permet aussi de comprendre, je trouve, que parmi une des figures sociales possibles de l'écrivain ou l'écrivaine d'autothéorie, c'est quelqu'un qui se situe à la marge du monde universitaire, qui a à la fois un pied dedans et un pied dehors. Et c'est vrai de beaucoup d'auteurs qu'on a cités, parce qu'ils enseignent parfois à l'université, notamment les cours d'écriture créative. Mais parfois, la position est beaucoup plus trouble, comme Chris Krauss, qui n'a jamais enseigné à l'université, mais qui était de fait de son compagnonnage avec Sylvère Lautringer, qui avait toujours un pied dans le monde académique et qui raconte, en fait, dans I Love Dick, ce monde universitaire.
2: Carrément. Moi, les récits qu'elle fait de ses dîners avec les mecs de la French Theory, du coup. Ces théoriciens français et tout, c'est une très bonne origine de la critique féministe d'un mode masculin de théoriser, quoi. Où en gros, ce qu'elle dit, c'est OK, tous les philosophes post-structuralistes, ils ont vraiment bien analysé le pouvoir, ils n'ont absolument rien appliqué dans leur vie. Et du coup, c'est aussi... parce qu'elle a ce travail d'éditrice, quoi, où quand elle lance la collection, après, elle publie que la collection Native Agents, du coup, de Sémiotex, où elle publie que des femmes et des queers, beaucoup d'écrivaines lesbiennes américaines, plutôt blanches. Et c'est vraiment une manière de dire, en fait, regardez des gens qui politisent, font de la philo à partir de la vie et qui l'appliquent, en fait, aussi, et qui vivent comme ça. Et c'est vrai que sur la figure sociale de l'écrivain-écrivaine d'Autoséori, c'est intéressant de cette idée, donc un pied dehors, un pied dedans de l'université, un peu sur ce modèle, donc aux États-Unis, des départements d'écriture créative, bon, en France, on en a quelques-uns, à Paris 8 notamment, et des maisons d'édition qui publient ensuite, ce qui est produit dans ces départements, dans ces masters d'écriture créative. Mais c'est quand même beaucoup un pied dedans, je trouve. Parce que, par exemple, quand on cite Maggie Nelson, Paul B. Preciado, en France, Neige Sino, je pensais aussi à Maboula Soumaoro, qui a écrit une thèse sur l'identité noire, et c'est devenu un livre qui s'appelle Le Triangle et l'Hexagone, sur la critique du républicanisme et du racisme en France, à partir de son expérience personnelle, et ça a aussi une forme d'autothéorie. Et c'est tous des gens qui ont des doctorats. Enfin, c'est pas juste des écrivains et écrivaines qui sont passés par l'université, c'est une forme de recherche-création. et ça pose aussi des enjeux du coup, d'accessibilité de cette forme dans la lecture, parce que ça peut faire quand même un peu peur de voir autant de citations de textes théoriques dans le texte. Et en même temps, c'est une manière d'y accéder sans faire de doctorat soi-même. Mais ouais, la figure sociale de l'autothéoricien, c'est intéressant.
1: Alors, j'avais une petite aussi question, parce que j'ai lu ton article, du coup, Alexis, qui s'intitule « L'entremêlement de la théorie et de la vie », et dans lequel tu parles justement de cette idée d'une intimité de la pensée. Pour te citer plus exactement, tu parles de cette volonté d'enrichir notre répertoire intellectuel par tout un tas de conceptualisations sauvages appelées par notre expérience subjective du monde. La volonté de renoncer à une certaine idée de la philosophie piégée par la quête de l'universel ou le soupçon que, de toute façon, nous ne connaîtrons pas ou mal, sont également liées à l'urgence de la vie. Qu'est-ce qui, justement, dans cette urgence vécue, permet de conceptualiser que, par exemple, la pure abstraction ne permettrait pas? Quel type de théorie, l'autothéorie, réussit-elle finalement, sur laquelle elle aboutit, pardon.
0: Merci pour ta question et de citer cet article que j'ai écrit il y a quelques années, que j'ai relu avant de venir. J'essayais d'inscrire l'autothéorie dans, et je ne sais pas si c'est tout à fait juste et judicieux, mais j'essaie d'inscrire l'autothéorie dans un champ qui est celui des épistémologies situées ou du standpoint, du point de vue, du positionnement. Enfin, il y a plusieurs traductions possibles. Il y a plusieurs façons de parler de ces épistémologies situées, mais en tout cas, c'est quand même plutôt des philosophes des sciences au départ. Qui réfléchissent à une nouvelle façon de définir les rapports entre subjectivité et objectivité dans les années 80-90, parce qu'elles prennent conscience, du fait que l'objectivité est souvent associée à une forme de neutralité, à une certaine posture et position du savoir qui est genrée au masculin. Et qui éloigne tout ce qui relève de l'intimité, du subjectif, de la prise de parti, des affects, etc. Et donc, elles essaient de penser à un nouveau modèle de l'objectivité. Alors, Sandra Harding parle d'objectivité forte, Donna Haraway dénonce le point de vue de nulle part... Et en fait, elles essayent de montrer comment... Donc, Donna Haraway, qui invente aussi le concept de savoir situé, toutes ces philosophes des sciences essayent de montrer comment on peut quand même produire de la connaissance en première personne, ou en tout cas en acceptant que il n'y a pas de... La science ne peut pas s'écrire en troisième personne. C'est-à-dire qu'à un moment donné, il faut interroger la position depuis laquelle on parle, la réfléchir, la critiquer, et que, donc en revenant à soi, on peut produire un certain nombre de savoirs sur soi, mais aussi sur les autres, on peut produire des savoirs qui sont intéressants et qu'on n'aurait pas pu formuler depuis une autre position que la sienne. Et du coup, il y a une sorte d'avantage épistémique, quelque part, à parler depuis sa propre position, et évidemment, d'autant plus si cette position est une position minorisée, une position de domination, parce que ça apporte un éclairage différent sur les systèmes de domination, par exemple, la manière dont le pouvoir s'exerce, dans la manière dont le pouvoir définit la sexualité. Et du coup, c'est pour ça que je le reliais aussi à une forme d'urgence de la vie, parce que j'ai l'impression qu'il y a une sorte de bonus épistémique à se trouver soi-même dans une situation où on a besoin de mettre des mots, de mettre des concepts sur ce qu'on est en train de vivre, parce que sinon c'est trop difficile, parce que les mots des autres nous fragilisent, nous mettent en danger.
1: Voilà. Si Gabriel, tu veux rebondir sur cette idée aussi de savoir situer.
2: Ouais, bah non, c'est, je suis hyper d'accord avec le fait de lier ces épistémologies féministes du point de vue et tout avec l'autothéorie. Dans les théories de l'autothéorie, j'ai l'impression qu'il y a beaucoup de sous-courants politiques, en fait. Donc, on a mentionné le féminisme décolonial, le féminisme peut-être un peu matérialiste du point de vue situé, qui essaye de dire, OK, il n'y a pas d'expérience individuelle de l'oppression. Enfin, du coup, il faut utiliser cette perspective privilégiée depuis la situation d'être minorisé pour comprendre comment il y a des structures et qu'elles sont globales et tout ça. Et moi, un sous-courant qui m'intéresse beaucoup, c'est le féminisme post-structuraliste et le féminisme queer, en fait, où en fait, il y a pas mal de débats sur la valeur de l'expérience pour s'organiser politiquement. Et j'ai l'impression que l'autothéorie prend en charge aussi ce débat-là. Donc, c'est des féministes, ça commence avec Judith Butler, mais c'est aussi en France Monique Wittig. Et après, des gens comme Joanne Scott qui théorise le genre comme catégorie d'analyse, mais qui dit aussi, OK, mais peut-être que l'expérience personnelle, individuelle, ça pose problème pour ensuite penser de l'organisation collective, notamment parce que on n'y accède pas de manière transparente, on n'est pas des sujets avec une intériorité qu'on peut raconter en se libérant comme ça par le récit d'expérience. Et du coup, cette critique interne au féminisme par le féminisme post-structuraliste qui ensuite est devient un féminisme queer dont Paul B. Preciado est un peu représentant en France. Je trouve, permet de penser aussi comment on peut articuler cette objectivité forte à partir du récit de soi. Donc c'est quand même important de faire ces récits, de les lire, de les trouver avec cette idée d'urgence avec laquelle je suis complètement d'accord. Et l'idée, en même temps, qu'on n'est pas complètement en possession du moi ou du soi. Et que précisément, quand on est en position d'avoir été minorisé, c'est aussi important d'avoir ces espaces d'ambivalence, de pouvoir... entendre Maggie Nelson qui explique comment, politiquement, elle négocie son couple queer par rapport à la transition de son partenaire, qu'elle raconte quand même, qu'est-ce que ça veut dire politiquement de faire ça. Donc, un féminisme qui laisse aussi la place au questionnement, aux zones d'ambivalence, aux négociations et au fait que l'expérience n'est pas transparent.
0: Et justement, cette question de l'urgence, je pense que c'est très important et depuis quelque temps, j'y réfléchis aussi parce que moi, j'ai l'impression que lorsque j'ai écrit ce livre Galaxie du personnel, il n'y avait pas cette urgence, il n'y avait pas ce traumatisme au départ et pour cette raison, j'avais aussi du mal à m'associer à ce genre de l'autothéorie Bien que je m'identifie aussi comme une personne queer en un sens, parce qu'homosexuel, voilà, ça ne m'empêche pas d'appartenir aussi à un monde de dominant, parce que j'ai pour le coup les deux pieds dans l'université. Et ça, c'est aussi intéressant, parce que beaucoup de ces auteurs sont à certains moments de leur vie des dominants et à d'autres moments des dominés. Et je pense que cette ambivalence, elle fait partie aussi de ce qui est intéressant dans ces écritures autothéoriques. Mais en tout cas, j'aurais mauvaise conscience à dire que j'ai écrit ce livre dans une situation d'urgence. Et je me demande aujourd'hui, sincèrement, si on peut encore être dans le périmètre de l'autothéorie si on n'écrit pas dans cette urgence. Et j'aimerais que ce soit possible aussi, parce que je ne vois pas pourquoi l'écriture, elle serait toujours nécessitée par le trauma. Mais c'est une question que je me pose actuellement et que je me pose aussi parfois à propos de Maggie Nelson elle-même, puisque elle-même revendique aussi de raconter simplement sa vie de famille dans Les Argonautes. Enfin, donc après tout, il y a aussi un bonheur des familles queer qui doit être raconté. Pourquoi pas sous une forme autothéorique. Voilà, je ne sais pas ce que tu en penses par rapport à cette question du trauma, de l'urgence.
2: C'est hyper intéressant. Déjà pour Maggie Nelson, je pense qu'on lit beaucoup Les Argonautes et Bleuet, qui sont les textes les plus connus comme des autothéories, mais il y a aussi la duologie sur le féminicide de sa tante. Et je pense que dans Les Argonautes, ça parle de famille queer, mais ça parle aussi beaucoup de misogynie. C'est une critique aussi de certaines pratiques, plutôt théories queer, et de comment elles ont pu être misogynes et critiquées. Et Maggie Nelson, elle a fait un très bon travail de théorisation à cet endroit de l'articulation entre féminité et queerness. Et du coup, elle a écrit deux livres avant qui sont... Il y a un livre de poésie et un livre en prose à partir du meurtre de sa tante, qui est un féminicide qui a lieu avant sa naissance. Et de l'héritage de ce trauma aussi, et de comment elle grandit en fait dans une famille qui est traumatisée, et elle se construit comme femme avec cette peur-là aussi. Donc il y avait peut-être cette urgence à cet endroit-là, et ça a sans doute informé sa politisation qui ensuite donne Les Argonautes. Et après, sur la question de est-ce qu'on peut, il y a des gens qui le font, d'écrire des autothéories, on va dire, qui ne sont pas... qui ne sont pas immédiatement politiques. Mais en tout cas, moi, si j'ai peut-être une partie critique à cet endroit, c'est sur ce qu'on disait du statut à moitié dans le monde universitaire. Je pense qu'il faut faire attention à cet effet de gentrification de l'autothéorie, tout simplement, parce qu'on a dit que ce n'était pas un genre nouveau, mais c'est vraiment carrément pas un genre nouveau. Et c'est comme l'idée de libération de la parole, oui, mais c'est surtout une libération de l'écoute et des conditions d'être entendu. Et il y a des féministes qui écrivent des récits de soi politiques depuis les années 80, Audre Lorde, Bell Hooks, on a cité Gloria Anzaldúa aussi, et qui n'avaient pas ce statut d'être étudiées à l'université. Donc pour moi, le risque, c'est de faire une autothéorie des pratiques universitaires uniquement. Ça ne veut pas dire que ce n'est pas intéressant de réfléchir à comment on produit des savoirs. Ça veut dire qu'il faut aussi faire en sorte qu'il y ait de l'espace pour que ces autothéories de l'urgence, elles soient entendues.
1: Merci. Je voulais qu'on passe à un moment plus peut-être de lecture, justement, puisqu'on a beaucoup parlé de Maggie Nelson et on a aussi parlé de ton texte, Alexis. Donc on peut passer un petit moment de lecture. Je ne sais pas si tu préfères lire en premier ou sinon on peut lire...
0: Mais tu veux que je lise quoi Parce que j'ai ramené deux textes, alors je fais le making-of, que vous ne voyez pas. Donc sur la table, il y a Les Argonautes de Maggie Nelson que tu as ramené. Moi, j'avais ramené Bleuet, un texte dont on a déjà parlé, que j'aime bien aussi. Et je pensais lire peut-être un petit extrait. Et sinon, j'ai ramené Galaxie du personnel. Mais bon, je ne vais pas... Je sais pas.
2: Moi je veux entendre.
1: Moi aussi je veux entendre. Moi j'aimerais bien qu'on lise Maggie Nelson. Enfin, moi j'aimerais bien lire l'introduction de Maggie Nelson des Argonautes.
2: Vas-y.
1: Et qu'on lise un morceau de ton texte, Alexis.
0: D'accord.
1: Carrément. Je sais pas qui veut lire en premier.
0: Vas-y.
1: Ok.
2: Commence par Maggie.
1: Alors, du coup, je vous lis les premières pages des Argonautes de Maggie Nelson. Octobre 2007. Les vents de Santa Ana dénudent les eucalyptus. Leur écorce flotte en longues bandes blanches. Avec une amie, nous avons bravé la tempête pour manger dehors. Elle propose que je me tatoue les lettres « Dans tes rêves » sur les jointures, pour évoquer les possibilités qu'offrent mes doigts repliés. Au lieu de ça, les mots « je t'aime » me viennent comme une incantation la première fois que tu m'encules, ma face écrasée contre le sol en ciment de ton appart humide et charmant. Tu gardais Molloy près de ton lit et, dans une douche sombre et inutilisée, un paquet de pénis. Que demander de mieux ? Tu as demandé, pour que tu prennes du plaisir, ça marche comment ? Et tu es resté pas trop loin, attendant la réponse. Avant notre rencontre, j'avais consacré ma vie à l'idée de Wittgenstein, selon laquelle l'inexpressible est contenu d'une manière inexpressible dans l'exprimer. Cette idée se voit accorder moins d'écho que le plus déférent, ce dont on ne peut parler, il faut le taire. Mais c'est, je crois, une idée plus profonde. Le paradoxe qu'elle désigne représente littéralement ce pourquoi j'écris, ou ce pourquoi je me sens capable de continuer à écrire. Et ce parce que ça ne me nourrit pas, parce que ça n'exalte pas le sentiment d'angoisse qu'on peut ressentir devant l'incapacité à exprimer, à l'aide des mots, ce qui leur échappe. Ça ne rejette pas ce qui est dit au nom de ce qui est, par définition, ne peut l'être. Pas plus que ça ne se la joue, comme on prétexterait la gorge nouée. Je te dirai pas tout ce que je te dirai si les mots suffisaient. Les mots suffisent. Il est vain de blâmer le filet d'avoir des trous, note mon encyclopédie. L'objectif est d'avoir, et l'église vide avec un sol de terre battue, mais bien propre, et les vitraux spectaculaires qui brillent sous le toit de la cathédrale. Non, rien que tu puisses dire ne foutrait en l'air l'espace réservé à Dieu. J'ai déjà expliqué ça ailleurs, mais j'essaie de dire quelque chose de différent maintenant. J'ai appris très vite que toi, tu avais pour ta part défendu toute ta vie la conviction que les mots ne suffisent pas. Pas seulement qu'ils ne suffisent pas, mais qu'ils sont corrosifs pour tout ce qui est bon, tout ce qui est réel, tout ce qui participe au grand flux. Nous nous sommes disputés sans fin à ce propos, plein de fièvre, sans malice. Une fois qu'une chose est nommée, as-tu dit, nous ne pouvons plus la voir de la même façon. Tout ce qui n'en a pas été dit se fane, se perd, est assassiné. Tu appelais ça la fonction emporte-pièce de nos esprits. Tu disais que tu savais ça, non pas à force d'avoir fui le langage, mais parce que tu t'y étais immergé, à l'écran, dans la conversation sur la scène, dans les livres. Je partageais la position de Thomas Jefferson sur les églises, pour la pléthore, pour les transitions kaléidoscopiques, pour l'excès. J'insistais. Les mots font plus que nommer. Je t'ai lu tout haut l'ouverture des recherches philosophiques. Je criais « dalle, dalle ». Pendant un certain temps, j'ai cru que j'avais gagné. Tu avais concédé qu'il y avait peut-être un humain correct, un animal humain correct. Même si l'animal humain utilisait le langage, même si son utilisation du langage définissait en partie son humanité, même si l'humanité en soi signifiait détruire et brûler toute notre planète, bigarrée et précieuse, avec son futur, notre futur. Mais j'ai changé aussi. Je me suis trouvé un nouveau point de vue sur les choses indicibles, ou au moins sur les choses dont l'essence est oscillation, flux. J'ai admis à nouveau la tristesse de notre extinction inéluctable et l'injustice de l'extinction forcée des autres. J'ai arrêté de répéter avec suffisance, absolument tout ce qui peut être pensé peut être exprimé clairement, et j'ai recommencé à me demander, est-ce que tout peut être pensé ? Et toi, peu importe ce que tu avançais, ça te venait sans mal. En fait, tu avais toujours une longueur d'avance sur moi, les mots coulant dans ton sillage. Comment aurais-je pu arriver à te rattraper ? Je veux dire, évidemment, comment pouvais-tu m'en vouloir de moi ? Je pense que c'est les meilleures premières pages de livres qui n'ont jamais été écrites.
0: Et c'est un peu dur de passer après.
2: Non.
0: Du coup, je ne sais pas quel extrait choisir, mais peut-être que je peux choisir un extrait où je parle de l'autothéorie dans le livre. Comme ça, ça permet de faire un lien direct avec Maggie Nelson. Et peut-être, vous m'arrêterez si c'est trop long, mais mentionner une autre autrice que j'aime beaucoup. Voilà. Une lecture que je trouve très réparatrice alors que je trépigne devant le portail de Galaxy et que j'imagine des façons plus ou moins originales de me sauver, et l'essai de Maggie Nelson, de la liberté. Outre que l'essai prend en charge certains des problèmes les plus sérieux qu'affronte aujourd'hui l'université, qui a le droit de parler de quoi ? Quelle lecture nous répare ? Qui a-t-il à sauver dans le concept de liberté ? L'autrice fait un usage du jeu que je trouve très inspirant. Un jeu qui dit ce qu'il pense, qui ne refuse pas l'anecdote, qui évoque des scènes domestiques, sexuelles, des conversations de couloir et toutes sortes d'aventures quotidiennes, et qui, en plus de tout cela, a le courage d'affronter ses lecteurs. J'ai été récemment amené à travailler sur cette place de l'anecdote en théorie, dans le cadre d'une invitation reçue et qui avait pour thème l'autothéorie. Maggie Nelson utilise le terme d'autothéorie pour dire quelque chose de ce qu'elle fait dans Les Argonautes. Elle emprunte le terme à l'auteur Paul Preciado, qu'il avait déjà employé dans Testo Junkie. Ces deux auteurs, et plus encore le terme d'autothéorie, s'inscrivent dans le champ de la non-fiction américaine. Il n'est plus possible, même en France, d'ignorer ces concepts entremêlés de non-fiction, d'autothéorie ou encore d'épistémologie située. J'ai fait deux voyages aux États-Unis. Un premier voyage à la Nouvelle-Orléans au tout début de ma thèse. Je me rappelle une soirée de carnaval dans une banlieue pavillonnaire où je mange des écrevisses en écoutant de la musique punk rock avec des gens que je ne connais pas, mais qui sont peut-être des amis de mon hôte, lequel exerce la profession de guide touristique en auto-entrepreneur. Je ne me rappelle plus si c'est à cause d'une sorte d'homonymie curieuse entre Nelson Goodman, sur lequel j'avais fait ma thèse, et Maggie Nelson, mais une étudiante de Tulane me parle des Argonautes. Je note ce nom étranger pour moi dans une note de mon téléphone. Et je retourne en haut du jardin, observant les énormes vaisseaux de croisière qui téléportent de la Nouvelle-Orléans. Un an plus tard, je pars faire un séjour de recherche de plusieurs mois à l'université de Chicago. Alors que mon visa d'étudiant est sur le point d'expirer, mon ami G me rejoint à Chicago et nous débutons ensemble le road trip habituel du Midwest à la Californie en postant de petites annonces sur Craigslist. Arrivés à Los Angeles, nous prenons une chambre dans un motel de South LA et à pied ou en bus, nous parcourons d'énormes distances. D, une Américaine rencontrée dans un bar, prend pitié de nous. Après nous avoir ramenés une première fois en voiture à notre motel, elle propose carrément de nous prêter sa chambre quelques jours dans sa petite maison de West Hollywood. C'est gentil de sa part. Sur la table de chevet, il y a Testo Junkie de Preciado. Je me rappelle très bien du livre car lors d'une soirée queer à LA où nous la retrouvons, D a une altercation violente avec son ami qui l'accuse de transphobie. Dans la voiture, elle se justifie en nous disant qu'elle passe ses nuits à lire Testo Junkie et que c'est quand même gonflé de l'accuser de transphobie. C'était quelques minutes à peine avant de couper la priorité à une voiture de la Los Angeles Police Department et donc quelques minutes à peine avant qu'elle soit forcée de passer un test psychomoteur pour vérifier son taux d'alcoolémie, un test qu'elle réussit parfaitement. J'associe donc Testo Junkie et les Argonautes à mes deux séjours américains. Pourtant, c'est en France que je les lis pour la première fois, bien des années plus tard. J'ai soutenu ma thèse depuis au moins 2 ans lorsque je travaille un peu plus sérieusement à ces références, à l'occasion d'une livraison d'articles. À l'époque, je ne connais pas Wayne Kestenbaum, sinon j'aurais mis cette citation en épigraphe de mon article. Je lus dans un train Roland Barthes, pas Roland Barthes. Je regardais à travers les fenêtres sales des champs sales du New Jersey. Je commençais à prendre au sérieux l'autobiographie en tant que pratique historique alliée à une intégrité intellectuelle.
1: Merci beaucoup. Est-ce que tu veux lire un autre passage également
0: De Maggie Nelson ou je continue, je ne sais pas.
2: Tu nous parlais d'une autrice que tu affectionnais particulièrement.
0: Ah oui, je ne suis pas allé jusqu'au bout.
2: Ouais. Je veux savoir. en fait,
0: je pensais à Jane Gallop.
2: Yes, parle-nous un peu.
0: Parce que, en fait, dans Les Argonautes, il y a cette scène que... Mm-hmm. Peut-être que tu te rappelles, où elle assiste à une conférence à l'université CUNY à New York. Donc Maggie Nelson assiste à cette conférence à laquelle participent deux théoriciennes importantes, Rosalind Krauss, qui est une historienne de l'art, et Jane Gallop, qui était une écrivaine, enfin une théoricienne queer, féministe, assez importante dans les années 80-90 aux États-Unis. Et dans cette conférence, elle présente un livre de photographie de sa grossesse et de sa maternité. Et elle se fait complètement descendre par Rosalind Krauss, qui est une théoricienne assez sévère, assez rigoureuse, qui est à la tête à l'époque de la revue Octobin. Et donc, Maggie Nelson reconnaît la faiblesse théorique des propos de Jane Gallop, mais elle se sent beaucoup d'empathie envers elle. Et donc, elle prend son parti, enfin, intérieurement, c'est une jeune étudiante. Et elle cite à cette occasion un livre que Jane Gallop a écrit qui s'appelle Anecdotal Theory. Et donc, c'est en découvrant cette référence dans le livre de Maggie Nelson que j'ai eu la curiosité d'aller lire ce texte, qui est un texte assez étrange et qui m'a permis, en tout cas, de comprendre un autre aspect, je pense, de l'autothéorie comme une forme de théorie de l'anecdote universitaire. Et donc plus tard, dans tout ce passage que je vous ai lu est une longue introduction à ce moment où j'essaye de définir en quelques points ce qu'est l'anecdotal theory, qu'on peut, je pense, rapprocher... qu'on peut rapprocher de l'autothéorie, même s'il faut le faire avec des pincettes, parce que... encore une fois, c'est une des origines possibles de l'autothéorie. Alors, je peux lire ces quelques points.
1: Avec plaisir.
0: La théorie anecdotique est littéraire au sens où ce changement stylistique qui intervient dans les textes des années 90, en réponse à deux décennies de très grandes spéculations et raideurs théoriques, est lié à la préoccupation de plusieurs auteurs de produire une théorie qui serait également plaisante à lire. La théorie devient donc littéraire, non pas au sens où elle serait une théorie de la littérature, non pas au sens où elle serait plus littérale, mais au sens où elle gagnerait en littérarité. La question du plaisir de la théorie ou du plaisir associé à la théorie est l'une des nombreuses préoccupations féministes dans les années 90. Donc ça, c'était le point 1. Voilà, il y a 8 points, donc je me rends compte que ça sera un peu trop long de tout lire. Mais voilà, en tout cas, je reviens sur cette idée d'anecdote. Et je te dis juste le dernier point. La théorie anecdotique a aussi un rapport très fort avec un certain usage de la langue américaine, et plus exactement avec la traduction en américain de la théorie française. Comme le raconte Jane Gallop lors d'une conversation publique avec Julia Kristeva, cette dernière avait affirmé « Ce que vous faites dans vos livres, c'est de traduire ce que nous faisons en américain. » Et donc voilà, c'est pour parler de ces échanges un peu entre les États-Unis et la France et la manière dont quelque chose aussi se joue dans la traduction de l'anglais vers le français, du français vers l'anglais, la manière dont les Américains reçoivent la théorie française et la manière dont les Français reçoivent l'autothéorie états-unienne. Je trouve qu'il y a un vrai endroit intéressant.
2: Ouais.
0: Après, pour l'anecdote, voilà, je te laisse en parler peut-être aussi.
2: Ouais, enfin, non, mais j'ai adoré ton point. Enfin, sur le plaisir de la théorie, c'est à la fois le plaisir du texte de Roland Barthes et des corpus très français, et en même temps, c'est très queer, quoi. C'est, on écrit comme le sexe, quoi. Enfin, il y a un peu de ça quand même dans l'autothéorie. et je trouve que ça... Le récit de Maggie Nelson sur Jane Gallop, c'est vraiment ce truc de l'articulation entre le sujet et le savoir, et qui incarne, qui porte le savoir, et l'empathie qu'elle a au-delà, en fait, de la qualité théorique de l'argument. C'est aussi cette valorisation pour des positions qui ne sont pas des positions d'autorité, même en dehors de l'oppression, là, enfin, juste... Enfin bon, il y a de la misogynie dans la description de comment elle se fait moquer, parce que c'est parce qu'elle porte une robe un peu ridicule et tout. Mais c'est aussi l'idée de... Voilà, c'est peut-être dans les positions les plus moches ou les plus ridicules, et après plus politiquement d'oppression, mais aussi, c'est ce que tu as dit à un moment, il y a tout un corpus d'autopathologie qui émerge autour de l'autothéorie, donc des récits de corps malades, maladies chroniques, frontières avec la mort... qui sont racontés, poétisés, et avec l'idée que c'est aussi dans cette zone de non-autorité, de non-souveraineté, qu'émerge du savoir nouveau.
1: Est-ce que, Gabriel, tu pourrais un petit peu développer justement sur cette idée de non-souveraineté aussi, et sur comment le fait de se raconter aussi depuis l'anecdote, et depuis donc du coup une position aussi mineure, en fait, finalement, qu'est-ce que ça fait finalement aussi politiquement?
2: Ouais, bah, on a pas mal parlé déjà donc de ces épistémologies, donc comment on produit le savoir, ça c'est tout un sujet, c'est sûr que l'autothéorie c'est à propos de ça. On n'a pas dit quelle est la théorie de l'autothéorie, mais parce qu'il n'y en a pas qu'une seule, mais il y a ce côté un peu méta quand même. Il y a des théories queer qui sont produites sur la transition de genre. Il y a des théories du corps, pas mal, de ce corps vulnérable, l'idée d'un corps qui change tout le temps, d'une identité qui change tout le temps, comme le corps vieillit ou évolue. Et l'hypothèse de la non-souveraineté, c'est, à mon avis, l'hypothèse depuis la théorie féministe que ces textes-là, ils racontent des vies, comme on l'a dit, et des vies qui n'ont pas besoin de s'affirmer comme des sujets absolument autonomes, agentifs, libéraux et libérales. Et qu'en fait, on peut aussi faire de la politique, s'engager depuis l'expérience de la vulnérabilité ou de la non-souveraineté au sens de la non-possession totale de soi-même, quoi. Ce qui est un truc très ancien, mais qui est intéressant à articuler à ces théories féministes, queer et à ces enjeux-là, en particulier quand on pense des choses d'urgence comme le trauma, qui dépossède quand même grandement des conditions de son autorité, et ça n'empêche pas de parler quand même.
1: Merci. Est-ce que tu veux rebondir, Alexis, sur cette idée justement de non-souveraineté aussi ?
0: En tout cas, sur la question de l'anecdote, ce que je trouve intéressant aussi, c'est qu'il y a parce qu'on ne l'a pas beaucoup dit, mais je trouve qu'il y a beaucoup d'humour dans l'autothéorie. Et il y a aussi une façon de prendre au sérieux la théorie sans trop se prendre au sérieux, et de passer aussi par l'anecdote au sens trivial, de raconter un truc qui nous est arrivé, ou même presque une forme de commérage parfois, commérage universitaire ou commérage tout court, et de montrer qu'il y a aussi une forme d'agentivité, une manière de conquérir sa liberté dans le fait d'assumer, de raconter ce qui nous arrive, parce qu'on est, en tant que sujet minorisé, il nous arrive toujours plein de trucs dans la rue, en fait, dans la rue, dans la salle de classe, dans le métro, etc. Et je trouve que l'anecdote, c'est une façon de... Enfin, assumer ce pouvoir de l'anecdote, c'est aussi une façon queer d'écrire et de mettre beaucoup d'humour dedans. Et pour moi, ça me renvoie aussi à un imaginaire du roast, de plein de
2: ouais, carrément, du gossip et de faire des blagues avec les trucs qui nous arrivent, quoi.
1: Et aussi de créer du savoir à partir d'un truc plus rigolo et moins sérieux aussi, peut-être.
2: Et puis le gossip, ça circule hyper vite. Donc il y a de la relation aussi entre des gens, ce qui n'est pas inutile.
0: Ouais. Et ça donne des informations sur qui est OK et qui n'est pas OK, en fait. Et ça nous protège.
2: Carrément.
1: Je pense qu'on va devoir conclure notre émission. Et donc je voulais vous remercier à nouveau tous les deux d'avoir été présents et de nous avoir autant bien expliqué ce rapport de l'autothéorie, de l'intime et du politique. Et je voulais également remercier Antoine Pili qui fait la sélection musicale de cette émission. Et conclure sur une petite musique de fin.
0: Merci beaucoup.
2: Merci.
1: Merci.
2: C'est super.
1: Au revoir.
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1: Ce corps s'en va sur le chemin par les sentiers de hasard. C'est alors la voix de ce corps navigant, muet jusque-là, yeux élargis, la voix des ombres sororales aussi, feuilles au vent.
2: Cette voix double qui chuchote, qui murmure, qui roucoule et coule, liquide, languide, ne tarit pas.
1: La voix sans force, ou à cor et à cri.
3: La voix hurlante, ou à peine véhémente, infatigable, certes, inaltérable. Un flux sans nulle source.
2: De moi, des autres, des femmes mortes, de ma cadette tout près, voix de ma fille vacillante ou si forte.
3: Ma voix multiple qui soulève ce corps, le porte haut, l'envahit, le bouscule, le tire, l'emplit. Entre corps et voix, ainsi va, cernée, encerclée. Mais elle va, mon écriture.
1: Hello, hello! Bienvenue aux Beautiful Liars, aux Bad Girls, aux Chingadas, aux Autofabulistes, aux Chimères, aux Amazones, ici Pindouze. Let's not kill the cormorant, but let's start a fight.
4: Hello, aïe, aïe, aïe, aïe, aïe. 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
2: Hello, hello, du coup, bonjour à tous. On est ici. À la station station, les trois membres et fondatrices du collectif Pindouze. C'est un collectif de composition de pièces électroacoustiques entre le documentaire, la fiction, mais aussi la musique concrète. Et pour cette première émission de l'année, et en tant que nouvelle résidente de la station station, merci, nous sommes seulement entre nous aujourd'hui pour parler de tout ça. On vous informe que pour les prochaines émissions, on invitera des special queens, d'autres beautiful liars, en fait, pour ouvrir des nouveaux mondes ensemble, pour réfléchir autour du concept et de la pratique de l'auto-histoire depuis les histoires héritant de la colonisation, et donc qui sont évidemment des histoires patriarcales. Donc voilà, pour vous teaser un petit peu, des artistes viendront parler avec nous de leurs travaux, de leurs recherches. Elles viendront prendre la parole pour nous proposer et ouvrir des espaces, des nouveaux espaces pour diffuser, pour raconter, pour chuchoter leur fiction réelle et leur documentaire imaginaire, imagé. Voilà, bah pour vous présenter un peu le concept de cette émission Beautiful Liars, c'est une émission qui s'est faite autour d'une pièce sonore dont le titre il est issu du poème qu'on vient de vous lire, Ma voix multiple qui soulève ce corps, que l'on diffusera après un parcours sur les origines de ce projet, mais aussi toutes les nécessités auxquelles ce projet vient répondre. Et du coup, peut-être pour nous parler de ce poème, Vanessa.
3: Le poème qu'on vient de lire, c'est un poème qui est extrait du livre Ces voix qui m'assiègent, qui est un livre qui a été publié en 1999, par l'écrivaine franco-algérienne qui est aussi réalisatrice, Assia Djebbar. Et pour elle, c'est tout un texte qui parle aussi des langues, des silences et des voix qui nous hantent ou nous traversent en tant que femme issue de l'histoire maghrébine, aussi en tant que femme musulmane qui prend la langue de l'autre, la langue du colon, et comment elle se saisit en fait de la langue de l'autre pour inventer de nouvelles histoires et se raconter, parce que c'est à la fois un ouvrage qui est biographique, autobiographique, qui est théorique aussi, et poétique, extrêmement poétique. Et pour nous, c'est un livre qui nous a beaucoup parlé, surtout l'idée de voix qui assiège, et ma voix multiple qui soulève ce corps dans le... Enfin, pour nous, c'était important aussi de rendre compte de la multiplicité des histoires qui nous traversent et de faire œuvre en collectif. Et donc, c'était un peu le point de départ et c'est venu résonner très fort dans nos intimités aussi.
1: On pourrait dire aussi qu'à un niveau plus subjectif, on est nous-mêmes, membres du collectif Pindouze, traversés de voix, de sonorités, de langues, de voix qui nous assiègent, pour reprendre le titre de l'ouvrage de Assia Djebbar. En fait, le projet de notre émission, il est venu... c'est l'idée, c'est de vous emmener en fait, avec nous dans notre recherche en terrain post-colonial, en quête de tout ce qui ne nous a pas été transmis. L'initiative de ce projet, il débute en fait en juin 2020.

0: 1934, où on a répondu positivement à une invitation de l'École des Beaux-Arts de Paris, notamment leur exposition Auto Historias, qui mettait au jour le thème principal, c'était la question de la colonisation, évidemment, des colonisations françaises particulièrement, et de son héritage. Cette question a se logé à un endroit dans nos vies, membres du collectif 112, dans nos subjectivités, de manière environnante, on va dire, mais sans en devenir pleinement centrale, malgré tout ce que ça charrie. Donc le titre de la pièce est extrait de ça, parce que ça nous parlait à nous, particulièrement femmes d'une vingtaine, trentaine d'années françaises, voilà, issues de cette histoire. C'est important de se situer, hein, auditeur, c'est important. Il faut bien marquer le coup.
1: Bah, c'était ça, et puis ce que Assia Djebbar traverse beaucoup, c'est aussi l'impossibilité de dire des choses et le devoir dire. Et nous, on est issus des deuxième, troisième génération de migration, issus des histoires coloniales françaises en Algérie et au Vietnam. Donc le projet de notre pièce part de là, et ça, on en parlera peut-être un peu plus tard. Et on s'est juste rendu compte qu'il y avait plein de choses desquelles on héritait, mais qui sont faites dans un espèce de silence un peu épais. Enfin, silence, en même temps, il y a eu plein de débordements de ça, mais en tout cas, on tournait autour de certains éléments auxquels on n'avait pas accès quand on voulait justement se raconter, en fait, et faire biographie, et faire autobiographie, et des questions qui n'avaient jamais eu de réponse, des langues qu'on entendait dans nos familles très très fort sans jamais les comprendre, parce qu'on n'a pas voulu... Les parents n'ont pas transmis les langues parce que ce n'était pas une bonne langue, ce n'était pas une langue à valoriser. Mais ça, perso, moi, je l'ai compris hyper tard. Je l'ai compris en cours, en cours de philo, en fait. J'ai eu vachement la chance d'avoir un cours de philosophie décoloniale, ce qui n'est pas en fait, hyper fréquent dans les parcours universitaires. Et donc, j'avais, je sais pas, une vingtaine d'années. Et moi, du coup, ma famille vient de l'histoire coloniale algérienne. Enfin, d'histoire de la migration pendant la guerre d'indépendance. Et voilà, pour moi, longtemps, ça a été un peu une origine singulière. Mais en fait, avec ce cours-là, j'ai compris toute la violence qui était liée à ça, aussi pourquoi on n'en parlait pas. Et en fait, je n'avais jamais conscientisé, je pense. Aussi parce que j'ai un white passing. Donc, il y a plein de choses liées au racisme que j'ai subi et d'autres que je n'ai vraiment pas subi aussi. Et donc, je pense que j'ai compris les rapports à la honte, à la haine de soi, au fait que certaines langues, ma mère, elle ne la parlait plus dans l'espace public. En même temps, elle ne voulait pas nous la transmettre parce que ça ne valait pas le coup. Et il y avait tout un gouffre autour de l'histoire familiale et je ne la comprenais pas. Et je l'ai comprise vraiment avec les théories de philosophie parce que, moi, c'était mon entrée, parce que c'était mes études. Je veux dire, il y a plein de manières d'entrer dans ces questions-là. Et d'un coup, je sentais, en fait, la communauté, la collectivité de personnes qui travaillaient sur ces sujets et qui luttaient contre ce racisme structurel, ces discriminations, mais aussi la reconnaissance de ces histoires-là. Et d'un coup, ça m'a vraiment affectivement prise, en fait. Et c'est comme si je réalisais un peu toute l'histoire. Mais c'était tard, quoi. J'avais, 22 ans, je pense, plus ou moins. Et en fait, tu te rends compte que... Et en fait, c'était pas sur l'Algérie particulièrement, par ailleurs. C'était sur le vécu... de l'ontologie noire, la question afro-américaine. Et en fait, il y a une identification assez forte qui s'est faite sans aller dans le même terrain, disons. Et d'un coup, voilà, il y a eu tout un... une ouverture du point de vue intime et autobiographique qui s'est ouverte et qui m'a poussée en fait, à aller chercher. J'étais assez en colère aussi contre le fait qu'on n'ait pas transmis. Et maintenant, je comprenais un peu mieux pourquoi, en fait. Et donc, l'auto-histoire, ça m'a beaucoup parlé à cet endroit aussi et aux voix qui assiègent, parce que c'est comme s'il y avait toute cette espèce de monde énormément vaste. Et aussi l'impossibilité, par exemple, de parler avec ma grand-mère, parce qu'on ne partageait pas la même langue. Ma grand-mère, elle était kabylophone et moi, je parle toujours pas... malheureusement, Kabyle. Voilà, du coup, il y a eu ce gouffre-là un peu qui s'est installé dans l'histoire. Et donc, voilà, tout le projet de la pièce, c'est aussi comment faire avec et avoir un récit de soi et se raconter depuis ces vécus-là.
0: Mais ce qui est chouette, c'est que ce que j'entends, toi, dans ton parcours, Vanessa, c'est que tu as eu paradoxalement l'appui, on va dire, d'une certaine théorie et aussi de l'institution, du poids de l'institution, une certaine légitimité paradoxale, parce que l'institution invisibilise aussi ces sujets-là, mais qui, toi, t'a donné un espèce d'élan où, quand t'as vu l'invitation des Beaux-Arts, tu t'es dit « Ah oui, là, il y a une nécessité, il y a une urgence d'en parler ». Oui, évidemment, je te suis à 100% dans ces projets-là. Mais c'est vrai que ça a réveillé sur la question coloniale indo-chinoise en particulier, qui moi me concerne. Ça a réveillé une espèce d'intimité qui n'avait jamais dépassé justement l'espace de la famille. Même pas l'espace amical, hein, par ailleurs. Et ça a été c'était un moment très vulnérabilisant, si je puis dire, de mettre ça dans l'espace public, même de le théoriser, même de le travailler cette matière de manière artistique. Mais je dis ça parce que c'est important de visibiliser l'intérêt de la communauté, en fait. Je pense que ce travail-là, il est intéressant aussi du point de vue du collectif, et on en reparlera plus tard, parce que c'est aussi intéressant. Mais la question indochinoise, en tout cas, de la colonisation vietnamienne, elle est très peu abordée dans les médias et dans l'espace médiatique. On entendra dans la pièce tout à l'heure une réalisatrice de cinéma, Ma Yua, qui disait elle-même que dans son parcours, en fait, elle s'est beaucoup identifiée, elle, femme vietnamienne, à des femmes noires. Donc ce que tu disais tout à l'heure, toi, tu as étudié l'histoire afro-américaine et elle n'a pas eu de figure médiatique asiatique, femme en tout cas, qui l'ont légitimée en tout cas dans son travail. Et ce qui est intéressant du coup, nous, dans notre projet, c'est qu'on a voulu vraiment mêler l'histoire de la colonisation algérienne à celle de l'Indochine, ancienne colonie française, parce qu'elles ne sont pas du tout connues, mais surtout, elles ont des liens forts, historiques, subjectifs, extrêmement ténus. Et je pense que c'est un peu l'intérêt de notre pièce aussi, d'avoir mêlé ces histoires-là, et de voir à quel point elles ont des points communs et évidemment des singularités, mais qu'il y a des schémas qui se répètent énormément au vietnamien. Effectivement, moi, on ne me l'a pas du tout transmis. Et malgré son opacité, je peux en reconnaître les singularités, la matière. Et je pense que c'est intéressant, nous, d'un point de vue sonore, d'étudier, de voir comment on a essayé de retranscrire justement ce silence, ou comme tu disais une fois, où on se trouve un peu sur une crête, où c'est un manque, mais à la fois c'est un trop-plein. C'est-à-dire que nous, ce qu'on entend dans le silence, c'est pas une absence, c'est pas un vide, c'est un besoin de se dire. C'est une impossibilité de se dire, mais qui va comme se débusquer elle-même ailleurs dans des sonorités, dans des intonations, même une manière de parler français qui va avoir une intonation extrêmement différente, mais parce que la langue d'origine maternelle n'existe plus alors qu'elle le souhaiterait, quoi.
2: Ouais, c'est très beau, ça rejoint ce que vous n'arrêtez pas de dire, que les silences n'en sont pas, en fait. Les silences sont pleins, sont chargés, ce qui est communément appelé silence, et tout ce qui existe, tout ce qui déborde, tu viens de dire ce qui débordait, ce que je trouve très beau, ce qui vibre, en fait, et ce qui existe, qui a été silencié dans cette histoire hégémonique, donc avec vraiment une volonté forte de nier les existences, de nier les langues, de toutes invisibiliser sous cette homogénéisation, sous cette ce récit dominant, alors que ce qu'on veut entendre, en fait, c'est ce tissu feuilleté de l'histoire, des vécus, des récits qui débordent à côté et qui d'où la nécessité de les entendre aujourd'hui.
1: Ouais, c'est ça. Et il y a aussi tout un travail qui est fait par des historiens, historiennes, toutes sortes de personnes qui font des recherches et qui consignent toutes ces pertes et ces absences. C'est pas du tout pour dire que elles n'existent pas. Bien sûr, elles existent, mais nous, c'est vrai que en fait, on vient toutes de milieu universitaire aussi, et que si on a eu des projets artistiques, c'est aussi parce qu'il y a un moment où le texte ne dit plus assez, ou alors les cadres de production des savoirs sont monopolisés sur d'autres sujets, d'autres idées. C'est compliqué de mener ses recherches, enfin, ça on l'a vécu littéralement, et en fait à un moment faut sortir de ça, parce que toutes les personnes qui le font et qui ont un courage immense, c'est hyper fort et nécessaire. Aussi, je pense au mouvement d'afro-pessimisme qui pense l'irréparable, la dette incommensurable qu'a produit l'esclavage et la colonisation dans l'histoire de l'humanité. Et du coup, en parallèle de ça, plein de manières de travailler ces héritages-là. C'est vrai que la production artistique, et pour le coup, nous, notre matière, c'est le son, le silence, la voix, le timbre, enfin la
0: le sonorité. Son à large.
1: une expérience de l'audible, en tout cas, et même essayer d'aller un peu texturer l'inaudible. Ben voilà, ça permet aussi de travailler comment dire, ce qui se passe au niveau de l'intimité dans tout ce que tu dis aussi, dans la sonorité, la perception, en fait, les effets de perception des langues, effets de perception du son, et comment ça peut être un matériau aussi assez intéressant pour aller, aller au-delà, en fait, pour aussi rendre hommage à nos ancêtres femmes qui, voilà, et à celles présentes qui nous ont portées.
2: Oui, c'est vrai que le son, ça s'est un peu imposé comme une nécessité, en fait, pour nous, pour venir parler de ces histoires-là.
0: Ouais, c'est vrai qu'on a un rapport au son qui est, comme vous allez l'entendre, qui est à la fois discursif, parce que, comme tu disais, on a des études universitaires, et le propos militant est évidemment hyper important, donc c'est un rapport au son qu'on a discursif, poétique, mais aussi purement, purement sensitif, quoi. C'est-à-dire que quand on n'a pas hérité d'une parole qui n'a pas été transmise, on va essayer de la chercher ailleurs, parce qu'en fait, elle se transmet d'une certaine manière, mais différemment qu'une langue maternelle qui se transmet de manière assez inouïe, de manière assez directe, on va dire. Et donc, pour revenir au concept d'auto-histoire, qui va être quand même le concept principal, dans l'auto-histoire, l'idée, c'est vraiment d'assumer cette idée de fabulation et l'idée de réinvention. C'est-à-dire, quand il y a eu des manques, quand il y a eu des silences, ben, nous, on va se permettre, sans avoir demandé l'autorisation, bah de se réinventer. Et cette réinvention, pour nous, elle a émergé grâce au médium sonore.
1: Oui, c'est ça. Et aussi de manière collective. Et du coup, ça, c'est assez... oui. Vas-y, pardon, je t'en prie.
2: Non, pas du tout. J'allais dire de manière collective, l'auto-histoire, la fabulation, et c'est ce que tu disais, ça a commencé avec le discursif, le son, parce qu'on est quand même, on a voulu aller à la rencontre d'artistes, de femmes qui avaient cette pratique d'auto-histoire. Donc ça s'est passé comme ça, en fait. Ce qu'on a fait, c'est que on a été vraiment saisis par ce concept d'auto-histoire qui nous a beaucoup parlé, et on a voulu rencontrer des femmes qui, dans leur travail artistique, avaient des pratiques d'auto-histoire.
0: Et l'assumer pleinement.
2: Pour le lier à la question du son, c'est la question de l'écoute qui nous importe pas mal aussi. Se mettre à l'écoute qui, en fait, quand justement, ça a été une position dans laquelle on nous a mises par défaut, en fait. Pas le droit à la parole, silencié. Eh ben, ça nous met, de fait, dans une position d'écoute. Eh ben, comment est-ce qu'on peut s'en ressaisir ? Comment ça peut devenir une force, une puissance qui est collective ? Parce que, être à l'écoute, c'est un geste qui est éthique, c'est un geste qui est politique et qui permet aussi dans notre démarche de reconnaître d'autres êtres au monde au-delà de cette voix hégémonique du sujet universel dont on n'arrête pas de nous rabâcher que c'est celle-là qui compte. Nous, on a voulu chercher à entendre non seulement ce qui est dit, mais ce qui est tu, ce qui est interrompu, ce qui est rendu indicible par les structures sociales de domination. Et du coup, pour nous, l'écoute, c'est vraiment pas un geste neutre. Ça implique un décentrement, une attention qui est consciente à tout ce qui a été étouffé, marginalisé, nié, etc. Et je pense que c'est aussi pour ça que c'est de là aussi où se lie le nœud de cette question de l'auto-histoire, avec cette volonté, cette nécessité qu'on a eue d'aller vers ce concept qui est, comme tu l'as dit, Julie, en fait, née d'une... pour visibiliser un petit peu comment ça se passe, d'une demande, en fait, de la part des Beaux-Arts. De faire une pièce pour leur finissage et qui en fait a été nous a tellement inspiré, nous a tellement saisi que c'est devenu le concept central autour duquel on travaille toujours, toujours actuellement. Voilà.
1: Et aussi du coup mélanger le documentaire, la fiction. Enfin, on reviendra peut-être tout au long de l'année en vrai dessus, mais l'idée c'est qu'aussi il y a dans ces manques-là et ces traces, il y aura les questions d'archives en fait aussi. Parce que quand il y a cette importance-là, mais en fait, de les créer ou de les récupérer et de les revitaliser, c'est-à-dire aussi se donner en fait les symboles et les significations qui nous donnent plus de puissance, qui nous donnent plus de puissance à nous, à celle d'avant,
0: celle d'après,
1: sûrement, et j'espère à celle d'après. Enfin, le travail que tous les artistes font, et surtout dans les marges, dans les aspects pas forcément institutionnels. Bien qu'il y en ait qui le fassent quand même, mais Et donc voilà, cet enjeu-là, c'est soit de les rendre, de les mélanger, soit de les rendre poreux, soit de rendre indiscernable ce qui est du documentaire, ce qui est de la fiction, et finalement que cette question soit plus vraiment ce qui compte, mais que ce soit voilà, comment ça recrée un récit où en fait on est littéralement la première personne. Et pour le coup, on n'a pas été raconté par d'autres, mais on se raconte. Et on se raconte le « ce » et un « ce » qui peut être solitaire ou, évidemment, multiple, collectif.
0: Donc, on a fait effraction, en vrai.
2: et peut-être, juste pour revenir sur auto-histoire, pour le situer un petit peu, en fait, c'est un concept de la théoricienne et poète, féministe, chicana, Gloria Anzaldúa. Et c'est un concept qu'elle a inventé, qu'elle a créé pour définir un mode d'écriture sur soi, ce que tu viens de dire, qui permet de se raconter quand les récits ont été écrits par d'autres sur soi ou pas écrits, invisibilisés, niés. Et elle mêle en fait théorie, fiction, mais aussi mythologie, plein de jeux de linguistique, de la poésie. Et du coup, voilà, son concept d'auto-histoire, ça permet d'exprimer toute cette richesse de nos identités qui sont multiples, de nos trajectoires qui sont plurielles. Et c'est intéressant de voir qu'en fait, elle a très longtemps été méprisée dans le milieu universitaire, dans les milieux intellectuels, institutionnels. Voilà, mais depuis quelques années, et aussi grâce à des travaux de visibilisation, de traduction par des collectifs militants, féministes, antiracistes, etc., des coloniaux, sa pensée s'est diffusée et se partage encore beaucoup aujourd'hui. Beaucoup plus qu'avant, parce que voilà, ces milieux-là se sont saisis et continuent de saisir de la force de ses pensées, de ses pratiques. As a woman who writes, as a Chicana who writes, as a Chicana working class who writes, I am a bad girl. Girl, because I'm single and without children and never been married. Bad. Because I refuse the traditional role of being a good heterosexual, attending husband, children, and house. Like a Llorona, I'm a bad woman.
1: La Llorona floats throughout the air in time and space, eternally wailing. La escritora chicana es la Llorona, una huérfana buscando, siempre buscando a su gente perdida, buscando a sí misma, buscando palabras para hacer gritos. 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
0: I despair of ever recuperating that which I have lost, people, objects, a homeland. It is only in writing that I can recover my losses. Donc c'était une citation d'un poème de Gloria Anzaldúa, notre grande prêtresse, notre grande queen, notre grande déesse. Donc comme on vient de l'entendre, Gloria Anzaldúa, elle mélange l'anglais, l'espagnol, les formes vernaculaires aussi hyper importantes de l'espagnol, mexicain, chicano. Est-ce que la langue, en fait, pour elle, et c'est vrai que nous, on reprend ce concept, ça fait partie de l'identité, et le fait que devoir choisir une langue acceptable, c'est une forme de violence, en fait. Et Gloria Anzaldúa, elle ne prétend pas à la vérité empirique seule, en fait. Pour elle, la vérité, elle est vécue, elle est subjective, et elle est poétique. Elle montre que raconter, dans l'autobiographie, l'essai, la poésie, ça permet de confronter ce que les dominants appellent vérité, mais ce que nous, on ressent, c'est être soi-même. Donc c'est un jeu entre ce qui est imposé, ce qu'on a intériorisé, ce qu'on se réapproprie, ce qui est proclamé comme étant la vérité universelle, mais qui est rien de plus que le point de vue des dominants.
2: Ouais, c'est une pratique, en fait, c'est ça que je trouve intéressant, qui permet de complexifier l'histoire, en fait, de complexifier les récits, parce que tout cela ne peut exister que dans cette pluralité qui a trop longtemps été silenciée par les discours dits légitimes. Voilà.
1: D'ailleurs, on remarquera qu'on est en train d'essayer de nous silencier en bas avec
0: ouais,
1: une répète.
0: Mais non, on est là. Mais là, jusqu'au bout, c'est nous qui avons le micro, les gars. Pas croire. Hein. Donc oui, ouais, on a été... Ah, bah voilà, c'est bon, on a du silence. Mais un silence plein. Hein. Non, mais sur une autre note, en fait, pour revenir aussi sur là où on a rencontré ce sujet, donc il y a des fois dans les espaces intimes, mais aussi, voilà, comme on a dit, les espaces philosophiques, il y avait une notion qui nous tient extrêmement à cœur, c'est la notion d'être dépositrice, en fait. C'est-à-dire que nous, notre méthodologie de travail, si on puisse dire, pour rentrer un petit peu dans le concret de la pièce, ça a été vraiment d'accueillir, de réceptionner, en fait, les voix, les intimités de ces artistes qu'on a rencontrés. Donc c'était une grande responsabilité, et pour laquelle on a énormément de gratitude, parce qu'on a énormément reçu. Alors oui, évidemment, c'est nous qui composons cette pièce, mais on a aussi travaillé avec Jingo Coco, que vous entendrez tout à l'heure, qui est une immense artiste thérapeute, qui fait la musicothérapie. Et à la fois qu'on a réceptionné ces histoires, on les a aussi laissées se transformer, on a créé des fictions. Enfin, on n'avait pas une méthodologie de travail, on va dire, sociologique, avec une grille de questions extrêmement claire. Ça veut dire qu'on a laissé surgir aussi l'inattendu. C'est un geste qu'on pratique beaucoup dans notre pratique artistique. Et donc, dans cette idée d'être dépositrice, en fait, ce qui est intéressant de voir dans notre projet, c'est qu'autant l'histoire de l'Indochine et du Vietnam et de beaucoup de colonies et d'histoires qui ont subi ce genre de silenciation, il y a quand même beaucoup de points communs. Et l'idée pour nous, c'était de montrer qu'en fait, on arrive à un point où on n'est pas le début, en fait. C'est-à-dire que l'histoire, elle a commencé bien avant nous. Ça se tramait, comme dirait le metteur en scène libanais, Wajdi Mouamane, en fait, ça se trame, ça complote, ça se tisse avant nous. Et nous, on arrive à un point de l'histoire, on réceptionne ça, et puis on va le relancer à qui voudra le nourrir. Mais ça écrit bien avant nous, et puis un jour, ça émerge. Donc ça peut émerger à n'importe quel âge. Il y a une des artistes que l'on a interrogé, que vous entendrez dans la pièce, qui dit « un jour, ça émerge comme ça ». De manière impromptue, on ne sait pas comment ça vient, mais ça émerge. Ça peut émerger parfois très tard. D'où un rapport qu'on avait qui était inné en fait, à l'écoute et qui est devenu fiction. C'est-à-dire qu'on ne s'est pas dit, on ne s'est pas posé la question de c'est quoi la vérité, c'est quoi la vérité historique, qu'est-ce que tu as vécu, qu'est-ce qui s'est passé vraiment. C'est-à-dire que ça ne nous intéressait presque plus. On a laissé la vérité aux historiens. Nous, on s'est intéressé à la vérité subjective. Et on pourra discuter de savoir qu'est-ce qui est subjectif et qu'est-ce qui est objectif, parce que la vie des personnes sur place, en fait, est peut-être ce qui nous intéresse, nous, le plus souvent. Mais en tout cas, voilà, être dépositrice et prendre l'histoire à bras-le-corps dans notre modeste position, là où ça peut nous toucher, je pense que c'était un geste qui était important, et le faire sans... Comment dire ? Sans chercher une légitimation autre que celle qu'on a envie de se donner, quoi.
1: Et la pièce qu'on a composée, donc on n'aurait pas dire la pièce, cette entité mystique qui est en fait mélangée d'interviews et de productions sonores, disons de compositions électroacoustiques inspirées plutôt des milieux de la musique concrète, c'était aussi essayer de donner à sentir justement tout ce qui s'est dit et de donner en fait un peu des qualités comme ça à des sons, des ambiances sonores, aller travailler une quête presque, comment on dit, infracorporel, aller chercher à l'intérieur, essayer de le restituer aussi en son, aller chercher cet espace de saturation parfois que l'émotion peut produire. Enfin, c'est pas des traductions parce qu'en fait ce serait forcément, en fait si on peut le dire, ça sert à rien de faire du son. Donc c'est aussi, enfin non, je sais pas, ça sert à rien, mais je vais dire, enfin voilà, enfin voilà, il y a bien
0: assume Vanessa, bam.
1: Non, mais il y a bien un truc qui peut, enfin voilà, qui se fait différemment par l'expérience, disons, électroacoustique. Donc d'aller aussi, on a travaillé qu'avec des sons réels. Par-delà les interviews, ce que je veux dire, c'est qu'on a aussi fait ce qu'on appelle du field recording, donc aller enregistrer des sons, des ambiances, des larcènes, enfin, d'aller chercher en tout cas de la matière sonore qui, pour nous, portait aussi une voix. C'est-à-dire que la voix, elle n'est pas forcément humaine, elle est supra-humaine, elle est dans des... Enfin, après, selon les croyances, en tout cas, pour moi, il y a des objets qui portent des histoires, des affects, des voix, et en fait, il y a aussi cette voix multiple au sens... extrêmement important du vocal humain, mais aussi de tout ce qui peut peupler vocalement un monde, une atmosphère et un milieu, dans le sens de voilà, l'espace qu'on habite autour de nous. Et du coup, c'est ça aussi, voilà, la fiction, c'est-à-dire que est-ce que c'est voilà, avoir des textes littéraires, est-ce que c'est inventer une histoire ? C'est inventer une histoire, c'est aussi... aller chercher dans l'invisible, dans l'inaudible, bah, quand même une matière. Mmh. et la fictionnaliser par la composition. Si on dit fictionnaliser, mais en fait, comme c'est aussi des sons du monde, disons, qu'on a fait, alors après, on les a distordus, on a... voilà, mais...
2: Bien transformés.
1: On les a bien transformés. Du coup, il y a aussi voilà, cette matière qu'on vient malaxer, mais qui est de base des sons, et aussi des sons, souvent des résidus de sons. Par exemple, travailler sur le feedback, c'est aussi travailler, enfin, sur le Larsen, c'est travailler sur un son qu'on veut absolument... que les régisseuses sont veulent absolument éliminer, ne pas avoir, etc. Et c'est aussi comment avoir cette espèce de son strident, qu'est-ce qui revient, la saturation de voix, enfin bon, plein d'éléments qui pour nous aussi, il y a une puissance fictionnelle dans ça, qui est aussi une puissance documentaire, c'est-à-dire par exemple aller chercher ce qui se passe à l'intérieur de nous quand en fait on a honte d'une langue, d'une histoire, quand on veut pas, quand on a peur, quand énormément de choses se passent, on peut aussi le documenter en un sens. Par la production artistique et par, dans notre cas, la production d'objets sonores ou en tout cas d'éléments de son.
0: Oui, mais c'est vrai que dans la pièce, on entend beaucoup de Vietnamiens et d'Arabes.
2: Logique, vous allez me dire.
0: Et on fait le pari que cette pièce, normalement, on la joue en live et on l'écoute entre guillemets en communauté. À plusieurs, c'est-à-dire que c'est, l'ambition, c'est pas d'en faire un podcast, l'idée, c'est pas de l'écouter tout seul, mais c'est de vraiment pouvoir vibrer ensemble. C'est-à-dire qu'on a une artiste qui dit dans la pièce « Quand je te parle, tu vibres, en fait. » C'est-à-dire, l'onde, ça te touche. Et nous, ça nous a énormément émus, parce que, évidemment, le point de départ de notre travail, c'est le collectif. Le point d'arrivée, c'est aussi le collectif. Et c'est une belle exception de la passer sur...
2: Ouais, c'est vrai qu'on
0: sur la station, ouais. Mais parce que c'est une belle introduction aussi, et qu'après on aura l'occasion toute l'année d'entendre les artistes, mais on aura voilà, d'autres projets, d'autres dates, en fait, on va performer en live, et vous pourrez écouter justement l'arabe, le vietnamien, le français, des poèmes, des pratiques artistiques, dans l'espace public, à plusieurs. On fait le pari de ne pas forcément traduire le vietnamien et l'arabe, parce que voilà, c'est notre position, mais ça permet aussi voilà, de comprendre ce que c'est aussi que d'être opaque à l'autre, parce que voilà, les personnes qui ont été dans des situations de colonisation sont des personnes qui parfois n'ont pas eu accès à elles-mêmes, en fait, n'ont pas pu se subjectiver, n'ont pas pu exercer leur subjectivité parce qu'elles ne pouvaient pas parler leur propre langue, elles ont dû apprendre une autre langue, donc nous on fait le pari voilà, de faire écouter d'autres langues qu'on n'écoute pas trop dans l'espace public, qui ne sont pas des langues dominantes, qu'on apprend à ne pas écouter, qu'on apprend même... à dénigrer par ailleurs. Et nous, on s'intéresse évidemment au discursif, à ce que ça dit, mais vraiment à ses sonorités. On a vraiment envie de vibrer avec, de comprendre ce que corporellement ça nous fait, de confronter l'auditeur, l'auditrice à ces sons, voilà, qu'on n'entend pas dans l'espace public français, mais dont nous, on a choisi de faire émerger.
1: Faut que je parle en face du micro. En fait, c'est ce que tu disais tout à l'heure sur le fait d'être dépositrice, et c'est peut-être la dernière chose que je dirais parce qu'on écoutera la pièce après, que l'introduction aurait été bien introduite, où on allait dans tous les sens. Dire que cette faculté, cette faculté d'imagination et d'écoute, de travailler les langues, enfin en tout cas, voilà, aller chercher aussi de l'autre côté... de sa part, en fait, le fait de le rendre cohérent par la pièce, enfin, c'est-à-dire de les mettre tout ensemble, ce qui leur donne leur unité et qui spécifie les singularités de chacune dans cette espèce de masse sonore qu'est la pièce. C'est aussi, et l'émission, on veut la penser aussi un peu comme ça, c'est-à-dire que donc là, on a pris la parole et voilà. Mais... l'idée, c'est que la pièce n'a rien, ne finit rien, ni dans le propos, ni dans ce qu'elle est en tant que position. Mais il y a, en fait, c'est plutôt une ouverture, c'est plutôt un espace d'accueil, d'hospitalité. Et on veut que l'émission soit un peu dans la même énergie. Donc, c'est-à-dire qu'on invitera les artistes à elles-mêmes nous faire plonger dans leur univers. En fait, ça dépassera notre... notre production et la pièce changent en permanence. Il y a beaucoup de versions. Et voilà, l'idée, c'est aussi que les récits entre eux s'alimentent, se croisent, se mêlent, se perturbent, qu'il y ait quelque chose un peu de subversif et de... comment dire ? et de sabotage quoi, dans cette, dans cette contamination des récits, avec bien sûr l'idée de la première personne, donc du nom de la personne qui le fait, ou la volonté de disparaître dans le collectif si la personne le souhaite aussi. Parce que des fois, il y a certaines personnes aussi qui ne peuvent pas, pour plein de raisons, porter leur propre voix. Et donc, l'idée aussi, c'est que dans la pièce et dans le projet de cette émission, que toutes les fabulations aussi qui sont présentées puissent ouvrir énormément les imaginaires qui sont en train de se fomenter, de se façonner dans les espaces peut-être les moins visibles. Et de l'ouvrir en fait à la rencontre d'autres, mélanger en fait, c'est juste voilà, essayer de faire un maillage d'histoire qui nous dépasse. Donc ça nous tenait à cœur de faire juste cette introduction pour nous visibiliser, parce que c'est vrai qu'aussi dans notre manière de nous présenter au monde, on n'est pas très c'est très important pour nous les théories de situer de la position d'où l'on parle. Voilà, et donc et de mêler ces histoires, donc de savoir depuis où on parle, mais aussi savoir que notre point d'arrivée il est vaste, et il y a pas de direction. Et la pièce que vous allez entendre, c'est une proposition et une ouverture pour qu'il y ait encore plus de récits qui se mélangent, et d'outils en fait aussi, de vécu, d'outils pratiques, de vécu de ces femmes, enfin c'est très joyeux quoi au fond, et un appel en fait aussi, et une espèce de vague d'armée de femmes super fortes, collectives comme ça, qui sont toutes flamboyantes dans leur vulnérabilité, dans leur force, dans leur douceur et dans leur imaginaire explosif.
2: Oui, c'est vrai que ce que tu dis qui est très beau, et moi aussi, je finirai là-dessus, c'est que c'est la première fois en fait qu'on diffuse la pièce. D'habitude, elle est toujours performée.
0: Ouais.
2: Parce que dans cette idée de se donner des outils collectifs, il y a vraiment la volonté de créer des communautés d'écoute. Et du coup, on est toujours vraiment super touchés, parce que toutes les performances se finissent par des échanges, des discussions, des personnes qui se prennent, qui nous prennent dans les bras, parce que juste, elle les a touchées à un endroit tellement intime. Enfin, c'est très très beau, donc je pense que pour nous, ça va être une expérience intéressante de juste la diffuser sans avoir d'échange à la fin. Mais on y va.
1: Il est temps.
2: Let's go.
1: Let's go.
2: Alors, sans plus attendre, ma voix multiple qui soulève ce corps. Donc, préparez-vous, 45 minutes de documentaire fiction.
0: Mettez-vous.
2: Disons cela. installez-vous confortablement avec Pain 12, donc à la prise de son et à la composition électroacoustique, en collaboration avec Jinko Koko, qu'on remercie encore infiniment, qui a créé la composition musicale électroacoustique et qui est intervenu au sound design. Bonne écoute.

0: Qu'est-ce qu'on fait avec tout ça?
1: Bonne manière de commencer.
0: Ouais, mais en fait, du coup, je sais pas, ce texte m'est venu tout à l'heure en me disant, tiens, elles ont parlé d'auto-histoire, je savais plus le nom de l'artiste, donc je voulais faire des recherches. Après, des manques de l'histoire, il y aurait tellement à dire sur ces sujets. Et après, je me suis dit, waouh, peut-être faut que je commence avec le plus simple, dans toutes ces questions-là de se réinventer par la fiction. Et le plus évident, c'est mon nom, en fait. Peut-être je vais d'abord lire le texte. Mais c'est un peu long.
1: On a le temps.
0: Ok.
2: Moi, je m'appelle Sarah Lehad, Sarah Lehad, en fait, parce que mon nom, ça se prononce Lehad et pas Lehad. Je suis née en Algérie et je vis en France depuis que j'ai 12-13 ans. Quand mon père m'a dit, écoute Sarah, là tu vas devoir aller en France parce que l'école en Algérie, ça devient compliqué à cause de la montée de l'islamisation. Et ils avaient pour moi envie d'une éducation laïque et d'un baccalauréat qui puisse me permettre d'étudier partout dans le monde parce que le baccalauréat algérien n'était pas reconnu dans mon pays. Mon père m'a dit en m'envoyant en France, là-bas ce sera Sarah Lehad et pas Sarah Lehad. Pas Sarah Lehad. Donc nouvelle identité à travers mon nom qui a changé. À chaque fois que je me présente aujourd'hui, j'y pense. À la fois, c'était une manière pour moi de m'intégrer dans un espace qui n'était pas le mien, et en même temps, c'était aussi quand même de sacrifier quelque chose qui m'appartenait. Donc, tout au long de mon évolution, de mon développement de l'adolescence jusqu'à aujourd'hui, aujourd'hui j'ai 28 ans, j'ai dû faire avec cette nouveauté et en même temps, impossible de ne pas rester fidèle à mes origines. Impossible de faire comme si ce que je fus n'avait plus de place.
1: J'ai l'impression d'avoir mon nom de française, mais qui n'est pas un nom français, d'être née sur mon certificat vietnamien avec un nom vietnamien, Tham Yen Linh, de l'ethnie Kinh, qui est l'ethnie majoritaire, les Viet des Plaines. Et en arrivant en France, il a fallu avoir comme une identité française. Du coup, c'est passé à travers une espèce de grille où on nous a enlevé nos accents et on a simplifié. Mon nom sur mes papiers, c'est toujours Yen Linh, mais à la maternelle, dès le premier jour, c'est devenu simplement Linh, L-I-N-H, quatre lettres, sans accent. Yen Linh, j'ai envie de le récupérer. En fait, je me suis rendu compte que c'était joli, les accents, comme... La question graphique, pour moi, elle importe beaucoup. Et que c'est aussi ma matière de travail, de l'avoir en fait intégrée déjà dans ton prénom. Et d'être aussi dans une démarche de te débarrasser de la honte, d'avoir, tu vois, un signe trop compliqué, qui sera illisible, qui sera imprononçable. Si je me fais une petite session de soins par le beau, en fait, mon prénom, il comporte déjà des accents qui peuvent être beaux. Ça peut être beau si tu arrives à faire avec la honte et à la travailler comme une matière. Voilà, c'est un accent circonflexe et un accent aigu, les deux.

0: maintenant je suis Laura Benhamine Stepanian, ce qui n'est pas du tout porteur sur le marché de comment les gens vont se rappeler ton nom. Mais bon, en fait, en même temps, dans l'usage, quoi, tu vois, j'avais envie de l'entendre et de savoir que je l'avais, je sais pas. J'avoue, j'ai pas trop réfléchi, ça s'est un peu imposé à moi, quoi. Je l'ai fait pour le passeport, et c'est marqué Laura Benhamine dit Benhamine Stepanian. Donc, ce qui crée du bordel de partout, en fait. Okay. Parce que les gens savent pas, quand tu passes à l'aéroport, ils sont là, mais attendez, il y a un bug, vous avez réservé avec ça, vous... enfin bref. C'est pas forcément évident, mais bon.
1: Je suis l'une des rares enfants d'immigrés asiatiques qui a un prénom de son pays d'origine. Souvent, les enfants d'origine asiatique ont des prénoms français et souvent des prénoms désuets parce que les parents n'ont pas les codes et donc le nombre de Roger, Jean-Marc. Mon père, alors qu'il nous disait quand on était petit, le but de mon éducation, c'est que vous soyez de vrais Français. Par exemple, il a arrêté de nous parler vietnamien. Évidemment, le gouvernement français à l'époque encourageait à ce que tout le monde perde, lâche les cultures d'origine et notamment la langue d'origine. Mais malgré ça, mon père, il a tenu à ce qu'on garde des prénoms français. Vietnamien, pardon. Compliqué en plus, parce que j'ai une fratrie qui s'appelle Chuk, ça veut dire bambou, et ça s'écrit T-R-U-C. Donc tu vois, pour des Français, truc, c'était compliqué, quoi. Donc moi, à l'école, je voulais pas que le professeur soit embarrassé par mon prénom, qu'il trébuche. Mes prénoms, ils étaient toujours emmêlés. Donc à chaque fois, je disais, Mayua, ça suffira. Mayua, c'est devenu mon nom, parce que c'est tous ces compromis et ce vécu-là de l'enfance. Donc je la garde avec moi.

Je me dis que si ma mère a autant voulu exceller, je pense que c'était lié à ça. En fait, elle pouvait pas se sentir vietnamienne, quoi. Même le choix de nos prénoms, hein, c'est ça aussi. En gros, moi je m'appelle Min, ma sœur est Kim, Anne, Louis, elle s'appelait Zou. Donc je pense qu'elle a dû prendre bien cher, quoi.

La Hashma. Je ne saurais pas mieux l'expliquer. Oui, c'est vrai que maman a dit « Nous sommes en France maintenant, ne parlons plus l'Algérie ». C'est vrai que maman a dit de ne pas dire « khlas ». Maman a dit « On parle français et on parle doucement, on se fait discret ». Dans le passage de l'école primaire au collège, on change nos prénoms à l'état civil. De Selma K, je deviens Adeline Selma K. Du jour au lendemain, on m'appelle différemment. Nous sommes intégrés et maman retrouve la culture française de son enfance, de ses belles robes en mousseline de soie, Alger la Blanche, 1956. Maman, que sa professeure appelait l'immigré intérieur et qui ne comprenait plus rien à l'identité bricolée à la va-vite de l'Algérie post-62. Très vite, Adeline se prend des reproches. Tu renies tes origines, tu renies ton prénom. Pendant plus de 15 ans, la conversation sera la même dans certains repas de famille. Tu as changé de prénom, tu as oublié l'arabe, et puis ta mère... Mais quand même, oublié à ce point, tu as honte de tes origines ou quoi? Et moi, trop habituée à la même rengaine, ne sachant pas me répondre, ne sachant pas dire... J'avais 9 ans. Comment j'aurais pu me souvenir? Qu'est-ce que j'aurais dû oublier? Sans cesse, les mêmes te reprochent d'être à la fois trop intégrée ou de ne pas l'être assez. Et puis Kabyle, c'est un peu double, non? Un coup ici, un coup là-bas, pas trop muslim, l'arabe propre, intégrable. Alors, on m'appelle Adeline d'un côté et Selma de l'autre. Chacun à travers mon prénom se raconte son histoire, ses projections. Le jeu m'agace et quand j'ai 16 ou 17 ans, je suis un peu geek et je crée des choses sur internet en HTML et CSS. Des images bizarres, des sites en miroir et je choisis un pseudo Lynn. C'est la moitié d'Adeline mais c'est ma culture web, anglo-saxonne, cinématographique, littéraire. Exit la France, exit l'Algérie, bye bye la dualité et bienvenue à la nouvelle moi. Lynn me permet d'être celle que je n'ai pas osé, en secret d'abord, et puis je l'ai laissée prendre toute la place. J'ai rencontré des gens qui m'ont appelée Lynn, j'ai rencontré des gens qui m'ont aimée Lynn, j'ai dansé d'un bout à l'autre du monde, je me suis réinventée. Certains refusent de m'appeler Lynn, genre c'est un pseudo, ce n'est pas sérieux. D'autres choisissent Selma pour signaler leur résistance, ils refusent même le « e » et disent « Salma ». D'autres encore préfèrent Adeline comme pour dire « tu es bien des nôtres ». Aucun problème, tu vois, je suis des trois et plus encore, je suis celle que tu veux, je ne suis rien de tout ça.

0: et qui se crie au-dessus du vide, du vertige, de la catastrophe tout contre nous, ou si proche, si visible, là-bas. C'est le grondement de la parole vive, ce gargouillis de la colère, de l'impuissance, de la blessure, l'informe qui cherche sa forme, c'est-à-dire une langue avant qu'elle ne se place, qu'elle ne se place. Ce gargouillis qui sourd, langue, mais ni gel, ni glace, ni même encre, ni même langue qui coule et qui coule les blessures.
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0: Le bruit.
1: C'est tellement des choses qui me constituent, qui font partie de moi. Je suis allée à la rencontre de la culture algérienne, entre guillemets. Et en fait, la culture algérienne, je suis la culture algérienne.
2: Et ça c'était un biais raciste.
1: Donc mes projets musicaux en lien avec ça.
3: Mais ces premières années, ça n'intéresse pas.
4: Tous leurs voisins.
5: Le côté dramatique et
6: la colonisation française,
2: ça se forme rapidement des papiers français.

j'ai pas de communauté. C'est-à-dire que j'ai pas de gens avec qui j'aurais pu partager tout ça. Si je pouvais, je le ferais, quoi. Mais encore une fois, je pense que dans mon cas, c'est difficile parce que j'ai trop peu d'éléments. Et même ma grand-mère n'est plus là. Et du coup, je ne fête plus le nouvel an chinois. Donc en fait, j'ai l'impression que ça s'éloigne de moi aussi énormément. Ça me rend triste et j'aimerais bien... Et en même temps, je me sens illégitime parce que, bon, d'un côté, je m'appelle Mine et Mienne, quoi. Enfin, je suis quand même... C'est assez particulier, j'arrive pas à... Mais en même temps, je me dis, waouh, si je continue à diguer là-dedans, toute ma vie, je vais être lourde. J'ai pas envie. Je me dis, mais en fait, ma quête aussi, c'est pour aller vers la légèreté, quoi. Je peux pas continuer, même si c'est hyper inspirant, même si j'en fais une mission personnelle et que j'ai envie de comprendre et tout. Je me dis, parfois... Faudrait peut-être que je mette mon propre silence en activité, parce que sinon tu passes ton temps à tout analyser, c'est pas possible de vivre comme ça, quoi.

0: J'ai l'impression que ces trous, ils sont apparus, mais pas en négatif, ils sont apparus en positif. En gros, c'est des manques que t'as pas identifiés comme tels. Et à partir du moment où tu t'en rends compte, tu te rends compte que ça t'a manqué. Il y avait tout un pan de l'histoire de ma mère que je connaissais pas. Et c'est à ce moment-là que j'ai senti ce manque, qui est du souvenir, qui est un événement. Ça a rempli quelque chose que je ne savais pas que c'était vide.
1: Pour nous toutes et tous, dès qu'il y a des silences, dès qu'il y a des non-dits, dès qu'on ne conscientise pas notre histoire, ça ne veut pas dire qu'on doit tous faire ce travail de, je sais pas, prendre sa caméra ou de. Mais je crois que les choses qu'on met sous cap, ça se dit, finissent par toujours ressortir d'une façon ou d'une autre, que ce soit des silences historiques, des silences familiaux, bien sûr. Et c'est passionnant de voir comment ça rattrape les uns et les autres, parfois très tard. C'est sûr qu'il y a certaines histoires où c'est encore plus douloureux, dès qu'il y a une guerre ou que les questions ont été évacuées et invisibilisées, c'est encore plus important, comme pour l'Algérie, toutes les ex-colonies.

quel moment une guerre prend-elle fin? À quel moment puis-je prononcer ton nom et ne lui faire dire que ton nom et pas ce que tu as laissé derrière toi?

Langue, ni miel, ni glace, ni même encre. Langue qui coule les blessures. N'importe laquelle des langues, après tout. La maternelle avec son lait, celle des autres avec sa mémoire amère. Ou une autre de hasard, comme une fille dégère. Celle dont on saisit la main avec hâte et fièvre. Celle dans laquelle la voix, comme une voix d'enfant, bafouille et titube. Et toujours et à chaque fois, le bruit de la parole, pas encore discours, et qui devient, après un saut, un trou, un élan dans l'inconnu, qui devient phrase liée et déliée, écrite, fixée, enfin. Et silencieuse.

question de la langue maternelle aussi, elle m'a beaucoup préoccupée. J'ai réalisé une pièce qui s'appelle In Memorial Ico, où j'ai pu me rendre en Kabylie, dans le village de ma grand-mère, et où j'ai passé une semaine avec elle. On faisait des activités quotidiennes, comme d'habitude, sauf que j'avais mon enregistreur tout le temps avec moi. Bah, le matin, elle se lève, elle me chante des chansons kabyles. Le soir, avant de se coucher, elle me raconte des contes pour m'endormir, comme quand j'étais petite. C'est un patrimoine sonore incroyable.

0: Voilà.
1: C'est bien, Emma.
2: Et en fait, avec ma grand-mère, j'ai toujours cette impression, quand je discute avec elle, le fait que ma grand-mère, elle soit monolingue, kabyle, elle ne parle pas français, d'être toujours, en fait, devant un personnage historique ultra inspirant. Et donc, j'ai un peu cette double vision. À la fois, c'est ma grand-mère, mais à la fois, pour moi, c'est aussi, comme moi, en fait, la même considération que j'ai pour moi-même. Parfois, je m'observe, je suis ce que je suis pour moi-même, comme chaque individu en rapport à soi, mais aussi, parfois, je me vois comme un objet d'étude, comme un objet de recherche, et tout ce qui peut surgir de mon esprit, je me dis « Oh, waouh, c'est super intéressant ». Après, bien sûr, ça peut être un peu paraître à certains endroits égocentrique ou quoi que ce soit, mais j'ai l'impression qu'on se situe un peu ailleurs. Et puis, si Descartes a dit je pense donc je suis, je pense qu'aujourd'hui, en tant que sujet colonial, on a aussi le droit de s'approprier nos histoires parce que jusqu'à présent, on a été objectivés. Donc, aussi, la position de l'enquêteur, elle est super importante. Et moi, je revendique vraiment ce savoir situé là.

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0: je suis vivante et que cette culture est en moi.
1: L'avant des mois, l'avant, avant la première ombre, avant la nuit des nuits, avant. Une écriture de fuite, disons, une écriture de court circuit.
2: Écrire pour courir. Écrire pour courir.
3: Courir. La matière qui m'émerveille, c'est la matière du réel. Je trouve que là où ça m'amène, c'est toujours là où l'imagination ne peut pas du tout nous amener. Et c'est là où le réel, ça a une force incroyable. Pour moi, la question, elle se pose moins dans l'autofiction que dans me réapproprier ou développer mes propres récits.
4: Raconter nos histoires, je pense que c'est vraiment important. C'est pour nous, mais c'est pour tout le monde. Je crois que ça aide beaucoup de se dire ça. On a, en tant que personne minorisée, moins d'outils, de ressources, donc on doit encore plus avoir la force de se dire « Ok, c'est à nous maintenant de raconter aussi comment on voit les choses. » C'est une théorie qui est aussi une pratique, qui est aussi une fixe, parce que c'est là au quotidien en fait, tout le temps on réalise qu'on est dans un genre d'équilibre un peu instable. Parfois, j'en ai marre d'écrire ça à chaque fois, réinventer nos narrations, nos récits. J'ai l'impression qu'à chaque ainsi statement, je dis ça. Et je me dis, mais attends, je me répète. Et ensuite, quand on est confronté au réel, ah ouais, bah peut-être qu'il faut faire ça toute notre vie, en fait. Peut-être que

au départ, c'était pas du tout un propos décolonial. Alors que, évidemment, c'est un propos décolonial. C'est un propos de se décoloniser soi, de reprendre nos récits. Et puis tu comprends après que, ben, en fait, la caméra est un bouclier, que la caméra est un médium, que la caméra est juste une recherche de contact. Maintenant, quand tu cherches à connecter, ben, tu vas connecter avec tout à la fois.

donc pas uniquement de la joie, des câlins et des karaokés, mais toute la douleur qui a créé cette disruption dans nos histoires, dans nos liens, dans notre toucher, cette douleur primaire qui est en fait ce qui nous relie toutes, quoi. L'appréhender, la regarder, la circonscrire, lui donner des mots, lui donner des images, la cadrer littéralement.

0: je pars d'images très fortes. J'ai fragmenté, retravaillé, refotographié les images que j'avais mises en scène. J'ai essayé de leur donner un aspect pas directif. Au milieu des images faites par d'autres, puisque je m'inspire beaucoup d'images faites par des photoreporters envoyés en Algérie, bah en fait, moi, je me suis permis de mettre mes images sans aucun problème. J'imaginais au départ vraiment tout parasiter sur Internet en mettant des référencements pour que ça se perde dans ce fil d'images que j'avais vu quand j'ai tapé guerre d'Algérie, quoi, et qu'on se retrouve comme ça avec des images. Qu'est-ce que c'est que ça, quoi? C'est une femme avec un sweat, ou comme mon père le dit dans le livre, on m'est mis un tchador, ou alors est-ce que c'est ce drapé blanc que les femmes portaient en Algérie? On sait plus, quoi. Et dans cette espèce de flou, je trouvais que c'était là que se racontait une histoire en plus, quoi, parmi d'autres. C'est vrai que je ne l'ai pas dit, mais j'étais jamais allée en Algérie au moment de ce travail-là. J'ai l'impression que j'ai un peu fictionné un territoire à travers des images que je voyais. Et moi, je me suis dit, voilà, ce territoire de l'Algérie, c'est ces recherches que je suis en train de faire, c'est toutes ces images que je suis en train de mélanger d'aujourd'hui, mélanger avec des images anciennes, etc. Moi, personnellement, c'est vrai que ma capacité d'imaginaire est démultipliée fois 1 000 000 par le documentaire. Parce que je trouve que ce qui se passe dans la vie est 10 fois plus intense que ce qui se passe dans n'importe quelle fiction. Quelle que soit la conversation que j'ai avec quelqu'un, des fois je me dis, mais comment c'est possible? Je trouve toujours que la fiction est un niveau dessous.
1: Aller jusque-là, c'est vrai que je trouve que ça n'a plus tellement de sens aujourd'hui de dire voilà, ça c'est du documentaire, ça. Il y a plusieurs langages qui se mêlent en fait. On peut avoir autant des images plus mises en scène que d'autres, entre guillemets, sur le vif. Mais ça ne veut pas dire que c'est plus réel. Et ça ne veut pas dire qu'il n'y a pas aussi une part de mise en scène quand on demande à quelqu'un de se placer là. Le récit, ouais, c'est une façon de dire en fait. Ce qui compte peut-être vraiment, c'est à partir de quel point de vue je raconte les choses, qu'est-ce que ça dit de moi, mon rapport à ce pays, à ces personnes, et personne, je pense, peut prétendre de raconter toute la complexité d'un pays, d'une culture. Ouais, moi j'aime beaucoup la fiction, mais je pense que ça part toujours quand même d'une forme de documentation en amont, enfin en tout cas d'aller à la rencontre d'autres personnes, d'autres imaginaires, je pense que c'est capital.
2: Je n'ai pas de visualisation, je n'ai pas de vision, j'ai juste l'urgence. C'est là où, du coup, l'autofiction ou pas, j'en sais rien. C'est que le projet créatif t'amène inexorablement vers la création d'un autre paradigme, quoi que tu fasses. Et t'es plus du tout aux commandes, en fait. Et c'est là que ça devient terrifiant et génial. C'est que c'est pas toi qui écris l'histoire, en fait. L'histoire que tu as provoqué une situation, tu as ouvert les portes, tu vois, du chaos, et puis bah, le dragon, il va finir par sortir.
3: Se confronter à soi, se guérir, c'est extrêmement violent. C'est se confronter à un chaos, ça demande beaucoup de courage, et ça demande de voir comment le soin, on peut l'apporter aux autres, à soi-même, ça crée un peu une nébuleuse. Comprendre aussi comment le chaos, il peut s'installer, comment il est bénéfique aussi. D'année en année, le temps passe, plus le monde il me paraît violent et plus on a besoin de se guérir. C'est tellement important et c'est tellement à la fois simple et modeste.
2: Il faut s'armer de patience parce que aller chercher à l'intérieur de l'intérieur, ben, c'est pas intellectuel justement. L'intellect peut t'amener des outils immenses. De conceptualiser, de circonscrire, de réfléchir, de comprendre. Mais il ne peut pas remplacer la chose artistique qui est ce plan vers l'inconnu, en fait. Et nécessairement, cet inconnu va s'ouvrir à toi.

0: parfois tu coupes un sens, par exemple imaginons je coupe mes yeux tout de suite et je concentre que sur ma voix et sur tout l'espace et tout. C'est fou comment je vis le monde différemment parce qu'en fait c'est plus, encore plus puissant et oh, c'est trop bien. Ça, je sais pas si vous avez déjà vu ces expériences qu'on fait avec des faire vibrer l'eau, vous voyez tous les patterns et tout. Moi quand j'ai vu ça la première fois, moi, c'est quand j'ai commencé à découvrir que la musicothérapie existait. Je me suis dit mais wesh, c'est un truc de ouf, c'est tout ce qui se passe dans mon corps quand en fait on écoute une musique. L'image nous touche aussi. Mais en fait le son ça nous touche physiquement, c'est tangible, tu peux le ressentir. Ça veut dire que là quand je te parle avec ma voix, je suis en train de te faire vibrer. Je trouve ça fascinant et puissant, mais d'une puissance.
1: Cette approche du musical qui est de faire résonner sa voix intérieure, c'est celle qui me parle le plus. Et si t'as juste une matière qui résonne, c'est bon. Tu peux t'exprimer, tu peux... Rien qu'avec un stylo, ça fait du bruit. Et c'est ça, en fait, la voix, de manière plus générale, c'est ma voix à moi. Spivak m'a beaucoup inspirée parce que je me suis dit, j'ai l'impression que mon dispositif sonore, il allégorise aussi une certaine condition silencieuse. Un silence amplifié, un silence existentiel. Et ça, encore une fois, je renvoie à Spivak parce que c'est elle qui en parle dans Les subalternes peuvent-elles parler. Sa thèse, c'est de dire les subalternes ne peuvent pas parler, les femmes indiennes, elles n'ont pas le droit à la parole. Et j'ai l'impression que chez les femmes algériennes, c'est un peu ça aussi. Il y a un silence existentiel, un silence comme une condition d'existence qui se transmet de génération en génération et qui s'amplifie en se transmettant et qui devient un cri. Donc pendant mes performances, j'ai l'impression que je donne à entendre en fait ce silence originel à travers une relation que j'aime bien appeler ventriloque avec la machine parce que je lui fais dire des choses que je ne suis pas capable de dire, des choses enfouies. Effectivement, je suis à la fois le sujet et l'objet de mon étude et de ma recherche parce que c'est déjà beaucoup trop intense en fait. Quand tu vis les choses, donc on ne peut pas aller chercher un objet de savoir extérieur à soi pour enquêter dessus. Et moi je ne suis ni ethnologue ni anthropologue, moi je suis artiste, musicienne et je fais de la recherche en philosophie. Et si je crois que j'ai choisi ces disciplines-là, c'est pour justement tout l'aspect de spéculation et de fabulation qui te permettent.

0: J'imagine que les monarques fuient non seulement l'hiver, mais aussi les nuages de napalm de ta jeunesse au Vietnam. Je les imagine s'envoler indemnes au-dessus des brasiers brûlants, leurs minuscules ailes noires et rouges pensant comme des débris soufflés sur des milliers de kilomètres à travers le ciel. De sorte qu'en levant les yeux, il est impossible désormais de deviner l'explosion qui les a fait naître. C'est juste une famille de papillons qui planent dans l'air pur et frais, leurs ailes enfin capables, après tant d'incendies, de résister au feu.
1: Để rồi khi nhìn lên, ta không hình dung nổi vụ nổ mà chúng từ đó bay ra nữa. Chỉ còn thấy một gia đình bướm trôi qua bầu trời sạch, trong, mát, lạnh bằng đôi cánh. Sau bao nhiêu đám cháy, rốt cuộc cũng thành kháng lửa.
2: Extrêmement violent. C'est se confronter à un chaos.
3: Là où notre imaginaire peut exploser.
4: Et nécessairement cet inconnu va se générer.
2: Comprendre aussi comment le chaos peut s'installer.
4: Et puis bah, le dragon il va finir par sortir.
3: Leur rendre leur fragile.
2: Mais ils ont très sont
3: complexes, solides à construire.
4: En fait, ensemble. C'est juste écrit, c'est mécanique.

imager une histoire violente, vécue ou pas, ou héritée ou quoi, ça pouvait passer par des images peut-être plus justement complexes, plus feuilletées, quoi. Un tissage qui se complexifierait beaucoup, beaucoup, beaucoup, beaucoup, et que ce soit là-dedans qu'en fait on arrive à se sentir mieux les uns avec les autres aussi, à construire en fait ensemble. Mais en fait, je pense qu'en réinvestissant le passé qui n'a pas forcément été transmis et tout ça, on essaye aussi de se ménager un futur qui soit peut-être plus collaboratif, plus partagé, plus à l'écoute aussi, enfin tout ça. Et je pense que le step qui nous attend et qui est parallèle peut-être aussi, c'est celui d'arriver à créer des futurs quoi, qui me fassent un peu rêver quoi, à partir de ces passés-là qu'on a réinvestis. Puisqu'on habite ces histoires-là peut-être minoritaires, minorées, oubliées, rejetées ou quoi, peut-être que c'est là où notre imaginaire peut exploser peut-être justement et s'approprier un peu de ce que ça va être le futur, quoi, tu vois, de y mettre notre touche, quoi.

0: Les entretiens ont été réalisés par Pindouze. La composition électroacoustique par Pindouze et Jingo Coco. La composition musicale, Jingo Coco. Les sons additionnels et l'accompagnement précieux à la composition, merci à Victor Wetzel. Les extraits littéraires que vous avez entendus viennent de Ces voix qui m'assiègent, d'Assia Djebbar, lu en arabe et en français, et d'Un bref instant de splendeur, de Ocean Wong, lu en vietnamien et en français.
1: Avec les voix et la confiance de Sarah Léat, Ming Le Boutin, Laura Benayoun Stepanian, Lynn Eska, Damien Lin, Mai Hua, Wafa Sultan, Audrey Gosset, Ouria, Monique et Corinne Bay.
2: Et un immense merci à la station Gare des Mines, station, de nous accueillir et de soutenir ce projet. On a énormément besoin de ce genre de lieu. Merci mille fois. Un autre remerciement tout particulier pour Audrey Japo-Garcia, qui a initié l'exposition Auto Historia sous Beaux-Arts de Paris l'année dernière, et pour la vibration inaltérable que ça a initiée dans nos vies et dans ce projet, et qui génère en nous beaucoup d'amour et de gratitude à nous et à vous, auditeurs, nous espérons. Un immense merci encore à toutes les artistes qui nous ont accordé une confiance sans faille, gratitude éternelle. Merci à toutes celles présentes, mais aussi aux absents, pensées pour les ancêtres, toujours important. Et évidemment, des remerciements tout particuliers à Mini Les Boutins, Jingo Coco, qui nous a fait une confiance en nous rejoignant sur ce projet, une confiance aveugle, mais une confiance intime. Merci pour ta sensibilité inégalable, ton écoute et la douce puissance de ton art. Voilà, c'était Ma Voix Multiple qui soulève ses corps, première édition. Et on se retrouve en novembre, fin novembre, le 28.
3: 26,
2: pardon. Tellement d'events que je me perds. Tu voulais savoir, on a des events le 26, 27, 28. Bref. Le 26 pour la prochaine émission où on va questionner, explorer du coup les univers des artistes entendus dans la pièce autour de ce thème de l'autofiction. Et on va aller creuser ça autant théoriquement, émotionnellement, artistiquement. On va creuser cette matière. On passera très probablement des archives sonores, des objets sonores multiples, pour questionner qu'est-ce que le son à la base.
0: Et on a aussi une petite proposition à vous faire, qui est que, comme on l'a mentionné juste avant la diffusion de la pièce, bah d'habitude, ce qu'on aime bien, c'est échanger avec les personnes, les auditeuristes, ou bah, cette communauté d'écoute qui s'est formée pendant la performance, qui ici a été une diffusion. Du coup, petite proposition, c'est de nous écrire. Voilà, je vais donner notre email qui est collectif.pin.12@gmail.com. Et ça a résonné en vous, si ça vous a touché, si vous voulez partager, compléter, affabuler, si ça vous a inspiré et que vous voulez vous... voilà, vous aussi, vous êtes une bad queen, beautiful liar et que vous avez envie de partager avec nous et que des échanges se créent, n'hésitez surtout pas, collectif.pin.12@gmail.com à nous envoyer un petit message. Ce sera génial, on lira avec attention. On pourra le partager dans les prochaines émissions si vous nous en donnez l'autorisation, évidemment. Et ce sera un honneur pour nous, voilà, de recevoir vos retours. Voilà.
1: Merci encore pour l'écoute. Merci à vous deux. À la station.
2: Merci
1: station.
2: À vous les gars.
0: Merci.
1: Et à bientôt.
0: Et à bientôt.
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7: Bell Hooks a écrit que l'appartenance commence dans l'instant où nous choisissons d'aimer.
8: Peut-être que aimer un lieu, ce n'est pas le posséder, c'est en prendre soin, c'est accepter d'être transformé par lui.

0: Bienvenue dans Les Murs ont des racines. Je m'appelle Sophie.
1: Et moi, c'est Lise. Avec Sophie, on s'est rencontrés au CFPI, au Centre de formation pour plasticiens, plasticiennes, intervenants et intervenantes à Strasbourg. Maintenant, ça s'appelle aussi l'École des interventions. Depuis, on habite toutes les deux en région parisienne. Mais on n'a pas grandi ici.
0: Moi, j'ai grandi à Genève, dans un quartier qui a beaucoup changé depuis que je l'ai quitté. C'est la cité Jardin d'Aïr qui a été construite dans les années 20. On est arrivé dans ce quartier quand j'avais 5 ans à peu près. Au moment où j'y habitais, il y avait un mélange de logements sociaux et de propriétaires. Aujourd'hui encore, mais ça s'est reconfiguré. Et même si mes parents l'ont également quitté, ma grand-mère y habite encore et ma mère continue à y travailler. J'entends donc encore des histoires qu'elle me raconte sur ce quartier, sur la ville, sur comment il change. J'ai envie depuis longtemps d'archiver ces souvenirs et ces histoires, de les garder dans des petites boîtes pour être sûre de ne pas les perdre. Mais avant que le quartier change complètement, c'est moi qui suis partie. Je me souviens d'une voisine qui m'a dit « Quand tu pars, tu sais ce que tu perds et tu sais pas ce que tu gagnes. C'est pour ça que c'est difficile, mais tu pourras toujours revenir. » J'avais envie de pleurer super fort. Ma mère m'a toujours dit « Casse-toi de la Suisse, va voir ailleurs, ici on est trop coincés. » Il fallait pas rester, mais moi j'aimais bien ma rue. Je vais pas tout vous raconter maintenant, mais c'est un des points de départ de cette série de podcasts. Un matin, je parle à Lise de tout ça. Que j'ai envie de faire un podcast, que le quartier où j'ai grandi soit central, mais que ça me permettrait aussi de parler de plein de choses. De transformation urbaine, de lutte pour le logement et les espaces de vie collectifs. Et pile la semaine d'après, elle m'appelle et me dit que Station Station, la web radio de la station Gare des Mines, a proposé à la Cyberance de faire une résidence d'émission.
1: Oui, c'est ça. La Cyberance, c'est là où j'ai mon atelier. Et comme le groupe en ce moment est dans une phase d'incertitude entre situation très précaire et désir de pérennisation de son lieu, de son bâtiment, je me suis dit que nos envies pourraient s'entremêler. Et puis, les questions qui traversent les histoires de Sophie, elles me parlent beaucoup. Comment on s'attache à un lieu, ce qu'on en hérite, ce qu'on y transmet, ce qui reste quand il change ou quand on le quitte. J'ai grandi au nord de la forêt des Landes, dans le sud-ouest de la France. Mais ma famille, elle vient d'autres régions, elle vient d'autres pays, mais même d'autres continents. Et au fil des générations, il y a eu beaucoup de départs, beaucoup de déménagements et beaucoup de lieux qui ont été quittés. Même juste dans ma propre vie. Et comme Sophie, j'ai souvent envie de recueillir ces histoires avant qu'elles ne disparaissent. De comprendre ce qui relie les personnes aux endroits qu'elles ont habités.
0: Avant d'aller plus loin, on va vous présenter la Cyberance. C'est le lieu depuis lequel on écrit et depuis lequel on enregistre cette émission.
1: La Cyberance est située au 93 rue de la Liberté, à Romainville, en Seine-Saint-Denis, dans le 93. La rue de la Liberté, elle marque la frontière entre les Lilas et Romainville. C'est-à-dire qu'en fait, d'un côté, du côté de la Cib, c'est à Romainville, et la maison d'en face, c'est les Lilas. On est dans une toute petite rue à sens unique, avec au début, quand on sort du métro, d'un côté de la rue, il y a le tabac et le G20, et de l'autre côté, une fois qu'on l'a traversé, il y a la piscine Tournesol.
0: L'association existe depuis 2019 et elle est arrivée au même moment dans le bâtiment. Au début, c'était un squat, puis c'est devenu un bail précaire. C'est un espace collectif avec des ateliers d'artistes et des logements, avec une quarantaine d'habitants et d'habitantes, et d'usagers résidents et d'usagères résidentes.
1: On est en full autogestion. Il n'y a pas de salariés, que des bénévoles, et on essaie de fonctionner sans hiérarchie du mieux qu'on peut. En plus des locations d'espace de chacun chacune, on organise aussi des fêtes, des expositions, des concerts, des repas, des projections, des marchés, des ateliers, etc., etc., pour subvenir au loyer. On y apprend aussi à vivre ensemble, à bricoler, à se transmettre des savoirs, des pratiques, à écouter, à réparer, à jardiner, à accueillir, à prendre soin du bâtiment et de nos relations. La Cyberance, c'est un lieu fragile qui est tenu dans l'incertitude de renouvellement de bail de 6 mois en 6 mois. Et pourtant, depuis plus de 7 ans, elle persiste. On est menacé d'expulsion depuis l'été 2024 et aujourd'hui, l'association, le groupe, la collective, porte un enjeu vital, Préserver ce bâtiment, sortir du bail précaire et assurer un avenir stable aux personnes qui y vivent et qui y travaillent.
0: Pour ce premier épisode, on a voulu partir de là, de ce lieu, de cette rue. On a rencontré deux personnes qui ont chacune un rapport différent à la Sibérance et à ce quartier.

0: On commence avec Cathy. Cathy, c'est une voisine. Comme c'est une petite rue, il y a des personnes qu'on croise et qu'on recroise. C'est le cas de Cathy qu'on a invitée un jour au marché d'hiver. En vrai, on invite tous les voisins voisines à chaque événement. On glisse un petit mot dans leur boîte aux lettres, aussi pour les prévenir que va y avoir un événement avec du bruit, etc. Un jour, donc du coup un jour de marché d'hiver, elle a débarqué et elle pensait que c'était une brocante. Et donc elle avait amené plein d'objets. Et puis on a fait connaissance, et depuis, elle m'appelle souvent quand elle a des objets, des plantes ou des vêtements à donner. Parce que Cathy a laissé tout le temps de vider sa maison. Elle est sans cesse en train de trier. Elle habite dans la rue depuis plus de 30 ans. Mais elle a grandi au Lila. Et elle vient souvent aux événements de la CIB, accompagnée toujours d'un de ses fils.
1: Ce qui nous intéressait, c'est dans ce qu'elle avait à dire. C'est son regard sur l'histoire de cette rue et du quartier, et sa réflexion sur les transformations liées au prix de l'immobilier.
2: Mais moi, quand je suis arrivée, c'était des cabanes. Il faut bien comprendre, quand je dis cabanes, c'était cabanes, parce que c'était des cabanes de jardin, parce qu'avant les cabanes de jardin, il n'y avait que les jardins. C'était des jardins potagers. Il n'y avait pas tout le confort. Les gens qui avaient ces jardins, d'ailleurs, la parcelle ne faisait qu'une seule parcelle. Et nous sommes tous aujourd'hui copropriétaires de sol. Ce qui est rare, mais qui existe, puisqu'en face, c'est une copropriété de sol. Donc les jardiniers avaient besoin d'abri pour mettre leurs outils. Donc ils ont mis des petits cabanons pour mettre leurs outils. Les cabanons sont devenus des toutes petites cabanes d'abri, des petits abris. Et puis, les abris sont devenus des toutes petites cabanes où il y en avait qui dormaient, qui vivaient dedans. Et les cabanes se sont agrandies par des planches, des machins. Il y avait un matériel qui était beaucoup utilisé, le mâche-fer, qui est maintenant remplacé par les parpaings. Le mâche-fer, c'était vraiment des petits blocs noirs. Moi, je pensais que c'était du charbon au début. Alors, je ne sais pas exactement comment c'est fabriqué, parce que chez moi, il y en avait. Ils ont agrandi avec ça, qui était déjà plus solide que les planches. Et puis, après, il y avait des petits rajouts en briques, et puis il y avait des petits rajouts en parpaings, et ainsi de suite. Et puis, il y avait plus ou moins des divisions de parcelles, et puis ça a donné des petites cabanes. Avec la ville qui avance, il y a des gens qui ont commencé à construire. Et les plus grosses, c'est vraiment les gens de la classe moyenne qui les ont construites. Parce qu'avant, on faisait notre jardin et on récupérait le fruit de notre jardin pour le manger. Ça faisait partie de nos revenus. Voilà. Et c'était comme ça. Moi, à l'époque, j'étais pas de ce côté-là. J'étais de l'autre côté des lilas. Mais pareil, on avait une petite cabane avec un jardin. Bon, papa a retourné le terrain. On avait deux pêchers. Et alors, ce qui était bien à l'époque, j'étais dans une impasse, donc j'étais très petite. Et papa, qui était agriculteur avant de venir en région parisienne pour travailler comme ouvrier, s'occupait du jardin de tout le passage. Et chacun avait un jardin et chacun avait ses propres récoltes. Alors nous, on avait des pêchers. Le premier avait des lilas. Donc quand le lilas fleurissait, tout le monde avait du lilas. Nous, on avait deux gros pêchers. Je me rappelle très bien. Pêche abricot, qui était énorme, et pêche blanche, qui était beaucoup plus petite, beaucoup plus craquante. Et quand il y avait des pêches, tout le monde avait des pêches. La suivante, Madame Stroborov, je ne sais plus ce qu'elle avait, mais je me rappelle des poires d'une dame qui était d'origine chinoise. Et il y avait après, c'était un électricien. Donc quand on avait une panne d'électricité, c'est l'électricien du bout qui venait. Et d'ailleurs, Courtel, je crois qu'il s'appelait, mais c'est simple, quand on parlait du voisin du bout, c'était l'électricien. Voilà. Mon père, c'était le jardinier. Personne connaissait son nom ni son prénom. C'était le jardinier. Quand on avait besoin de lui, on appelait le jardinier. Et quand on avait besoin de l'électricien, c'était l'électricien. Donc, il y avait des petites choses comme ça qui se mettaient en place.
1: Un peu de contexte sur cette partie du 93. Au début du 19e siècle, les lilas, c'est des champs, des vignes et des vergers. À la fin du 19e, dans les passages et au fond des cours, il y a des petites entreprises artisanales et industrielles qui s'installent. C'est des entreprises de jouets, de celluloïdes et de caoutchouc. Elles emploient des ouvriers parisiens qui veulent loger leur famille près de leur travail et éviter les loyers parisiens. Les propriétaires agricoles vendent leurs parcelles. Et de petites maisons poussent côte à côte, alignées le long des passages.
0: Ce mouvement, fuir Paris parce que c'est trop cher, s'installer en périphérie, transformer un terrain, il s'est répété à chaque génération, avec des visages différents, des moyens différents et des droits différents. Ce que décrit Cathy, C'est un quartier rempli de maisons habitées par des artisans, artisanes, des commerçants, commerçantes, des ouvriers et des ouvrières. C'est un quartier qui s'est construit par les usages et par les savoir-faire, pas par la propriété. Chaque personne était identifiée par ce qu'elle faisait, ce qu'elle produisait et ce qu'elle pouvait donner aux autres.
1: Et cette organisation-là a disparu avec l'arrivée de nouveaux habitants et habitantes qui avaient des moyens différents. Cathy en parle aussi en termes de rapports sociaux et de mépris.
2: Il y a une sorte de changement de population du fait du coût de l'immobilier à un moment, que là c'est en train de rechuter. Mais par exemple, ma cabane, voilà, c'était des cabanes, c'était pas cher, évidemment, à côté d'une belle maison, que je pouvais pas. D'ailleurs, juste la maison en face, qui était une belle construction, qui est de ce trottoir-là, bah, elle faisait le double de ma maison, de prix. Je pouvais pas me l'acheter. Mais je constate, pas aujourd'hui, mais il y a peut-être un an ou deux, un seul de mes enfants n'était pas en capacité financière d'acheter ma cabane, parce que ça avait pris énormément d'argent. Mais le fait de ces prix qui avaient beaucoup augmenté ont fait entrer dans la ville une autre catégorie de population beaucoup plus aisée et ont chassé les gens de, je peux dire, plus ou moins correspondant à ma situation, moi, qui est plutôt... voilà, ça a toujours été ouvrier, très, très populaire. Mais le fait que l'immobilier a beaucoup augmenté, ça fait venir des gens de classe moyenne, moyenne haute, dirons-nous, qui se sont soit construit des belles maisons. C'est les belles maisons, ça a été construit par cette catégorie de population. C'est pas les ouvriers. Moi, ma maison, je l'ai pas reconstruite. C'est là que mes enfants ont refait les travaux, mais je l'ai pas reconstruite. Alors moi, je suis même pas au courant vraiment des... Aujourd'hui, ça fait quand même plus de 30 ans que je suis là. Des professions de mes voisins. Je sais à peu près, je devine à peu près. Mais il n'y a pas eu d'échange, il n'y a pas eu... Et même du fait du comportement des gens, voilà, ça change. Quand on a moins d'argent, on est moins méprisant. La toute petite maison qui est à côté, donc la maison de Lydie, où il y a justement le néflier et tout ça, avec beaucoup de végétation, alors c'était sa grand-mère. Pareil, il y a une chose auquel j'ai pensé, quand vous m'aviez posé la question pour aujourd'hui, j'ai dit, tiens, qu'est-ce qui s'est passé comme un événement qui peut être important à souligner? Elle... Sa maison, elle ne l'a pas achetée, c'est par héritage. Parce que s'il a fallu qu'elle l'achète, elle n'aurait pas pu l'acheter. Parce que ça, c'est vraiment important. C'est aussi chasser les gens de l'endroit. Enfin, évidemment, ce n'est pas fait comme ça. Mais les gens ne pouvaient plus rester à l'endroit où ils sont. Vous voyez ? C'est devenu très compliqué. Donc, il y a Lydie qui, elle, c'est par héritage. De ce côté-là, la dernière maison, c'est aussi par héritage. En face du 66, la grand-mère que j'ai connue, cette histoire d'héritage, c'est aussi important. Ça recoupe le fait que les seuls qui sont là, qui ont pu rester dans ces maisons-là, c'est parce qu'ils ont eu par héritage. Sans ça, ils n'auraient pas pu l'acheter. Parce que, et ça, je trouve ça, c'est pas juste. C'est pas juste, mais est-ce que ce n'est pas non plus voulu? Parce que si les gens ne savent pas que les choses... étaient d'une certaine façon avant, qui étaient peut-être meilleurs, ils ne peuvent pas demander à garder. Voilà, les anciens partent, parce qu'il y a bien un remplacement de population, avec cette venue de classe moyenne. Voilà, ils ont un petit peu d'argent, ils n'ont pas beaucoup d'argent. S'ils avaient beaucoup d'argent, ils seraient restés sur Paris. C'est parce que Paris était trop cher pour eux. Alors ils viennent là pour jouer les grands bourgeois, là, comme ça, là, avec... foutez-moi la paix, là, moi je passe avec mon vieux manteau, mes vieux machins, j'en ai rien à faire, je vaux mieux qu'eux. Je ne suis plus gênée de le dire, et je le pense, voilà.
0: Ce que Cathy pointe ici, c'est quelque chose de structurel. Les seules personnes qui peuvent rester dans leur quartier d'origine sont celles qui ont hérité. La propriété n'est plus accessible par le travail, elle se transmet ou elle s'achète à des prix qui excluent la majorité.
1: Et elle fait le lien entre cette transformation économique et une transformation des rapports humains dans la rue. Ce n'est pas seulement une question de prix au mètre carré.
2: Quand déjà il y a eu le projet de métro, nous on avait un Lidl, qui était à la place où il y a le petit supermarché là. Et il marchait d'enfer. Tout le monde venait au Lidl. Et moi qui avais laissé quelques copines à l'autre bout de la ville, le jeudi, arrivage à Lidl, puisqu'ils ont une technique commerciale qui leur est propre, c'est qu'ils ont leur arrivage. toutes les copines du bout de la rue venaient au Lidl. Donc on n'y allait pas forcément pour acheter, mais on allait pour se rencontrer, pour échanger, pour papoter. Puis quand ça durait, on allait au tabac d'à côté, on s'installait, on prenait notre petit café. Donc le jeudi, blindé. D'après ce que j'ai entendu dire, je ne peux pas affirmer, c'est des on-dit. Quand le métro donc a annoncé son arrivée, le bail de Lidl était arrivé à terme, il devait le rediscuter. Dans la discussion, évidemment, faut payer plus, puisque là, il y a le métro, faut payer plus. Lidl a dit, ah bon, faut que je paye plus? Au revoir. Première catastrophe. Parce que des gens comme moi, et même d'autres qui n'ont pas de véhicule ou autre, Lidl, c'était quand même, d'un point de vue qualité-prix, très bien pour donc nos courses. Mais comme je vous le dis, le jeudi, moi j'allais pour bavarder, comme la plupart des vieux et des vieilles du quartier. C'était notre lieu de rendez-vous, notre lieu de rencontre, et on échangeait. Donc ça nous a fait perdre beaucoup. C'est vraiment pas négligeable.
1: La fermeture du Lidl, c'est un exemple concret de ce que provoque la spéculation autour des infrastructures de transport. L'annonce du métro fait monter les loyers commerciaux, et c'est un commerce populaire, un lieu de sociabilité du quartier qui disparaît en premier.
0: On pense souvent aux tiers-lieux, aux espaces culturels, pour parler de liens sociaux dans les quartiers. Mais ce que Cathy décrit, c'est que ce rôle-là, il pouvait être joué par un supermarché discount un jeudi matin.
2: On finit par écouter, et moi, celui qui m'a mis la puce à l'oreille, c'est le boulanger Thoman. Le boulanger Thoman, mairie des Lilas, hop, vous sortez, chut, boulanger de chaque côté. Même famille. Parce que pareil, avant les commerces, c'était familial. Et là, on retrouve une tradition, c'est la même famille. D'ailleurs, la boulangerie qui est vraiment dans le haut des Lilas, en début de ville du côté de Paris, celle qui s'appelle Amandine, je ne sais pas si vous avez repéré, voilà, donc la boulangerie Amandine, c'est la fille de Thoman, qui s'appelle Amandine, et le papa a installé sa fille dans sa boulangerie Amandine. Donc, histoire de famille. Et chiffre d'affaires, bah alors c'est simple, mairie des Lilas, dernière station, tout le monde descend. Mais vraiment, là, il n'y a vraiment aucun souci. De toute façon, là, il ne le cache pas, on le sait, on voit les clients blindés. Les boulangeries, elles marchent, et tant mieux pour eux. Parce que la boulangerie, c'est quand même un métier difficile. Il y avait un des camarades de mes enfants, que je connaissais bien, qui a travaillé. C'est dur. C'est en fait un travail de nuit. Il travaille de nuit, le gamin. Alors, il était bien payé, mais c'est dur. Franchement, c'est très physique et très dur. Donc, les deux boulangeries, au top. Dès que le métro a annoncé le prolongement de la ligne, qu'est-ce qu'il a décidé, le père Thoman? Mise en vente des deux boulangeries. Et là, je me dis, mais il est fou! Il est fou! Il est fou! Ben, il tue la poule aux œufs d'or. Et donc, ce petit jeune homme qui travaillait là-bas comme boulanger, il me dit, ben non. Parce que là, dernière station de métro, tout le monde descend. Mais quand la ligne va se prolonger, tous ceux qui vont plus loin, ils continuent. Donc le chiffre d'affaires, le vieux, il a estimé qu'il allait être divisé par deux. Et expliqué comme ça, il a raison. Il a raison. Et j'ai compris que les Lilas, qui étaient très cotés, allaient être décotés. Pourquoi je vais acheter des ruines à des prix incroyables, que vous faites deux stations ou trois stations, certes, ils ont augmenté de valeur, mais ils coûtent toujours moins cher que les Lilas et Romainville. Du temps où j'avais mon pied de vigne qui poussait, donc j'avais du raisin. Évidemment, il y avait les grappes qui étaient dehors, ce qui est tout à fait normal. Moi, je les laisse. De mon temps, tout le monde savait, tout le monde savait que ce qu'il y a à l'intérieur, on ne touche pas. Mais tout ce qui dépasse, vous le prenez. C'est pour les gens. Vous le prenez. Vous avez envie d'une grappe, vous voyez qu'elle est mûre, ou même si elle n'est pas mûre, vous avez envie de goûter, vous la coupez tranquillement et vous partez avec votre grappe. Je dis rien. Et tout ce qui est au plus haut, je me rappelle, papa me disait toujours, les plus hautes cerises, surtout il me dit, ben non, parce qu'on montait à l'échelle pour aller récupérer les cerises sur un cerisier. Il me dit non, les plus hautes, je dis, oh, c'est dommage qu'on puisse pas. Il me dit non, les plus hautes, c'est pour les oiseaux, parce qu'il faut aussi nourrir les oiseaux, on a besoin. Donc les plus hautes, on les laisse, c'est pour les oiseaux, t'inquiète pas, c'est pas perdu. Donc le haut, c'est pour les oiseaux, ce qui dépasse, c'est pour les passants, et tout ce qui est à l'intérieur, c'est à nous.
0: Avant la sibérance, le bâtiment dans lequel on est, c'était un atelier de fabrication de prototypes électroniques et de prototypes de vidéosurveillance. Ça s'appelait Agelec. Quand Agelec est parti, ils ont vendu le bâtiment à une société civile immobilière, une SCI. On en reparlera dans un futur épisode, mais en gros, c'est plusieurs propriétaires qui achètent ensemble et se partagent les fonds. La SCI, qui est notre propriétaire, elle voulait démolir le bâtiment pour reconstruire un immeuble à la place et en faire des logements. Après plusieurs permis refusés par la mairie et la mobilisation des voisins-voisines, le bâtiment a finalement été laissé abandonné. C'est dans ce contexte que les premières personnes de la sibérance sont arrivées.
2: Alors, au début, je regardais ces nouveaux petits voisins, j'ai dit, déjà j'étais contente parce qu'il n'y avait plus de démolition, il n'y avait plus d'appartements. Donc moi je suis contente. Mes nouveaux petits voisins, ils sont là. Et puis après, j'ai reçu dans ma boîte aux lettres des petites invitations. Je la regardais, tiens, après tout. Alors j'avoue que les premières, j'ai dit, bon, je ne suis pas venue. Et puis après, j'avais quand même été intéressante. J'ai dit, bon, écoutez, moi, les gars, je dis mes enfants, s'il y en a un qui veut venir, il vient, moi, j'y vais. Voilà. Et donc, j'ai commencé par venir. Et il y a eu des choses vraiment très intéressantes et très bien. Dès le début, j'ai bien aimé. J'ai bien aimé, même ce que je n'aimais pas, j'aimais quand même parce que ça me faisait découvrir des choses. Vraiment, il y en a. Moi, j'ai vu des choses très belles, des choses particulières, des choses que j'aurais pas pensé, des sons que j'ai jamais entendus ailleurs. Voilà. Donc, il y a des gens qui, quand j'ai commencé à venir, franchement, je le pense sincèrement, il y en a qui méritent vraiment de pouvoir vivre de leur création, de leur art, de leurs compétences, de leurs capacités, de ce qu'ils font, que j'ai vu ici. Il y en a qui le méritent vraiment. Alors, aussi bien d'un point de vue dans la couture, dans la peinture, dans la musique. Alors, depuis quelque temps, donc, je commence à connaître un peu les personnes. Et alors là, c'est le grand bonheur. Pour moi, c'est du bonheur. Franchement. C'est bête, mais je suis très contente. Même quand on me salue dans la rue, mais moi, ça me fait énormément plaisir. Je suis vraiment très heureuse. Franchement, j'espère que vraiment, ceux qui ont travaillé puissent avoir le fruit de leur travail, tout simplement parce qu'il y a du travail. Moi, j'ai vu ici vraiment un réel travail. Beaucoup, beaucoup, beaucoup, beaucoup, beaucoup. Vraiment, si je pouvais faire quelque chose, avec plaisir, pour aider ces créateurs. Voilà. Donc, je suis ravie. Moi, je suis ravie. Et à chaque fois que je suis venue, je suis très contente. Voilà. C'est vivant. Moi, j'adore ça. Je préfère venir là que aller jouer avec les seniors à la belote ou je sais pas quoi. Voilà. C'est plus agréable. C'est vivant. Voilà. Et quand il y a un an peut-être, ou deux ans, où il était question de la fin du bail ici. Voilà. J'ai dit, vous inquiétez pas. Ne vous inquiétez pas. On n'est qu'au début de la crise. Et j'ai raison. Et c'est pas fini. Donc, vous êtes encore tranquille pour au moins un bon moment. Tranquille. Parce qu'il ne vendra pas sa grosse merde, là. Pourquoi faire? Le permis de construire, il l'aura plus. Il ne l'aura plus. Et même s'il l'avait, il n'aura pas ce qu'il a eu. Il n'aura pas ce qu'il a eu. Il ne pourra pas commercialiser au prix où il avait prévu. C'est terminé. Donc, qu'il soit bien content que vous soyez là.
0: Ce discours-là, comme quoi le propriétaire devrait bien être content qu'on soit là parce qu'on fait du gardiennage, qu'on occupe son lieu, qu'on lui permet d'avoir un loyer, etc., etc., la première fois que je l'ai entendu, c'est de la bouche d'anciennes de la CIB lors de réunions. Une de ces personnes, c'est Simon.

0: Simon, il est musicien. Il est arrivé à la Sibérance en 2019, quelques mois après la création du lieu. À l'époque, c'était encore un squat. Aujourd'hui, il partage encore une chambre à la Cib, ici, à mi-temps, tout en vivant principalement en Corrèze.
1: Ce qui nous intéressait dans son témoignage, c'est ce qu'il raconte sur les débuts du lieu, comment le squat s'est transformé en quelque chose de plus stable et ce que ça a impliqué comme choix collectif.
2: Et à cet endroit depuis genre quelques mois après sa création. Donc je suis pas un des membres fondateurs de la Sibérance, mais je suis un des premiers bénéficiaires du lieu. Ça s'est passé en 2019 pour ma part. 2019, c'est l'année où je venais d'être diplômé de la IR, donc les Arts Déco Strasbourg. J'avais à l'époque un peu l'urgence de quitter Strasbourg parce que j'étais un peu déprimé par cette ville. Et ben le hasard a vraiment bien fait les choses parce que des rencontres un peu récentes à ce moment-là m'ont conduit à découvrir la Sibérance et le petit groupe qui commençait à se former autour de ce lieu. Et en fait, assez vite, je sais plus si c'est Amande ou quelqu'un qui m'a gentiment invité à considérer de prendre une chambre ici comme je cherchais à quitter mon logement à Strasbourg. Et bah évidemment c'était une chance inouïe pour moi quoi de trouver un logement dans ce qui était à l'époque un squat donc pas de loyer un espace avec beaucoup de potentiel pour développer des pratiques à la fois individuelle et collective et tout ça. Du coup, genre c'était, enfin, on pouvait pas rêver meilleure opportunité en fin d'études d'art, quoi. Et la semaine où je suis arrivé, en fait, à la fin de la semaine, le propriétaire a toqué à la porte parce qu'il voulait faire une visite avec des locataires potentiels du bâtiment. Donc il a constaté de fait que en fait le bâtiment il était occupé et que ça allait être contrecarré un peu ses plans. Moi je suis vraiment arrivé au moment où ce squat est entré en pourparlers avec le propriétaire qui au début était hyper hostile à notre existence, enfin, normale. Et par un hasard incroyable, en fait, on avait un ami qui vivait, enfin, c'était un voisin en fait qui vivait dans un squat à côté, dont je me rappelle plus très bien son oncle ou enfin une personne assez proche était un ami d'enfance du propriétaire son oncle qui était un peu c'est un peu imprécis dans ma mémoire, mais c'était un peu un militant du droit au logement. Enfin, c'était un mec assez engagé politiquement qui avait gardé un lien d'amitié avec ce mec qui, lui, était plutôt du côté opposé de la barrière. Enfin, qui était un propriétaire foncier, investisseur et tout ça. Mais donc, par ce piston-là, en fait, on a réussi à, genre, entrer dans un mode de communication beaucoup plus apaisé avec le propriétaire et seulement là il a considéré en fait l'idée qu'on puisse rester dans le lieu sachant que nous on n'était pas opposé à payer un loyer éventuellement parce que on privilégiait continuer ce qui était en train de démarrer ici plutôt que d'être ferme idéologiquement contre l'idée de payer pour occuper un espace à Paris, quoi. Cette souplesse-là nous a permis de négocier un prix entre ce que nous on a estimé possible de pouvoir générer comme argent avec ce bâtiment en mettant en commun, en grosso modo, l'usage de toutes les personnes, voir un peu quel argent elles étaient prêtes à mettre pour occuper tel ou tel espace et ce que le propriétaire réclamait, donc. Au bout d'une petite négociation, on a trouvé un terrain d'entente. Ce qui est intéressant à dire et qui est notable, c'est le contexte.

0: l'autre bâtiment, où le groupe de la Normandie, lui, avait a pris le parti d'être plus radical sur les questions de squat et de occupation gratuite des espaces. Eux, ils refusaient l'idée de même de réfléchir à payer pour occuper des espaces vacants et des friches. Donc en fait, ce groupe de la Normandie, il a continué à exister un peu dans des formes différentes, mais sur le cours des 5 ou 6 années qu'on suivit, où nous, notre groupe a perduré au sein des murs de la Cybérance, lui, il s'est toujours fait balloter d'un bâtiment à l'autre avec des conditions de vie plus ou moins compliquées, difficiles, mais toujours une motivation que moi j'ai vraiment toujours trouvé admirable de à chaque fois reconstruire de zéro un espace un minimum confortable, habitable et qui permette de travailler à chaque fois dans des nouveaux espaces. On n'est pas un squat à la Cybérance, mais on est le résultat d'un squat. En fait, genre, on n'aurait jamais pu accéder à la location d'un tel bâtiment en allant en constituant une asso et en allant poser des dossiers. En fait, la location de ce bâtiment, il a fallu l'arracher par le squat. Donc même si à l'heure actuelle on a, je sais pas comment dire, une occupation qui est plus légale qu'un squat, ça reste malgré tout le résultat de claim une friche industrielle par la force, entre guillemets, et de forcer le propriétaire à considérer de nous laisser dedans ou de nous virer, quoi, mais en tout cas de le mettre devant le fait accompli, parce que sans ça on n'a aucun pouvoir de prétendre à un tel espace, quoi.
1: La cible ne serait pas là sans le rapport de force initial du squat. Même si IL fonctionne ensuite dans une forme plus légale, cette origine-là reste constitutive. Et il décrit deux façons d'habiter cette position. Négocier ou ne pas négocier, sans juger l'une ou l'autre. Ce sont deux réponses différentes à la même question. Comment faire exister un espace quand on n'a pas les moyens de le louer ou de l'acheter au prix du marché?
0: Mais moi, en fait, si je remarque un changement que je trouve vraiment super important dans le lieu, il est plutôt immatériel. C'est plutôt dans la manière d'occuper le lieu, d'en prendre soin et de l'organiser, où il y a vraiment eu, je trouve, une transformation qui est arrivée assez tôt, mais qui a mis un peu de temps à arriver quand même, mais qui est lié à la transformation de l'atmosphère du groupe et comment on est passé d'une atmosphère un peu squat, assez masculine, assez un petit peu nihiliste comme ça, où on est dans une friche, on fait n'importe quoi. Là, c'est en train de devenir un lieu de vie. Et puis, en fait, aussi, mine de rien, l'équipe, elle s'est des mecs cisgenrisés un peu progressivement. Et ça a beaucoup contribué à faire se remettre en question le soin et le mood insufflé dans le lieu. Et à se donner, à prêter beaucoup plus d'attention à comment on prend soin du lieu, comment on prend soin des personnes, comment on gère une réunion, comment on fait attention au temps de parole, comment on est soucieux des voix qui sont peut-être moins audibles. Pour ce qui est de la répartition de la charge mentale entre les personnes de jour et les personnes de nuit, entre guillemets, donc entre les usagers du bâtiment et les habitants habitants.

0: tente, ça a été assez vite quand même un constat qu'il n'y avait pas une répartition enfin équitable dans la charge mentale de l'intendance, effectivement, ou de l'administration même du lieu, parce que ben en fait de fait on constatait que c'était plus difficile de faire venir aux réunions des personnes des ateliers que des personnes qui habitent sur place, parce que bah, de toute façon généralement elles sont là. Donc les personnes qui vivent sur place, elles vont toujours ben c'est elles qui vont penser à sortir les poubelles, celles qui vont retrouver j'en sais rien moi, la salle d'eau sale le soir, donc qui vont avoir l'obligation de la nettoyer pour pouvoir prendre leur douche ensuite. Vraiment, c'est les conditions idéales qui m'ont permis de atterrir dans la vie réelle après des études d'art, et de trouver l'espace et le temps de bien comprendre ce qu'il fallait que je fasse pour continuer mon chemin d'artiste dans la vie, qui est vraiment je pense, le défi le plus compliqué pour toutes les personnes qui aspirent à devenir artistes. En fait, il y a une forme de professionnalisation de ce métier qui est véhiculée par l'école, qui ressemble en fait dans 90% des cas pas du tout à ce que vont expérimenter les personnes une fois qu'elles vont sortir. En fait, c'est un modèle de professionnalisation qui est réservé à une minuscule élite de personnes qui auront la chance de faire une carrière comme on peut se l'imaginer dans l'art, mais la plupart des personnes, en fait, elles ont une existence qui va leur sembler hyper absurde, parce que en fait, personne ne les attend, personne n'a besoin d'elles, et en plus, ce qu'elles vont pouvoir essayer de faire va jamais rapporter un copec. Donc c'est vraiment une situation que vivent à peu près toutes les personnes qui aspirent à être artistes. Voilà, enfin moi c'était vraiment je suis hyper reconnaissant d'avoir bénéficié de cette chambre et de ces conditions matérielles d'existence qui m'ont permis ben de réfléchir un peu plus sereinement à ce qu'il fallait que je fasse de ma vie.
1: Peut-être que c'est aussi ce que Cathy voit de l'extérieur, quand elle dit qu'il y a des gens ici qui méritent de vivre de leur art.
0: La précarité des conditions de logement ici, en termes de d'échéance, devenait un peu trop insécurisante, peut-être dans la phase de vie où je commençais à entrer. Le fait de, ben, en fait, jamais savoir un an à l'avance si il allait falloir récupérer toutes ses affaires et partir on ne sait où avec, commençait à devenir un peu trop éreintante pour mes nerfs. Voilà, donc on a traversé plusieurs moments d'urgence où on était quasiment persuadé qu'on allait se faire virer. Enfin, et à juste titre, parce que c'était ce qui était censé arriver. Voilà, mais par contre, la sibérance, j'étais pas non plus prête à la quitter complètement, parce que c'est vraiment un lieu auquel je suis super attaché. Et à présent, je partage une autre chambre avec trois personnes. Enfin, on est trois en tout, pardon, donc avec deux autres personnes. Initialement, on est trois personnes à être parties en même temps, trois personnes qui sommes arrivées à peu près au même moment, donc des personnes du début, qui sommes parties au même moment, je pense un peu pour les mêmes raisons. Et on a quand même décidé, et la collectivité a consenti à ce qu'on puisse ben, garder une des chambres à trois pour pouvoir ben faire une sorte de pied-à-terre où on peut quand même revenir ici et garder un lien avec ce lieu, et puis garder un lien avec Paris, qui est quand même l'endroit où ben pour la plupart de nos activités professionnelles on est obligé d'être là un minimum quoi. J'ai beaucoup plus de mal à, je sais pas comment dire, à imaginer le chemin qui mènerait à cette pérennisation, donc en vrai qui passerait par un rachat du bâtiment. Ben moi genre c'est, je trouve, enfin je sais pas comment dire, je trouve que c'est une utopie qui me fait trop rêver. Il y a une sorte de monopole de la ce qu'on appelle la transition urbaine, donc c'est le fait de réemployer de manière transitoire des friches en Île-de-France. Donc il y a des organismes qui se sont spécialisés là-dedans en fait et qui travaillent vachement main dans la main avec les bailleurs publics ou privés qui ont besoin de valoriser ces friches le temps que des projets fonciers ou immobiliers ou que sais-je se mettent en place. Et ces organismes-là qui se sont fait une spécialité de. En fait, ils ont un peu le monopole parce qu'ils récupèrent toutes les friches. Et c'est vraiment des intermédiaires que moi je juge un peu inutiles et qui ne font que gonfler le prix des loyers entre les artistes et les gens qui occupent et font vivre vraiment ces lieux et puis les bailleurs de l'autre côté. Et donc voilà, genre j'aurais aimé que la cible puisse devenir un exemple d'un modèle qui court-circuite ce truc-là où c'est un dialogue direct entre les bailleurs et les artistes et les occupants des lieux, quoi. Mais par contre, s'il y avait moyen de conserver la Cyberenf en tant que lieu et bâtiment et tout, genre ce serait un rêve incroyable. Je kifferais trop.
1: Ce que ces deux témoignages ont en commun, c'est une réflexion sur ce qui permet à un lieu d'exister dans le temps. Pour Cathy, c'est une question d'héritage, au sens littéral. Les maisons qui se transmettent et de rapports de force économique qu'elle suit de très près. Pour Simon, c'est une question de conditions matérielles et de négociations pragmatiques, jour après jour. Et dans les deux cas, la menace n'est pas abstraite. Elle est dans les prix des loyers commerciaux, dans les baux qui ne se renouvellent pas, dans les permis de construire, dans les intermédiaires qui s'intercalent entre celles qui ont besoin d'espace et celles qui les possèdent. La Cyberance est menacée d'expulsion depuis l'été 2024. On fait cette émission depuis ces murs, et c'est aussi une façon de documenter ce qui existe avant que ça change ou pour que ça continue. Dans les prochains épisodes, on vous reparlera de la cible, mais on ira aussi chercher d'autres histoires, d'autres lieux, habités, quittés, transformés, et notamment le quartier d'enfance de Sophie. Merci d'avoir écouté Les murs ont des racines. Cette émission est produite à la Cyberance, à Romainville, et hébergée sur Station Station, à Paris et dans les ondes.
2: Pour les transitions, vous avez pu entendre les chants d'une mésange bleue, prise depuis le jardin de voisins-voisines de la Cyberance, ainsi que les sons Soft Bells et Drama Breakcore.
1: Merci à Cathy et Simon pour leurs réflexions et le temps partagé. On vous laisse sur une écoute de Subdwarf, un son de DJ Startup, le projet musical de Simon.

Je pense que l'avenir est aux jeunes, mais ils ont aussi besoin de l'histoire pour pouvoir s'appuyer dessus. Non pas pour revenir en arrière, surtout pas, ne jamais essayer de revenir en arrière. Mais vous allez pouvoir utiliser tout ce que vous avez, tout ce que vous entendez, tout ce que vous savez, tout ce que vous apprenez, l'utiliser pour faire un monde meilleur. Parce que là, je trouve qu'on ne travaille pas dans notre intérêt. Je regrette, la rue, elle est à moi, les trottoirs sont à moi, les jardins publics sont à moi, aujourd'hui je les réclame.

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2: La culture des champs, la manœuvre des voiles, le martèlement du forgeron, l'abattage des arbres peuvent être autant d'occasions de chanter. S'ils donnent cœur à l'ouvrage, les chants de travail ne sont pas forcément la clé du bonheur, et s'ils peuvent se faire si poignants à l'écoute, c'est peut-être justement parce qu'ils touchent aux servitudes plus ou moins volontaires auxquelles le travail a immanquablement exposé chacun d'entre nous. À l'occasion d'une matinale de l'abbaye de Noirlac, à l'invitation d'Elisabeth et David Sanson, Diana Baroni est venue, avec Jasser Ar-Youssef et Romain Lécuyer, interpréter des chants de travail collectés au Moyen-Orient et en Amérique latine, au cours d'un concert qui était précédé par une conférence de l'historien Aurélien Péter, qui a pris le temps de déplier les différentes temporalités du chant de travail. Des airs qu'on entonne pour s'encourager à se mettre au travail avant de s'y mettre, des chants qui accompagnent le labeur jusqu'au petit et haut de ceux qui rentrent du boulot. Métaclassique a capté le concert à l'abbaye de Noirlac et reconstitue l'esprit de cette matinale en recevant pour ce numéro travaillé l'historien Aurélien Péter et la chanteuse Diana Baroni que l'on entend avec Jasser Ar-Youssef à la viole d'amour et Romain Lécuyer à la contrebasse.

0: Romain Lécuyer à la contrebasse, Jasser Har-Youssef à la viole d'amour et vous, Diana Baroni,
1: bonjour.
0: Au chant. Bonjour. Qu'est-ce qu'on vient d'entendre? C'est un chant de pilon?
1: Oui, El Canto de Pilon, c'est un grand classique de la musique traditionnelle, entre guillemets, traditionnelle vénézuélienne. C'est une pièce qui a été refaite mais des milliards de fois. Il y a vraiment énormément de versions. D'ailleurs, je pense que même en français. C'était un peu à double tranchant de choisir ce morceau parce qu'il est tellement emblématique de notre propos. En même temps, ça permet d'avoir un repère avec justement quelque chose que peut-être les gens vont connaître. Et pilon, en fait, c'est le geste de moudre.
0: Oui.
1: Donc, c'est io, io que je chante à la fin et qui fait un peu partie de tout de la chanson.
0: Il est mimétique.
1: Il est mimétique et il permet justement de souligner les gestes, de trouver un rythme. Évidemment, notre version, elle est plus imagée, si je peux me permettre, parce qu'on travaille sur des textures, on travaille notamment sur aussi tous ces patrimoines de jazzer dans sa façon de jouer, son style d'improvisation, qui parfois amène un peu vers le jazz, d'ailleurs. Mais c'est des véritables relectures.
0: Parce que votre hésitation à prendre un tube, c'est justement parce que vous voulez aller chercher des champs de travail de façon un peu plus ethnologique, en quelque sorte. Vous avez fait, on peut même dire, une collecte à la fois en Moyen-Orient
1: tout à
0: et
1: fait.
0: En Amérique latine.
1: Oui, alors justement, c'est tout à fait ça, David. En fait, le fait de faire Canto de Pilon, c'était évidemment le premier chant qui vient à la tête de tout le monde. Quand tu dis champ de travail, ok. Si on connaît un tout petit peu les repères de la musique d'Amérique latine. Et nous, ce qu'on souhaitait, c'était vraiment d'aller chercher un peu plus loin, d'aller collecter, de trouver un peu des choses un peu plus rares, un peu plus particulières dans le milieu, dans le, disons, les traditions de Moyen-Orient, que c'est vraiment l'histoire qui porte Jazzer dans son éducation et la mienne. Et on a fait pour cela, on a fait deux résidences. Donc on était à la Fondation Royaumont. C'était vraiment
0: 2022,
1: voilà, c'est le tout début de l'aventure. Et ensuite, nous étions à l'Abbaye aux Dames aussi, en deuxième résidence.
0: C'est pas le plus direct, l'Abbaye de Royaumont ou l'Abbaye aux Dames, pour trouver des champs de paysans, des hauts plateaux andins?
1: Non, c'est pas du tout ça. Non, nous avions fait. Alors, comment on s'organisait en deux mots? On avait un peu l'objet d'attention, notre focus, on va dire. Et on s'est dit, on prépare un peu de matériel. On a partagé les matériels, surtout entre Jazzer et moi. Et à partir de là, on a fait un tri, en réalité. On a pris ces objets, et on a vu ce qu'on pouvait faire avec ces objets. C'est comme des petites perles. Et c'est vrai qu'on n'a pas une approche musicologique dans un sens de pureté, parce qu'on ne cherche pas une vérité. C'est vraiment une expérience. Qu'est-ce qu'on peut faire avec ces patrimoines? De quelle façon on peut le incruster, l'apporter, l'approcher à notre temps présent? Parce qu'on est dans ces temps. Donc moi, je suis, comment dire, depuis très longtemps, avec ma relation avec la musique, disons, de tradition orale, je l'observe depuis ces moments où je suis et avec mon bagage personnel.
0: Donc, est-ce que votre bagage personnel, il n'est pas complet que contemporain? En tout cas, vous êtes aussi flûtiste, vous faites partie de l'ensemble Café Zimmermann qui joue de la musique baroque.
1: Tout
0: à fait. C'est aussi informé par ça.
1: Alors, j'ai grandi, j'étais au cœur de la musique baroque pendant plusieurs années. Je faisais des études à la Scola Cantorum. J'ai découvert le traverso comme mon instrument, vraiment celui qui me représente le mieux, entre guillemets, à côté de la voix, parce que la voix, elle était toujours là. Nous, on a vraiment la tradition de chanter. Hein. C'est pas quelque chose. Je n'ai jamais étudié du chant, d'ailleurs. Et c'est quelque chose qui peut être quelque part regrettable, mais c'était ma façon aussi de trouver un chemin personnel. Et la musique contemporaine, oui, tout à fait, parce qu'au tout début, quand j'étais à Buenos Aires, j'étais dans des projets de musique expérimentale au Théâtre Colón. Et ça m'a forgé quelque part dans ces côtés un peu théâtral aussi, de la rareté, de la texture et de la nouveauté, évidemment. Donc il y a tous ces éléments. Et musique baroque, petit à petit, enfin, c'est un peu la... C'est comme une sorte de nutriment permanent, parce que tant Jazzer que moi, on adore la musique baroque, on se laisse nourrir vraiment par ça. Mais c'est vrai que j'apporte cette couleur et toutes ces connaissances à tous ces projets un peu que j'appelle hybrides que je porte aujourd'hui.
0: Aurélien Péter, bonjour.
2: Bonjour David.
0: Quand David Sanson et Elisabeth Sanson vous invitent à l'Abbaye Noir-Lac à faire une conférence sur les champs de travail avant le concert de Diana Baroni, là, vous, la première idée que vous avez, c'est ça.

0: Ça, pour vous, c'est donc certes un champ de travail, mais c'est d'abord une idéologie, parce que c'est 1937 et que c'est Disney.
1: Oui, bah, j'aurais pu m'arrêter là, en fait. Après cet enchaînement à la fois de Blanche-Neige qui siffle en travaillant et se réjouit de pouvoir rythmer le ballet qu'elle tient dans la maison au son de son chant et de son sifflement. Et on voit bien la correspondance, évidemment, avec le pilon dont parlait Diana tout à l'heure. Et avant cela, avec aussi les nains qui, à la mine, disent qu'ils creusent, ils sont heureux de creuser. On a fait le tour du sujet. Évidemment non, puisque on est là dans une représentation du chant au travail qui dit en fait beaucoup d'autres choses. Vous l'avez dit, il y a une idéologie derrière. Hein, c'est un dessin animé de Walt Disney qui est sorti en 1937 et ça représente une idéologie du travail et de ce qu'on fait miroiter comme horizon aux travailleurs en fait. À une époque où les répercussions du crash boursier de 1929 se font encore terriblement sentir, à une époque aussi où le taux de chômage est extrêmement élevé et donc chacun là est à sa place, les hommes sont en train de travailler et sont heureux de travailler, la femme est à la maison, fait un travail domestique et elle est heureuse de le faire. Bon, évidemment, on peut le questionner.
0: Alors oui, on peut se dire qu'à ce moment-là, donc, infuse dans les idées que la musique pourrait rendre le travail, même pénible, finalement assez heureux. Et la radio, qui commence à affleurer dans les années 1930, encaisse un peu cette fonction-là, en quelque sorte.
1: Oui, alors, la radio, en plus, prend justement le rôle que pouvait tenir dans des sociétés pré-industrialisées le champ, mais qui est couvert par le bruit des machines, le bruit des usines. Et au moment où les usines se mettent en place, il y a tout un temps où en fait on ne chante plus en travaillant. Alors par ailleurs, ce côté, ils sont heureux de travailler ces gens qui chantent. Voilà, on est aussi vraiment dans une vision des élites. Hein. Je le redis encore une fois, mais parce que pour bien insister là-dessus.
0: C'est ceux qui exploitent qui disent que. Ouais.
1: Oui, voilà, c'est une vision du haut vers le bas. Là, quand on parle de la radio à l'usine, on est là dans une revendication du côté des travailleurs et des travailleuses qui ne peuvent plus chanter en travaillant. Non pas qu'ils soient heureux en travaillant ou non.
0: Parce qu'on leur met de la musique.
1: Mais en fait, ils veulent qu'on leur mette. Ils veulent qu'on leur mette de la musique parce que la musique a disparu et en fait la musique accompagne le travail.
2: Bien sûr.
1: Pas qu'elle rende heureux ou pas, hein, à nouveau, c'est pas ça la question, mais que le chant permet d'accompagner le travail de façon fondamentale. Et donc on est en 1939 cette fois et il y a une demande qui est faite à la BBC de créer des programmes pour les travailleurs. La BBC refuse d'ailleurs au départ en disant mais ça intéresse personne, personne viendra écouter, et à force de pression finalement il y a des programmes qui sont mis en place et qui sont tout de suite écoutés par un nombre d'ouvriers et d'ouvrières assez important, d'autant plus qu'on est au début de la guerre et qu'il y a toute une industrie de l'armement qui se met en route. Et donc, avec des plages spécifiques de pause, eh bien les ouvriers peuvent écouter de la musique, voire elle peut être diffusée en même temps que le bruit des machines, en couvrant le bruit des machines.
0: Et ça devient des luttes, c'est-à-dire qu'il y a le cas d'ouvriers qui ne pouvaient plus avoir accès à la radio et qui vont devoir aller prendre des batteries de voiture pour pouvoir alimenter le transistor.
1: Oui, c'est l'ouvrier Ben Humper dans ses mémoires sur son travail dans les lignes d'assemblage, des mémoires qui s'appellent Rivet Head, écrit en 1991, qui dit qu'il avait un compagnon de ligne qui, lui, voulait écouter du rock toute la journée. Et c'était pas possible de ne pas écouter du rock. Le problème, c'est que pour que ça couvre le bruit des machines, il fallait mettre la radio à fond et que des piles ne suffisaient pas pour qu'on entende et que ça supporte une journée de diffusion. Et General Motors interdisait qu'on repique l'électricité de son bâtiment pour mettre sur la radio. Sympathique. Et donc, il y a eu...
0: Ça, c'est dans les années 60. Hein.
1: Ça, c'est dans les années 50-60. Et il y a eu toute une lutte interne, tout un combat qui a été mis en place par les ouvriers pour d'abord apporter les batteries de voiture, vous l'avez dit, sauf que c'est dangereux, les batteries de voiture, donc ça a été interdit par les vigiles. Et ils ont réussi à repiquer l'électricité en cachant les fils derrière une fontaine à eau pour donner l'impression qu'il n'y avait rien, mais en fait, pouvoir écouter le rock qu'ils souhaitaient entendre.
0: Là, on a des cas où, en effet, musique et travail sont absolument synchrones, mais dans Blanche-Neige, on a aussi

0: Diana, vous avez fait attention à aller chercher des chants qui succèdent au travail, que l'on chante en sortant du travail ou en allant au travail,
1: absolument.
0: Comme les nains.
1: Alors, il y avait justement un chant qui a été amené par Tirzer.
0: Ouais.
1: Que c'est, bon, c'est un after-work chant, on peut dire.
0: C'est
1: que c'est Jibrejeki. Et qu'on ne sait pas, enfin, vraisemblablement, c'est un chant que les ouvriers s'offraient, si tu veux, en sortant du travail et d'une façon relativement joyeuse pour fêter que la journée était finie.
0: Un chant
1: et ça, c'est
0: par exemple,
1: des réconforts et de joie, de partage.
0: De ralliement.
1: Assez, voilà, c'est, qui est assez joyeux. Et c'est. Jibrejeki, j'espère que je prononce correctement, et j'ai un peu insisté, parce que lui, il prend la mélodie à un moment, on a fait une sorte de tissage, enfin, comme je disais, nous, avec tous ces projets, on a fait des superpositions, des tissages, parfois, les mélodies sont énoncées par et les instruments, et ne sont pas nécessairement tout le temps chantés, si tu vois ce que je veux dire. C'est-à-dire qu'il y a vraiment un travail de tissage, d'improvisation autour d'eux. Et là, j'ai insisté beaucoup pour que Jazzer chante ses chants, parce qu'il est magnifique. En plus, il a une très très belle voix. Et puis, c'était important, ça vient vraiment de chez lui. C'est un chant tunisien, et qui vient justement avoir cet autre rôle qui est différent. C'est pas le chant qui accompagne un acte de travail effectif pour marquer un rythme ou pour simplement combler le silence, la solitude ou se donner le courage. C'est un chant festif de fin de journée, après la journée de travail. Donc ça me semblait aussi important de faire une ponctuation là-dessus.

0: Donc là, on vient d'entendre, en plus de Romain Lécuyer à la contrebasse, Jasser
1: Hart-Youssef
0: qui chante. Et vous, vous chantez par-dessus un chant d'esclaves.
1: Alors, oui,
0: ça fait une espèce de collusion.
1: Et c'est une collusion, j'espère, joyeuse, ou réussie en tout cas. Et c'est venu un peu naturellement, parce qu'encore une fois, ce qui est très beau, moi j'adore les processus de création et les moments de résidence, nous permettent vraiment de tester. On essaye. Et il y a des choses qui viennent à l'esprit. Parfois, tu as un plan et le plan est totalement détourné par l'expérimentation. Et finalement, tu vas dans une autre direction. Et là, ce qui s'est passé, c'est qu'avec Schieberger, qui, ça me semblait sympathique, intéressant d'amener une autre texture, donc une autre langue. Et je proposais ces chants qui fonctionnaient quelque part du point de vue de la gamme, parce qu'on ne va pas parler nécessairement des mots douces ou des maquas, mais il y avait quelque chose qui rentrait plus ou moins dans l'univers de la tonalité, si tu veux, point de vue harmonique. Et c'est un chant d'esclave. Et donc, et là, c'est un chant qui était collecté, qui m'a été envoyé d'ailleurs par un ami très très proche, qui vient de la région de Olinda, donc du nord du Brésil. Et c'est un chant, il faut se dire aussi, je rebondis au sujet d'Aurélien, il se passe aussi qu'à l'époque de l'esclavage, les instruments sont interdits dans les plantations, dans les baraques où ils dormaient. Ils n'avaient pas le droit de faire de la musique. La plupart de la population noire venait soit de l'Afrique bantoue, soit de Mozambique. Enfin, en fonction des ports et en fonction des bâtonnets criés, ils avaient des origines très précises. Et ça, quand on commence à fouiller et à faire des recherches, on arrive plus ou moins à comprendre quelles sont les traditions auxquelles ils appartenaient. Et là, notamment, donc, ce phénomène où ils n'ont pas les droits de chanter, ils n'ont pas les droits de jouer des instruments, vient marquer une grande partie de tout ce qui est l'héritage d'Amérique latine avec tous ces champs de travail qui ont été collectés.
0: Mais par le tressage que vous faites entre ce qui est donc un champ de réconfort et aussi de ralliement d'après travail et le chant d'esclave, suggère une chose intéressante, serait que se cohabite dans un champ de travail à la fois de la fierté d'être ensemble, d'une même coopération professionnelle, et en même temps quelque chose de la résistance, d'une forme de souffrance aussi, et que tout ça peut effectivement se retrouver dans le même champ.
1: C'est très beau, c'est une très belle lecture. Je suis très heureuse que ça puisse ressortir de cette façon, parce que on ne sait pas ce que les gens ressentent quand ils nous écoutent. Puis c'est vrai que c'est une matière parfois qui pourrait être un peu hermétique, entre guillemets. Mmh. Enfin, je sais qu'on s'est posé la question plein de fois. Quel est justement le lien avec un chant? Pour nous, les chants de travail en Amérique latine, c'est clair et net. On dit « cantos de trabajo » et on sait de quoi s'agit-il. Ici en France, on dit « cantos de trabajo ». Et il n'y a pas nécessairement une résonance historique, c'est peut-être les chants de la résistance. Pas mal de gens nous ont dit « Mais pourquoi vous ne faites pas des chants de la résistance ?» Parce que ça pourrait faire appel justement à quelque chose qui est beaucoup plus lié à l'histoire de ces territoires. Donc effectivement, le fait de créer un espace de dialogue entre cultures très lointaines, donc là on est véritablement dans l'objectif, dans notre propos, notre envie, notre illusion, de faire dialoguer le Moyen-Orient avec l'Amérique latine dans un espace temporel, là c'est ces morceaux que nous avions créés, et justement par la superposition des deux conditions qui sont un peu opposées, mais qui finalement se rejoignent.
0: Aurélien Péter, dans l'enquête que vous avez faite sur les chants de travail à l'occasion de ce concert à la Binoir-Lac, c'est essentiellement des chants collectifs. Ce sont des communautés professionnelles qui s'expriment. Si on prend par exemple les bûcherons du Canada.
2: Alors oui,
0: ils chantent jamais seuls.
2: Ouais. C'est des communautés professionnelles et en même temps, parler de communautés professionnelles, c'est peut-être mettre des mots qui correspondent à nos définitions et nos conceptions du travail d'aujourd'hui qui sont très étrangères à ce que des personnes qui ont une activité qui s'apparente à du travail peuvent penser et comment ils peuvent se penser et elles peuvent se penser à cette époque-là. Et si je peux juste dire deux mots de ça, c'est un peu tout le problème de faire l'histoire des champs de travail, c'est que ça pose la question très logiquement de ce que c'est que le travail, de ce que c'est que le chant. Quand ce que vous disiez, Diana, tout à l'heure, sur ce chant d'après-travail, c'est très intéressant parce que finalement, c'est après l'activité de travail, mais à partir du moment où on dit que le travail n'est qu'une activité gestuelle, mais ça peut en fait en faire complètement partie dans le cadre de ce qu'on peut considérer comme une activité avec des champs d'entrée, des champs de fin, de sortie, mais qui s'incorporent complètement à ce travail et qui complètent en fait ce travail. Donc d'abord, voilà, la question sur ce que sont ces champs de travail est un peu problématique, au-delà de ces définitions même, parce que on n'a pas de traces réellement de ce que sont ces champs avant les collectes, les grandes entreprises de collecte qui ont été déployées au milieu du 19e siècle, à la fois par des folkloristes pour l'Europe notamment et des ethnomusicologues ailleurs dans le monde. Avec en plus une ambition de collecte qui est très différente de celle de Diana, qui était une dimension artistique. Pour eux, hein, ces folkloristes et ces ethnomusicologues, il y a, si on résume et on grossit un peu le trait, pour les folkloristes, une dimension un peu d'identité nationale, recherche de racines par le chant, et puis pour les ethnomusicologues, hein, une dimension un peu coloniale dans le fait de collecter, et collecter c'est aussi maîtriser les chants du monde. Et ces traces-là, on a parfois eu l'impression que ces traces du milieu du 19e siècle, elles étaient intemporelles, elles disaient beaucoup de choses de ce qui se passait bien auparavant. En fait, ce que les études récentes ont montré, c'est à quel point il y a des variations dans le chant, il y a des variations dans les façons de faire concorder le chant et le travail, et qu'il est très difficile de savoir ce qui se passait avant ce moment clé du milieu du 19e siècle.
0: Au moment de ces enquêtes, voici un extrait d'un chant de bûcheron canadien.

0: Ça, c'est plutôt un champ d'avant-travail, Aurélien Péter.
1: Alors, on est exactement dans ce type de chant. C'est le Lumber Camp Song, hein, qui est un chant central dans le répertoire des bûcherons canadiens. Le collecteur de chants William Dorflinger pense qu'il vient du nord-est du Canada et il apparaît dans les années 1840. Et ce chant, en fait, il se chante non pas pendant l'activité, mais il se chante au camp. Sauf que ces bûcherons, en fait, pendant des saisons entières, ils partent de leur lieu d'habitation normal, on va dire, pour aller dans des camps où ils se regroupent tous ensemble en tant que bûcherons. Le soir, ils chantent des chants, notamment ce chant-là. Chant qui, d'ailleurs, connaît des variations selon les camps, puisqu'on rajoute le nom du camp, de son propre camp de bûcherons, selon le lieu où l'on est. Donc voilà, c'est un chant qui se répand, mais avec des variations selon les lieux. Ce n'est pas un chant pendant le geste du travail, mais il est central dans ce moment où les bûcherons se retrouvent ensemble pour couper les arbres.
0: Les études sur les champs de travail que vous avez pu solliciter ont tendance à en parler métier par métier. Je pense au livre Work Songs de Ted Gioia qui va procéder comme ça par métier. Ça veut dire qu'il y aurait des spécificités musicales en fonction du métier ?
1: Alors, c'est tout le problème, c'est que oui et non.
0: Oui, c'est une voilà. Question de musicologue, j'en ai conscience.
1: oui et non. Quand on lit cet ouvrage, qui est un ouvrage central hein, de Ted Gioia sur les work songs, mm-hmm. En effet, chapitre par chapitre, il distingue les marins, sur lesquels on reviendra, les bûcherons, les cow-boys, les mineurs, etc., etc. Mais ensuite, quand on regarde à l'intérieur, et je vais répondre au musicologue qui est en vous, David, quand on regarde à l'intérieur de ces chapitres, on voit qu'il y a quand même des patterns, qu'il y a des identités entre ces chants, notamment le fait que ces chants soient souvent des chants collectifs, enfin, en fait quasiment tout le temps des oui. chants collectifs, et souvent des chants, quand il s'agit de rythmer le geste, des chants où il y a un meneur et un chœur.
0: Typique des galériens, là on en sent tout de suite les chants de marins.
1: Ouais. Typique des chants de marins, en effet, et des sea shanties, où là vraiment le meneur va donner le rythme et c'est sur certaines paroles du chœur qu'on va tirer les voiles, par exemple.
0: Ouais. Et donc c'est aussi l'idée de Gioia que la musique naît du geste productif lui-même plutôt que d'être une musique qui est un peu malgré le travail, quoi. Ou...
1: Alors, pour ce type de chants-là, mais il y a aussi les chants qui, justement, viennent clore le travail, les chants qui viennent donner du cœur à l'ouvrage. Si on fait une typologie, si on veut dresser une typologie de ce type ouais. de chants, hein, on peut en effet distinguer ceux qui accompagnent le travail en l'introduisant ou en le clôturant, ceux qui accompagnent le geste complètement, puis il y a aussi les chants qui viennent accompagner le travail, mais sans le rythmer nécessairement, simplement divertir de la monotonie du travail, comme les chants des bergers, par exemple, où il y a
2: exactement
1: des exemples
2: là.
1: Assez intéressants
2: oui, oui, oui.
1: Dans les collectes qui ont été faites au milieu du 19e siècle, donc, et au début du 20e, de bergères qui chantaient de façon, voilà, sans qu'on sache vraiment trop d'où ça venait, mais qui chantait tout l'Ancien et le Nouveau Testament, mais qui est une façon de divertir de la monotonie.
0: De penser à autre chose ouais. que de ce qu'on fait. Si on écoute Ruben Renzo, par exemple, ça correspond à quoi dans la typologie ? Là, c'est du chant qui accompagne le travail.
1: Alors, Ruben Renzo, qui est un sea shanty, donc un chant de mer, c'est typiquement ces chants qui viennent là rythmer le travail. C'est un chant qui sert à lever les voiles et où, sur chaque couplet, on s'arrête de tirer la voile et c'est à chaque refrain qu'on tire la voile. Et donc, ça permet de créer ce rythme, mais aussi de créer du repos, parce que c'est des travaux qui sont épuisants et donc il faut non seulement cadrer le geste, mais cadrer le repos du geste. 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
1: Là, on entend que c'est une version qui n'est pas sur un bateau, on est plutôt en studio, ça veut dire qu'on a un peu extrait le champ de travail de son contexte.
2: Oui, parce qu'au-delà de ce à quoi ont servi ces chants, et c'est d'ailleurs pour ça que c'est si difficile de savoir exactement ce à quoi ils ont servi, eh bien, il y a eu une patrimonialisation de ces chants à partir du milieu du 19e siècle. Et donc, il y a des CD entiers de six chantis qui existent aujourd'hui. Il y a sur les réseaux sociaux, on peut trouver des vidéos qui cartonnent de gens qui chantent des chants de marins. Et on est très loin, évidemment, de savoir à quel point ces chants étaient chantés ensemble. Est-ce qu'ils avaient une cohérence? Et souvent, d'ailleurs, non. La réponse, on sait pas.
1: Au cours de la conférence à l'abbaye de Noirlac, vous avez fait sensation en citant un journaliste du Vietnam Monthly Magazine en 1855. Il explique que, en fait, tous ces chants de marins sont tellement beaux qu'il faudrait en faire des livres qui pourraient faire beau dans les bibliothèques des bourgeois, c'est ça?
2: Alors oui, c'est un journaliste du Putnam Monthly Magazine. C'est pas sur les six chanties, hein, c'est sur les chants d'esclaves. Ça va nous permettre de retourner à ce que au chant qui faisait le contrepoint dont Diana parlait tout à l'heure. En effet, en 1855, c'est un journaliste donc, du Putnam Monthly Magazine qui s'enthousiasme pour les chants d'esclaves en écrivant « Il y a près de 30 000 plantations esclavagistes aux USA ». Et il s'enthousiasme. Hein. et dans chacune d'elles, il y a un chant original, un chant de travail original. Et ce sera un grand jour pour l'Amérique, écrit-il, quand ces 30 000 chants seront collectés en volume couvert de Marocains de Turquie.
3: Wow.
2: On voit là que la question du bien-être des personnes compte bien moins pour lui que la question de la conservation de ces chants. Et je pense que c'est un très bon exemple de cette passion pour les chants de travail, et donc chants d'esclaves aussi, qui parfois se fait pour les chants, mais pas trop pour les personnes qui elles-mêmes sont en train de travailler. Et on est là très loin d'ailleurs du travail qu'a fait Diana et qu'a fait Jesser, où là il s'agissait, je crois, Diana, justement de rendre hommage.
3: Absolument. Plutôt. Oui, puis je pense que... Aurélien, tu as parlé tout à l'heure d'un sujet qui est extrêmement délicat par rapport à ces trésors et à ces patrimoines. C'est justement le fait que quand on déracine le chant qui a une utilité et tu le poses ailleurs, mais ça c'est un grand sujet en ce moment par rapport à cette appropriation, cette observation qui est nécessairement faite par la colonisation de la connaissance, etc. Donc on est dans des zones qui sont très délicates et nous, pour amener une petite anecdote, nous avions travaillé dans la toute première résidence à Royaumont, il y avait Sergio Rodrigo, qui est un guitariste, compositeur brésilien. Et lui, il travaille justement sur l'esclavage, la compilation. Il était aussi avec un lien très fort avec Royaumont. Et nous avions décidé de faire connaissance, travailler un peu avec lui à l'époque. On démarrait le projet. Il y avait Romain aussi. Et on a partagé un peu toute cette matière que nous avions un peu sous les coudes. Et lui, il nous a amené un chant qui s'appelle Canto da Moenda, que ça serait un peu l'équivalent à le Canto de Pilon, mais exactement le même geste, c'est de moutre, l'acte de moutre. Et il nous racontait, il nous a montré plusieurs versions, mais d'un point de vue un peu plus de collectage ethnomusicologique entre guillemets, où il y avait vraiment une version extrêmement brute, d'une beauté rare, parce que la femme chantait d'une façon un peu difficile à reproduire. Oui. C'était un chant, un solo, complètement... On ne pouvait même pas décider dans quelle gamme et quelles étaient les notes. Tellement étrange était la technique dans laquelle était chantée. Et on s'est dit, est-ce qu'on fait quelque chose avec ça? Finalement, on l'a collecté, on a décidé de voir... On a essayé des milliards de versions, parce qu'on voulait rester dans quelque chose qui était, comme tu le disais tout à l'heure, dans une sorte d'hommage, pas nécessairement... la esthétisation, je sais pas si ça se dit, mais voilà, le fait de prendre un chant qui est très brut, entre guillemets, très pur et qui a une beauté rare, et de le mettre sur le regard du colonisateur à nouveau, où on va embellir, on va, si c'est une tierce qu'on ne sait pas trop, on va la faire, franchement. Vous voyez ce que je veux dire? C'est un peu...
1: Mais on
3: a été confronté à ces difficultés.
1: On vous sent en mouvement même par rapport à la question, puisque pour vous avoir vu répéter à Noirlac, pour le canto d'El Pilon, vous cherchiez à faire
3: exactement,
1: le geste, et puis finalement, au concert, vous n'avez pas fait.
3: Finalement, on ne l'a pas fait. Ouais. En fait, là, c'était aussi une question acoustique, parce qu'à Noirlac, on a compris qu'au réfectoire, ça pouvait peut-être donner une sensation d'un brouillard au niveau du son. j'avais pas trop la sécurité que ça pouvait fonctionner comme on le souhaitait. Et oui, c'est une des idées, en fait, une des choses que nous aimerions faire, c'est justement d'apporter un aspect visuel. Parce qu'il y a plein de chants qui ont un geste qui vient avec. Bon, dans le canto de Pilon, c'est évident. Mais même en Espagne, Aurélien, je ne sais pas si tu as entendu parler, mais en Espagne, il y a ce qu'on appelle los martinetes. Los martinetes, c'est le chant du foucheron qui tape sur le...
1: Ah oui.
3: Est-ce que vous voyez, non?
1: Du forgeron?
3: En fait, c'est une sorte de plaque en métal et on travaille le métal à vif, très chaud. Okay. Et on martèle pour lui donner une forme. Et ça, ça fait un rythme. Et du coup, los martinetes, c'est super intéressant. À un moment, je me dis, est-ce que j'amène ça? Mais bon, là, ça voulait dire partir sur le territoire européen. Donc, on s'est un peu arrêté là parce qu'on avait déjà beaucoup de matière. Mais c'est, effectivement, ça, c'est un exemple extrêmement intéressant. Je vous invite à aller chercher parce qu'il y en a plein. À un moment, je voulais faire un travail autour de los martinetes parce que c'est une tradition en Espagne extrêmement ancienne et qui vient justement de ces gestes de travailler le métal contre la plaque à chaud. Et qui donne un rythme et qui a une tradition extrêmement ancrée dans la musique espagnole, en tout cas.
1: On apprend des mots en enquêtant sur le chant du travail, comme le dariolage, le briolage, qui sont justement des mots qui viennent du chant que l'on fait par le son de l'activité manuelle.
2: Oui, et qui en plus avait beaucoup d'importance pour le public de Noirlac, puisque le dariolage ou briolage, c'est un chant de labour qui est toujours, en tout cas qui a une mémoire importante dans les cultures berrichonnes et du centre de la France et centre-ouest de la France. Et on est là dans ces chants qui accompagnent le labour fait par des animaux. Avec des bêtes hein, qui traînent les charrues. Et ce sont des chants qui font partie de cette catégorie de chants, en plus qui servent à la fois à calmer les bêtes. Donc il y a aussi cette dimension

0: J'imagine bien. D'ailleurs, c'est effectivement, c'était un des éléments qui nous a mobilisés dans plein de réflexions. Donc, quand on était dans notre toute première résidence, que c'était la première résidence, d'ailleurs, s'appelle Incubateur. Et c'est super intéressant parce que c'est justement le fait où on fait tourner les idées, où on essaye des choses. Il y avait un champ qu'on a voulu faire et après, on l'a laissé de côté. C'était extrêmement curieux. Alors, je vous raconte l'histoire. C'est encore une fois, c'est Sergio qui nous a partagé cela. C'est au Brésil, on transporte un piano. Oui, c'est quand même assez étonnant. Et donc, pour se donner la force et le rythme, il y a un chant qui accompagne les transporteurs des pianos. C'est un truc de locura. Et on s'est dit, bon, si on le fait, on devrait le faire avec visuellement quelque chose qui vient. Et là, c'était un chant collectif, parce que probablement, comme vous étiez au concert, vous avez bien vu que la plupart des chants, bon, au-delà que je suis la seule à chanter, mais au-delà des jazzers avec les chants d'ouvriers, Jibarjeki, ouais. Il y a aussi cette dimension où les chants, c'est des chants grégaires, c'est des chants qui se chantent en équipe, où il y a un soliste qui lead et le chœur qui répond pour donner justement la cadence. Et là, on est resté finalement sur des chants qui sont un peu plus, peut-être qui viennent plutôt combler le silence ou des tâches qui sont effectivement en solitaire, comme la cueillette. Los cantores d'ordeño, que c'est de la traire. Hein. Donc en réalité, c'est des chants qui sont solitaires finalement et qui viennent meubler, habiter ces temps d'un travail qui est quand même, dans ces cas, le canto d'ordeño permet justement d'apaiser l'animal aussi. Donc il y a aussi quelque chose d'échange dans le fait que le chant vient effectivement consoler ou accompagner la personne qui est en train de faire le travail, mais aussi qui va donner de la paix, de la tranquillité, de la confiance à l'animal.
1: Mais alors, se donner du courage, apaiser tant que possible la souffrance qui peut accompagner le travail, ça fait que quiconque a vécu ça peut donc chanter le chant de travail, même si c'est pas son labeur qui est représenté, parce qu'on peut imaginer que donc il y a derrière ces chants de travail des chants de travailleurs, et que les travailleurs s'unissent par le chant.
0: Enfin, je trouve que c'est un exercice très naturel. En tout cas, je dois avouer que chez nous, bon, je parle toujours de chez nous parce que c'est la seule expérience, en tout cas, véritable. Enfin, je viens d'un pays où le fait de chanter, de danser, de parler d'une certaine façon, tout ça, ou même de parler avec les mains, parce que vous voyez bien, je parle beaucoup avec les mains.
1: À la radio, on ne voit pas trop, ça va.
0: Mais ça fait partie d'une culture, d'une tradition, d'un héritage, d'un ADN, on va dire, d'un côté identitaire. Donc, même moi, personnellement, bon, au-delà du fait que là, justement, dans notre projet, il y a ces côtés où c'est toujours un peu la frontière et il y a une très profonde beauté dans toutes ces mélodies. Il y a une simplicité, une beauté, c'est des mélodies avec beaucoup de vulnérabilité. Parfois avec beaucoup de rage, parce que le chant d'esclave, il est un peu plus intense. Et il y a un autre chant, par exemple, qu'on fait, qui se chante en toba, en langue kwom, qui est une langue indigène de mes terres, on va dire. Et c'est une nana, c'est une lullaby. C'est une petite chanson, une berceuse. Et ça aussi, on est dans un chant de travail, un trio, mais enfin, c'est un chant qui a une fonction. Moi, j'ai envie de dire que le chant de travail, c'est un chant qui a une fonction. Soit c'est un chant qui va créer équipe et qui va donner du courage, qui va rythmer, comme les chants de marins. Un chant qui va justement donner un tempo, qui va apaiser la douleur, qui va nous permettre aussi de nous serrer dans les bras, nous-mêmes, si on est tout seul. Et par la voix, on peut trouver une sorte de réconfort. Donc, il y a une action nécessairement. C'est un chant qui a une sorte d'utilité. Il n'y a pas une recherche des beautés, des esthétiques, si je peux me permettre de le dire. Je crois que c'est ça un peu l'endroit qui est un peu délicat, parce que finalement, on le met sur scène, on le combine, on le transforme en objet, qui dans ces cas-là, c'est un concert, par exemple.
1: Oui, mais même sur scène, on entend quelque chose de l'ordre de la solidarité, et voire de la solidarité interprofessionnelle. Enfin, je ne sais pas, peut-être que je fantasme.
0: Ah non, mais c'est trop beau, je le sais. Merci.
1: Toujours est-il que Aurélia Péter, vous avez trouvé un facteur qui chante des chants de marins. Il s'appelle Nathan Evans, un facteur écossais qui fait très grand succès sur les réseaux sociaux.
0: Ah bon ?
1: Oui.

0: Alors oui, je l'ai trouvé, c'est plutôt, il s'est imposé à moi, et alors bien avant même que le sujet de cette conférence, enfin voilà, je sois appelé pour faire cette conférence. Nathan Evans, en effet, c'est un facteur, littéralement, hein, je veux dire, enfin c'était un facteur de la Royal
1: Parce qu'il est
0: Mail en
1: devenu
0: Écosse.
1: chanteur, en fait, c'est ça?
0: Il est devenu le chanteur. C'est en décembre 2020, donc on est en période d'après-confinement aussi, et je pense que ça peut jouer, d'ailleurs de confinement partiel encore. Et donc Nathan Evans, facteur au Royal Mail en Écosse, poste une vidéo sur TikTok où il chante le Wellerman Song, qui est un chant, un sea shanty des années 1860 sur les bateaux de chasse à la baleine dans le Pacifique, qui est chanté sur ces bateaux-là, et qui fait partie de ces chants qui ne rythment pas le travail là, mais qui se chantent collectivement, sans doute après la pêche de la baleine, et donc la capture d'un animal. Ce chant, il a fait un énorme buzz. Non pas ce chant en lui-même, il était connu, mais cette interprétation par Nathan Evans sur TikTok, qui est, on le voit lui avec son bonnet, tapant sur sa guitare.
1: Et regardant la mer, donc c'est aussi comme un hommage.
0: Alors, sur la première vidéo, il regarde face caméra.
1: Ah oui,
0: On
1: d'accord.
0: sait, on sait, on
1: Mode
0: sait pas trop ce
1: TikTok,
0: qu'il
1: ouais.
0: regarde. Ouais, non, là, pour le coup, il est vraiment chez lui. Voilà. Mais comme un marin, qu'il n'est pas, mais comme un marin, il chante ce son. C'est un énorme buzz. Quand je dis que c'est un énorme buzz, quand même, c'est que donc, on est en décembre 2020. En janvier 2021, il y a déjà 8 millions de vues sur sa vidéo. Et ça connaît un tel engouement que c'est repris par d'autres YouTubeurs et d'autres influenceurs sur les réseaux sociaux. Il va même signer avec des maisons d'enregistrement. Il y a une nouvelle version maintenant aujourd'hui qui existe sur YouTube et qui n'a plus rien à voir avec la version originale, et c'est celle-là, David, que vous mentionniez, ou cette fois avec des caméras 4K et autres en plusieurs plans, il regarde la
2: Ah,
0: mer,
2: okay.
0: voilà, et on est là sur 481 millions de vues.
2: Non, mais ça, tu nous donnes
0: C'est
2: une
0: pas mal.
2: excellente idée. Je pense qu'il faudrait prendre ces chants. Il y en aura plus de concerts. On va
0: Mais
2: signer
0: voilà.
2: avec la.
1: Avec les
2: On va
0: majors.
2: faire le tour du monde. Finalement, on aura du succès avec notre programme.
1: Voici
0: C'est
1: Nathan
0: la
1: Evans.
0: solution.

0: Wellerman par Nathan Evans. Il n'y a pas de chant de facteur parce que c'est un métier trop solitaire.
1: En tout cas, il n'y en a pas de trace.
0: Oui, c'est mais ça. Alors, oui, on retourne sur ces questions de trace. On entend des yo-ho, des yo-ha dans les chants de travail. Ça veut dire qu'il manque certaines paroles. Alors, du moins, c'est une hypothèse que les onomatopées combleraient des paroles disparues.
1: Dans ces chants de marins, c'est une hypothèse de certains musicologues et certaines musicologues. Dans les chants de marins, il y a beaucoup de yo-ho, yo-hi, yaha. Et ce serait la trace. Le conditionnel est de mise, mais quand on parle de l'histoire des champs de travail, le conditionnel est toujours de mise. ce serait la trace, en fait, de transfert et d'une circulation de ces champs de travail qui pouvaient être chantés de bateau en bateau. Et donc, on pouvait s'apprendre, c'est les hypothèses qui sont formées, hein, qu'on pouvait, sur des bateaux, il y a ses propres champs de travail, puis, ses six chanties, et puis chacun apporte les siens selon les équipes qui se forment et se reforment. Et puis, de bateau en bateau, quand on se rencontre, on peut se chanter des chants qui deviennent ceux de l'autre bateau, avec parfois des manques dans les paroles qu'on comblerait avec des yo-ho ou des yo-ha qui sont en effet très présents dans les six chanties, et même parfois des traductions de chants entre bateaux français, bateaux anglais, bateaux néerlandais et autres encore, et qui serviraient voilà, à garder la mélodie quand les paroles ne sont plus là.
2: C'est une belle hypothèse. Hein.
1: Elle est séduisante.
0: Quel rapport vous avez avec ces paroles-là, les paroles qui ne sont pas trop chargées sémantiquement?
2: Moi, je pense que c'est les droits justement de la liberté de mouvement, de la circulation.
0: Ah oui.
2: Parce que,
0: mais vous arrivez d'en rajouter?
2: Non, bon, en réalité, il y a quelque chose qui... Bon, chez nous, en tout cas, je reviens au chant du nord de l'Argentine, par exemple, les cantos de copleras, que c'est des chants parfois de bergères, mais c'est toujours la même formule, la copla, donc très traditionnellement, avec la formule vraiment qui vient de l'époque del siglo de oro, non, del romancero espagnol. Et parfois, quand on passe d'une... comment dire, géographiquement, quand ça circule... Les vers changent et sont adaptés aussi à des questions de territoire ou des questions qui sont liées à une histoire personnelle. Parce qu'il faut se dire que la copla, par exemple, là, dans les cas du nord de l'Argentine, je serais bien géographiquement à cette région, qui va toucher aussi la Bolivie et les hauts plateaux boliviens, toute cette partie-là, on sait, même à l'époque de Inca Garcilaso de la Vega, quand il a laissé los comentarios reales, il nous dit... que, et, par exemple, il y a des chants qui s'appellent Ayi, qui ça veut dire triunfos, tromphés, et qui racontent en même temps qu'ils font le travail de la récolte, et racontent aussi l'histoire des héros.
0: Ah oui.
2: Et donc, je pense que les mélodies circulent, et que parfois viennent être habités par d'autres personnages qui sont liés à la région, au pays.
0: Comme les bûcherons canadiens qui...
2: Exactement. Ouais, qui pour, moi, c'est, ouais. pour moi, ça c'est des traces, mais c'est totalement une hypothèse exclusivement personnelle. Mais j'ai la sensation, ça me semble totalement naturel, qu'étant donné que ça circule, c'est la tradition orale. En réalité, la tradition orale, quand on apprend par l'oralité, ce n'est pas figé. Et cet espace justement incertain permet au chant de continuer à vivre et d'être dans une sorte de liberté. Et finalement, l'oralité garde cette qualité qui pour moi est essentielle à ce type de chant. Parce qu'il n'y a pas une composition derrière, si vous voyez ce que je veux dire. Enfin, c'est vraiment un chant qui appartient aux gens, aux communautés, aux peuples. Et pour autant, oui, les mots, les paroles... qui soit changé, moi ça ne me choque pas du tout, ça me semble totalement naturel quand il s'agit de la tradition orale qui circule justement.
1: Oui, on le voit aussi pour d'autres types de chants que les six chanties, hein, pour les chants d'esclaves, c'est aussi le cas où à la fois il y a des chants qui sont spécifiques à des plantations, mais il y a aussi des circulations. Alors, à la fois dans les témoignages qu'on a des chants d'esclaves au 19e siècle, d'une part, il y a les témoignages qui racontent comment est-ce que ces chants pouvaient remplir l'espace et que du coup, on pouvait reconnaître les esclaves d'une plantation par rapport à ceux d'une autre parce que l'espace sonore était en fait plein de ces chants. Absolument. Et qui se différenciaient. Et en fait, ça permet de faire communauté aussi, hein,
2: absolument.
1: D'une certaine manière. Et puis, à partir du moment où l'esclavage a été aboli aux États-Unis, ce qui ne veut pas dire que les conditions de travail de ces personnes se sont beaucoup améliorées non plus, mais il y a eu une circulation plus importante de travailleurs d'une plantation à une autre qui, là, a favorisé aussi un mélange de chants. Et vous avez tout à fait raison, Diana, hein, en disant que, en fait, dès que c'est dans l'oralité, tant que c'est dans l'oralité plutôt, ça, il y a une circulation et voilà, des transformations possibles des chants que, évidemment, l'écrit fixe. Et l'écrit n'est jamais, mais c'est valable pour tout. C'est l'historien qui parle.
2: Oui, c'est une matière vivante.
1: Voilà.
2: Ouais,
1: et l'écrit n'est que la trace d'un moment.
2: Exact.
1: Parce que le chant peut continuer à évoluer par ailleurs après que la trace a été gardée.
0: D'ailleurs, c'est de là que viennent les Rolling Stones. C'est un bluesman qui s'appelait Muddy Waters qui, justement, mettait en chanson des récits d'esclavage et dont une de ses chansons s'appelait Rolling Stone.
1: Oui, c'est ça. Alors, c'est ce qui se dit. Après l'abolition de l'esclavage en 1861, les travailleurs ne sont plus fixés sur leurs terres. Et en effet, Muddy Waters, qui est un bluesman voilà, assez important, hein, a raconté que quand il était ouvrier agricole, il passait d'une activité saisonnière à une autre, donc il y a aussi une transformation de l'activité et avec ça une transformation des chants, mais passant d'une activité saisonnière à une autre, et ben il circulait et les chants circulaient avec lui, avec eux en fait, et sa chanson Rolling Stone décrit ses voyages où lui-même se décrit comme une pierre roulante qui est trimballée d'un endroit à un autre et qui est aussi une façon de rappeler la pénibilité, hein, de ce travail quand même, l'esclavage est aboli. Mais oui, ce serait de là que viendrait le groupe Rolling Stones.
0: Après il y a eu une collab d'ailleurs, je crois, entre les Rolling Stones et Muddy Waters au début des années 80. Merci beaucoup Aurélien Peter de tous ces éclairages et merci Diana Baroni.
2: Merci bien sûr, de nous avoir invités.
0: On va se quitter avec un extrait de votre concert à l'Abbaye Noirlac.
2: Merci.

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Est-ce que quelqu'un dans un monde extraterrestre sera là pour nous et pour nous montrer une autre manière de vivre? 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

0: que je mette. Ouais, allez.
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3: Les exploits d'un héros guerrier, simple et sincère, effacé de l'histoire par les vainqueurs. Toro, champion légende de son village, par Han Wanggang.
1: 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Aucun abandon que l'amour de la frappe. 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Matez-les. Croyez. Soyez braves. Et que cognent fièrement les cœurs bâtards.

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Ton brame est ta harde, la valeur de tes idées l'éteindra dans la lave. 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Taureau, tu es sans scrupule, l'ordalie de l'hymne et de l'homme, pourfendeur des temps, peuplier, tu dévales des vagues écarlates. 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

0: Quelle douceur sombre, quelle clarté bleue, étale l'océan de la nuit, un bloc de pluie, son toit de nénuphar. Les nymphes flottent, aloha, immortel sable ou détritus de l'air, parallèle aux hirondelles, annonçant le printemps du soir. La mer limaçante, embaumant le ciel en ruban bleu, l'azur, l'ombre d'un canard, mille invisibles halles, contre-jour évanoui, au matin brun, sans cadavre, j'entre au jardin, un fruit dans la paume.
1: C'était Les Mangues aux éditions Béton Roman.
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Le monde est un océan qui se soulève. Au cœur de ces vagues résonne ce qui fait de nous des êtres vivants. Écoutons déferler cette écume. Les semences sont au cœur de la culture et des systèmes alimentaires des populations, à tel point que contrôler les semences revient à contrôler la vie. C'est ainsi que Miguel Fakhri, rapporteur spécial de l'ONU sur le droit à l'alimentation, résume l'urgence à se réapproprier notre souveraineté alimentaire. Vous écoutez le 15e épisode de l'Actu des Oubliés, et il s'intitule « La guerre des graines en Afrique de l'Ouest ».

0: La majorité des terres arables du continent africain sont cultivées par une petite paysannerie, familiale ou communautaire, à partir de graines reproductibles, produites, échangées et réutilisées par des paysans et des paysannes. Un système savant basé sur la connaissance séculière, l'intégration dans les écosystèmes et l'adaptation au milieu naturel comme au changement climatique. On écoute en guise d'introduction Ibrahim Sidibé, exploitant agricole au Mali, membre de la coordination nationale des organisations paysannes chargée de la formation, des questions environnementales et du changement climatique, puis Famara Diédiou, chargé de programme Afrique de l'Ouest pour l'Alliance pour la souveraineté alimentaire en Afrique.
1: Aucune personne ne peut produire aujourd'hui sans les semences. Les semences paysannes sont très importantes aujourd'hui pour non seulement contribuer à l'autosuffisance alimentaire, mais également à la souveraineté alimentaire. Je peux même dire qu'aujourd'hui, la souveraineté alimentaire dépend beaucoup de la souveraineté semencière. Quand je parle des semences paysannes, je parle des semences qui sont issues de l'agriculture familiale, parce que les semences n'étaient pas vendues ici au Mali. Les semences n'étaient pas quelque chose qui était marchand. Parce que généralement, nos parents stockaient les semences, ils prennent une partie et ils les mettent en garde pour la saison future. Ils font la solidarité entre famille, paysan, communauté. Non seulement c'était la solidarité qui permet de conserver cette phytogénétique et qui nous permet de transmettre ces savoirs-là de génération en génération. Mais les 10 dernières années, on se rend compte que ces semences sont en train de disparaître au profit des semences soi-disant améliorées, soit des hybrides, soit des semences génétiquement modifiées. Ça amène beaucoup de problèmes, non seulement au niveau des exploitations, mais également au niveau de la gouvernance même, au niveau des organisations paysannes.
2: Les semences paysannes, c'est d'ailleurs, on devrait les appeler les semences seulement. Pour nous, c'est les semences qui sont sélectionnées et multipliées par les paysans dans les champs de production agricole. Dans le même champ, on sélectionne ce qui va servir de semences pour l'année prochaine et on prend une autre partie pour l'alimentation ou bien pour des autres besoins. Ici, on fait appel à l'utilisation de processus naturels, y compris dans les méthodes de fertilisation et de lutte contre les ravageurs ou bien les adventices.
0: Sur le plan alimentaire, les semences paysannes ont une plus grande valeur nutritive et une plus grande capacité de conservation que les graines hybrides industrielles. En outre, selon le rapport déjà cité de Michael Fakhri, les systèmes de semences paysannes contribuent à réaliser le droit à la vie et à l'alimentation des populations et permettent aux agriculteuristes de conserver, d'utiliser, d'échanger et de vendre librement leurs semences. Ils garantissent aux communautés la possibilité de se nourrir de manière adéquate grâce aux fruits de leurs récoltes.
2: Pourquoi il est crucial de défendre, de protéger ces semences ? La première chose, c'est qu'il y a plus de 50% de la population africaine qui dépend de ces semences-là. Nous sommes d'abord un continent à plus de 50% rural. Et dans les plus de 50% rural, la base, c'est l'agriculture familiale et l'utilisation de ces types de semences. Il y a même des études qui montrent que parmi cette population qui est à plus de 50% rural, 80 à 90% des semences qu'ils utilisent proviennent de ces semences paysannes. Donc, si on ne protège pas ce système semencier paysan, c'est plus de 50% de la population africaine qu'on est en train de fragiliser. Mieux on protège les systèmes semenciers paysans, mieux on permet à plus de 50% de la population africaine d'avoir une autonomie, d'avoir une économie qui tourne autour de ça.
0: Le rapporteur de l'ONU poursuit « Les systèmes de semences paysans reposent sur le renouvellement continu de la biodiversité. Ils permettent au système alimentaire d'être plus résilient face aux changements climatiques, aux nuisibles et aux agents pathogènes. Ils permettent aux agriculteurs et aux agricultrices de cultiver leurs terres en tenant compte des changements à l'œuvre et en s'y adaptant, rendant ainsi les communautés plus fortes. »
2: Deuxièmement, c'est les questions de biodiversité. Les semences paysannes, caractérisées par une très grande diversité, ont une plus grande capacité d'adaptation par rapport au climat changeant, par rapport à de nouveaux contextes, etc. Et dans le système semencier paysan, un des principaux critères, c'est le niveau de diversité. Et une dernière chose qui n'est pas la moindre importante, c'est le lien entre cette grande diversité et la diversité culturelle, sociale ou alimentaire. Quand vous entrez dans une zone, plus vous avez une diversité ethnique, plus vous avez une diversité semencière ou variétale dans une semence donnée. Si c'est par exemple le sorgho qui est mangé au Sénégal, plus vous trouvez une diversité d'ethnies, des Wolofs, des Diola, etc. Je liste. Si vous avez 4 groupements communautaires dans le sorgho, vous allez trouver 4, au minimum 4 variétés qui sont utilisées différemment en fonction des communautés. Et chacune a un lien vis-à-vis de cette semence, soit des rites et coutumes, donc sa culture, soit sur des questions alimentaires. Donc, préserver les semences paysannes, c'est effectivement préserver les cultures sociales, alimentaires, etc. Et ça se trouve dans les protocoles internationaux.
0: Les semences paysannes jouent donc en faveur de la souveraineté alimentaire sur au moins trois niveaux de manière très évidente. Sur le plan très concret de l'alimentation, en qualité, en quantité et en diversité. Elles s'adaptent à la biodiversité et aux changements climatiques en cours et à venir. Elles favorisent même une plus grande diversité dans le vivant. Enfin, elles portent avec elles une tradition ancestrale car elles sont cultivées depuis des siècles. Elles sont échangées sur les marchés informels de manière libre et sont l'objet de solidarité au sein et entre les communautés. Elles sont donc vectrices de liens sociaux, de liens non marchands, d'histoires collectives. Tout à l'inverse des semences livrées par les multinationales.

0: Sous couvert d'amélioration des rendements, les industries agroalimentaires ont créé un système semencier qui homogénéise, appauvrit et monopolise les semences. Au milieu du XXe siècle, l'hybride F1 était créé. L'objectif ? Augmenter les rendements en permettant à la plante de s'auto-féconder. Problème numéro 1, on crée de cette manière des plantes consanguines, donc quasi stériles dès la deuxième année. Les agriculteuristes sont donc obligés de racheter chaque année des graines aux groupes semenciers industriels. Problème numéro 2, les hybrides sont incapables de s'auto-immuniser. La culture des semences industrielles nécessite donc le recours à des intrants chimiques, à des fertilisants et à des pesticides pour se protéger contre les parasites, les autres végétaux, les animaux, les aléas climatiques, etc. Résultat, la terre, l'écosystème et l'humain ou l'humaine derrière le tracteur sont détruits au nom d'un rendement plus intéressant à court terme.
1: Aujourd'hui, si on parle des semences paysannes, c'est parce qu'il y a d'autres semences. Les autres semences, leur plus grande particularité, c'est aller vers l'épuration, vers le minimum de diversité possible pour qu'on puisse les faire accompagner par, entre guillemets, ce qu'on appelle le paquet technologique. Les engrais standardisés, les fertilisants standardisés, les produits de traitement phytosanitaire ou bien les produits chimiques standardisés.
0: Le développement des semences industrielles mène à la dépendance des productrices vis-à-vis de ces firmes. Ce phénomène qui consiste à briser la mémoire génétique du monde végétal en même temps que le lien social humain et que ses instigateurs ont cru bon de nommer révolution verte a été imposé aux quatre coins du monde avec une extrême violence. Confiscation de graines, criminalisation de la libre circulation des semences, déstructuration des structures agricoles locales à la faveur d'une législation faite sur mesure pour son implantation, l'ampleur des crimes de l'industrie semencière est difficilement mesurable, mais elle confirme

semences ne sont pas bonnes parce que les terres ne sont pas fertiles. Aujourd'hui, on se rend compte que c'était une vision très limitée de la chose. Donc, quand on dit que la productivité était très faible, etc., etc., celui qui est venu offrir ça à nos gouvernants, à nos décideurs politiques, n'a pas pris en compte que quand vous allez dans la famille et qu'on dise qu'il produit du riz pour son alimentation, etc., elle ne travaille pas seulement sur le riz. À côté du riz, il y a peut-être 5 ou 6 autres cultures minimum qui constituent son système alimentaire. La première étape, c'est effectivement à ce niveau qu'ils ont commencé à nous tromper. Amener le discours productiviste dans la tête des gens, amener le discours que vous avez faim, vous n'avez pas bien mangé. Ça, je pense qu'il faut d'abord déconstruire cette partie-là.

0: D'abord, il y a eu des plans d'ajustement des années 80 et 90, dont les responsables sont ceux qui, aujourd'hui, se posent en sauveurs. La paysannerie locale déstructurée, les investisseurs ont pu ensuite s'approprier un nombre croissant de terres, grâce par exemple à la nouvelle Alliance pour la sécurité alimentaire et la nutrition, lancée en 2012 par le G8, qui a encouragé l'implantation de grosses entreprises axées sur des monocultures, exigeantes en eau, en terre, dépendantes d'intrants chimiques et tournées vers l'export. Plutôt que de se concentrer sur les circuits courts en production et en transformation pour nourrir les populations locales. Et les plans internationaux se succèdent à l'image du projet Farm lancé par la France.
1: Deuxièmement, la question du niveau de productivité. C'est vrai que quand on met une variété de riz spécifiquement préparée pour de la production, une autre variété qui n'est pas préparée pour ça ne peut pas concurrencer en matière de productivité. Mais sur d'autres éléments, cette variété qui n'a subi aucune transformation ciblée peut répondre mieux. Je donne juste un exemple. Au Mali, il y a du maïs qui a été développé là-bas, qui produit beaucoup de farine. Et effectivement, le niveau de farine est très grand, mais quand on a amené ça à la famille a rejeté après avoir utilisé quelques fois. Pourquoi ils ont rejeté? C'est tout simplement parce que dans la tradition alimentaire de cette communauté au Mali, quand je cuisine ce plat-là, qui s'appelle le tour, supposons autour de 19h, je conserve une partie pour le lendemain matin, ça va servir de petit déjeuner. Mais avec cette variété qui a été amenée disant qu'elle était très productive et qu'elle a beaucoup de farine, quand je cuisine à 19h, avant le lendemain matin, ce que j'ai, ça va se détériorer. Où est le sens de la productivité ici? Au contraire, ça augmente la charge de travail à celui ou celle qui doit cuisiner. Et quand je dis charge de travail, il y a les questions d'énergie qu'il faut utiliser. La question, je dois me lever pour travailler alors que je devais faire autre chose. Et même la culture, le goût alimentaire. Et il y a beaucoup d'exemples ainsi.
0: Le prétexte actuel pour renforcer l'industrie semencière, c'est l'augmentation des prix du blé imputable à la guerre en Ukraine. L'argument répété par le président sénégalais Macky Sall, allié de poids des grandes puissances européennes, est pourtant jugé fallacieux par les organisations agricoles. Selon Ibrahima Koulibaly, président du réseau des organisations paysannes et des producteurs agricoles de l'Afrique de l'Ouest, le blé ne constitue pas une ressource majeure en Afrique. Et encore, c'est là un héritage de l'époque coloniale qui sert encore les intérêts des Occidentaux. Et si les prix ont certes augmenté, les difficultés actuelles découlent plutôt de ces politiques menées durant les dernières décennies, qui nuisent à l'épanouissement de l'agriculture locale et de celles qui permettent l'accaparement des terres par les grands projets industriels. Les coordinations paysannes rappellent d'ailleurs les réalités coloniales.
2: À travers la colonisation, le néolibéralisme, le piège de la dette et d'autres formes de pièges légaux, les vies africaines, les écosystèmes et les corps ont été dévalués et transformés en commodités pour le bénéfice d'autrui. Des infrastructures ont été mises sur pied pour extraire ces commodités hors du continent lui-même. L'Afrique n'est pas autosuffisante en céréales parce que son agriculture, ses mines et ses autres secteurs intensifs ont été structurés pour servir les empires coloniaux, puis les marchés internationaux, plutôt que les peuples d'Afrique.

C'est dans cette perspective que Bill Gates, le fondateur de Microsoft, a récemment affirmé que dans le contexte de réchauffement planétaire, seule une nouvelle révolution verte pourrait endiguer les famines sur le continent. Depuis 2006, Bill Gates et sa fondation travaillent en effet avec l'Alliance pour la Révolution Verte en Afrique, l'AGRA, pour transformer les petites exploitations familiales qui constituent l'essentiel du monde agricole africain en entreprises. Derrière la Révolution Verte, les créanciers se nomment Nestlé.

0: Bayer, IKEA et Rockefeller. Il collabore avec nombre d'instances internationales telles que la Banque mondiale ou l'Agence états-unienne pour le développement international. Le dernier Forum pour la révolution verte en Afrique a d'ailleurs été financé par McKinsey. Bien entendu, la com autour du projet de l'AGRA est presque idyllique. La promesse d'un doublement des rendements et des revenus des petits producteurs en moins de 15 ans. Et par conséquent, la faim serait réduite de moitié sur le continent. La réalité est pourtant tout autre, et l'hypocrisie est vertigineuse. Anna Maina, coordinatrice de la Biodiversity and Biosafety Association of Kenya, confirme dans une lettre ouverte au Congrès des États-Unis.
1: Au Kenya, les échecs d'AGRA sont partout visibles. Les agriculteurs finissent par s'endetter car ils paient des prix élevés pour les semences et les engrais, qui ne produisent souvent pas de grands rendements. Un groupe de femmes a perdu ses économies mises en commun et certains biens de ménage après les avoir utilisés comme garantie pour des prêts, sous forme de semences de maïs et d'engrais. Elles ont perdu le droit de choisir leurs semences et ont dû rembourser le prêt en espèces. Ces politiques ont conduit à une dépendance malsaine au maïs et au déclin de la diversité de cultures plus nutritives et résistantes au climat, comme le mil, le sorgho, les patates douces.
0: Alors que les bilans publics de l'AGRA flattent sa réussite, un rapport interne commandé par la fondation Bill Gates elle-même et mis en ligne par Community Alliance for Global Justice dévoile l'échec de l'organisation à augmenter les rendements de la paysannerie, et plus encore les revenus, dans la plupart des pays où elle s'est installée. D'une, l'AGRA a été plus intéressée à ouvrir des marchés pour le secteur privé que pour examiner ce qui pourrait aider les agris à construire l'autosuffisance. De deux, l'AGRA a exacerbé les inégalités de classe et de genre en assistant en priorité des fermes commerciales, étendues et tenues par des hommes, plutôt que les millions d'agricultrices indépendantes. De trois, l'AGRA participe à la dépendance politique et économique des États africains aux firmes occidentales, puisqu'elle les oblige à emprunter pour subventionner fortement l'achat d'intrants, puisque les agriculteurs dépensent jusqu'à 80% de leurs revenus pour se payer des fertiliseurs. Et dans le même temps, l'insécurité alimentaire a augmenté en moyenne de 31% dans les pays concernés. Les sols se sont dégradés, sans compter que depuis peu, les moratoires contre les organismes génétiquement modifiés tombent un à un, comme en août dernier au Sénégal. Fanny Pigeot, dans un article sur Mediapart, cite Ange-David Bahimé, de l'organisation Grain.
1: En termes de politique agricole, l'impact le plus profond et à long terme des initiatives des fondations comme l'AGRA est la transformation de nos cadres politiques et législatifs. De plus en plus de pays africains sont en train d'avaler les OGM comme option pour nourrir leur population et de privatiser les semences, comme au Nigeria et au Ghana, pour le bénéfice des entreprises multinationales. La France, la Banque mondiale ou le G7 ne font que recycler des politiques qu'ils appliquent depuis des décennies et qui ne sont porteuses d'aucun espoir pour les petits paysans. On est toujours sur un fondement très néolibéral, une agriculture bâtie sur un modèle extractif, d'exportation, contrôlé par des multinationales qui ne créent aucune valeur ajoutée sur place.
2: Ce que nous craignons beaucoup dans cette affaire, aujourd'hui on est en train de nous vendre ces semences-là. Et demain, si ces semences ne se retrouvent pas au marché, qu'est-ce que nous allons faire? Parce que c'est comme si nous-mêmes, on se décline vers une dépendance par rapport à quelque chose dont on ne maîtrise même pas. Aujourd'hui, on est en train d'acheter ces semences. Demain, si on n'arrive pas à acheter, si ce n'est pas au marché demain, ça sera quoi? Peut-être qu'ils vont trouver d'autres alternatives. Aujourd'hui, nous, on a des terres fertiles. On ne peut pas vous vendre des semences, mais on peut vous proposer, vous nous donner une partie de vos terres, on va vous donner des semences, des choses comme ça. Et c'est ça la colonisation, parce que ce n'est pas une question d'autonomie. Au-delà des questions économiques, il y a des questions de dépendance aujourd'hui. On ne peut pas mettre notre vie au dépend de quelque chose qui n'est pas à notre maîtrise. Ce n'est même pas possible. Nous, on doit évoluer à notre manière et qui répond à notre souci et à notre aspirations. C'est un peu ça. Et la seule chose qu'on maîtrise, c'est ce que les semences que nos parents nous ont léguées. C'est ça en réalité. Et en perdant ces semences, c'est comme si on perd une partie de nos cultures en réalité.
0: Que les institutions financières cessent de s'intéresser à l'Afrique et tout irait déjà nettement mieux. C'est le message de certains responsables des organisations paysannes. Ange-David Bahimé ajoute.
1: Des politiques agricoles non libérales et en dehors des prescriptions de l'Organisation mondiale du commerce et de la Banque mondiale seraient déjà suffisantes pour que les écosystèmes alimentaires africains se portent mieux, s'autonomisent et nourrissent l'Afrique.
2: Ces semences sont très importantes sur le plan non seulement social, économique et environnemental. Ça nous permet aussi de mieux expliquer l'itinéraire technique même de nos cultures par rapport à d'autres spéculations qui n'est pas de notre ressort, qui va au-delà de notre compétence. Donc maintenant, pour éviter cette dépendance-là, on est obligé de promouvoir ce que nous disposons et ce qu'on a à la maîtrise. C'est un peu ça l'idéal. Nous, on veut être autonome. Pour être autonome, il faut avoir quelque chose que tu maîtrises.

0: Comme l'affirme enfin Blandine Sankara, figure majeure de l'agroécologie au Burkina Faso, il s'agit là d'un processus décolonial dans un triple objectif. D'une, produire pour nourrir localement et ne plus servir de réservoir de ressources à l'Europe. Deux, combattre les habitudes alimentaires héritières de l'époque coloniale telles que la baguette, qui implique l'importation de blé d'Ukraine. Trois, retrouver les pratiques ancestrales qu'elle relie à la permaculture et à l'agroécologie et réapprendre aux agricultrices à par exemple fabriquer des traitements naturels avec du gingembre, du piment ou de l'ail pour stimuler les sols. L'un des slogans phares de l'Alliance pour la souveraineté alimentaire est d'ailleurs « L'avenir des systèmes alimentaires africains doit être entre les mains des Africains ». C'est tout le sens de la recherche paysanne et des formations mises en place notamment par Ibrahim Sidibé au Mali.
1: Les paysans aussi font leurs recherches à leur manière. C'est-à-dire comment on peut aussi faire des recherches non seulement sur la sélection des races, du végétal et de la race animale, mais également comment on peut aussi avoir le minimum de contrôle. On est en train de développer beaucoup de concepts par rapport au système de production durable, tels que l'agroécologie, l'agroforesterie, d'autres fertilisants naturels, les pesticides à base de produits naturels, voilà quelque chose comme ça, des traitements naturels. On a développé pas mal de concepts de formation. Non seulement on sensibilise, mais également on forme des gens par rapport aux producteurs, par rapport aux solutions vraiment concrètes, par rapport au système de production durable qui est basé sur la promotion des semences paysannes. Nous sommes en train de former un vivier de formateurs appelés les relais formateurs qui sont destinés à apporter un changement au niveau de leur localité. Et on va créer des banques, non seulement des banques de semences, mais également les fertilisants naturels, les pesticides à base de produits naturels, quelque chose comme ça. C'est-à-dire qu'on est dans une sensibilisation-formation par rapport à la promotion de ce concept-là. À chaque niveau, on essaie d'organiser des rencontres d'échange ou bien d'organiser des foires au niveau local, etc., etc., et qui est organisé vraiment au bénéfice des paysans.
0: Certaines régions sont particulièrement résilientes et la tradition de conservation et d'échange des graines perdure. Ailleurs, après un essai infructueux avec des semences industrielles, on cherche à revenir à l'ancien système, comme avec l'exemple du coton BT. C'est ce même coton qui, en Inde, a ruiné des millions de paysans, dont des centaines de milliers se sont suicidés ces 20 dernières années, surendettés après l'échec de leur récolte. Comme le compte Ibrahim Sidibé, l'expérience a tourné court en Afrique de l'Ouest, profitant même à la culture de coton bio.
1: L'exemple frappant, c'était le coton BT du Burkina. Ils étaient dans le coton BT, mais ils ont vite abandonné parce qu'ils savent très bien que c'est un produit qui ne va pas les apporter beaucoup de choses. Ils ont non seulement compris qu'ils seront non seulement dépendants, mais que ça va leur coûter cher aussi parce que chaque année, il faut vraiment acheter des semences pour ne pas tomber dans la dépendance, quoi. Donc, ils ont vite compris, c'est un peu ça. Et aujourd'hui, quand vous regardez ces pays-là, la plupart sont en train de se reconvertir, même pas dans la culture du coton conventionnel, mais dans la culture du coton bio. Ça se fait aujourd'hui au Mali, ça se fait au Bénin, ça se fait au Burkina, etc., etc. Ça veut dire que déjà, les gens en train de comprendre un peu l'enjeu et au fil du temps, on aura vraiment gain de cause.
0: Au Sénégal, la communauté Niagui est parvenue à retrouver peu à peu d'anciennes semences et à reprendre l'habitude de conservation et d'échange. Les semences sont conservées dans des pots en terre cuite, conçus spécialement pour conserver les graines, car elles régulent la température. Mariama Sanko explique dans le bulletin Niéléni, c'est l'une de ces femmes qu'en ville on appelle analphabète, qui a commencé à reconstituer les variétés traditionnelles, car elle a compris que les variétés améliorées, conventionnelles, commerciales, érodaient nos semences traditionnelles, beaucoup plus résistantes et adaptables aux aléas du climat et à l'humidité. Ce sont les femmes qui transmettent le soin et la connaissance de nos semences de génération en génération. Elles proviennent de la confiance que nous avons en nous-mêmes. Les semences conventionnelles ne permettent pas aux gens d'observer, de calculer, d'expérimenter, parce qu'elles viennent avec des prescriptions précises qui nous enlèvent toute possibilité. Mais nous ne voulons pas centraliser les soins. Nous favorisons l'autonomie parce que les conditions changent, la fertilité des sols se perd. Il y a un manque de précipitations, il y a une demande de semences.
1: C'est une question aussi de lutte des jeunes, qui sont les acteurs d'aujourd'hui et les leaders de demain. Et s'ils ne sont pas préparés par rapport à la cause aujourd'hui, demain, toutes les luttes qu'on est en train de faire aujourd'hui, le flambeau ne sera pas porté demain. Et quand on parle des jeunes aussi, on parle des deux sexes. Donc pour vous dire, aujourd'hui, c'est des maillons, c'est des acteurs clés pour porter vraiment ce combat-là. Aujourd'hui, les femmes sont beaucoup impliquées dans la conservation de semences qu'elles les ont. Beaucoup. Parce que c'est eux qui font les petits maraîchages, c'est eux qui ont les jardins féminines, qui sont les coopératives, etc., etc. Et qui n'ont pas assez de moyens pour faire recours à l'achat des semences améliorées. Donc, ils préfèrent vraiment garder des semences de génération en génération. Ils sont des véritables conservateurs. Et cette initiative peut être partagée avec les autres acteurs, surtout avec la jeunesse. Le COESP a organisé une rencontre spécifique des jeunes par rapport à la promotion des semences paysannes au Ghana, dans la région du Volta. Mais c'était extraordinaire. Pendant une semaine, les problèmes ont été soulevés, des questions sur lesquelles on peut facilement informer des jeunes et essayer de les former par rapport à la cause. et qui pouvait être une autre opportunité pour ces jeunes-là aussi. Moi, je préfère organiser des initiatives comme ça et qui peuvent être multipliées non seulement au niveau de l'Afrique, mais à travers le monde. Parce qu'aujourd'hui, le monde est tellement grand qu'on peut faire ces partages-là. Aujourd'hui, au niveau de la Via Campesina, on a l'habitude dans nos rencontres d'amener des semences du Canada, Mali, Asie.
0: L'un des enjeux de la lutte est de créer du lien au-delà du local. L'isolement des communautés joue en faveur des industries semencières qui sont plus à même de faire miroiter une augmentation des rendements. C'est un piège à double tranchant. Les semences industrielles réduisent non seulement l'indépendance des agricultrices, qui n'ont plus la maîtrise de ce qu'ils et elles cultivent, mais elles annihilent les solidarités qui existent à travers le partage des graines. Nous verrons dans 2 semaines comment les organisations paysannes mettent en place des outils pour contrecarrer les projets de l'industrie semencière, que ce soit à l'échelle locale ou en dépassant les frontières. L'enjeu est en réalité planétaire. Et comme le rappelle Ibrahim Sidibé, la lutte pour les semences implique de nombreuses autres batailles pour la souveraineté alimentaire.
1: Nous sommes dans un ensemble de combats qui est lié à la production agricole, surtout de l'agriculture familiale, qui prend en charge non seulement l'autosuffisance alimentaire, mais également des questions de souveraineté alimentaire. Aujourd'hui, on veut promouvoir des politiques qui sont favorables vraiment au système de production durable tel que l'agroécologie, mais également qui prend en charge la protection et la conservation de la biodiversité en prenant en charge les questions de semences. Et également les ressources naturelles, les terres, les eaux, etc. etc. L'un ne peut pas aller sans l'autre. Aujourd'hui, on a des semences, il faut vraiment de bonnes terres. On a de bonnes terres, il faut vraiment de l'eau. Et quand vous regardez aujourd'hui, non seulement il y a l'avancée du désert, mais également on est en train d'aller à une mauvaise gestion même de ces ressources en eau. Donc pour cela, il faut créer des alliances. Et la lutte globale aujourd'hui est l'une des initiatives qui est en train de porter fruit. Ça permet non seulement d'éveiller des gens par rapport à une problématique qui est en train de se passer, mais proposer aussi des alternatives, des solutions à ce problème-là. Et la chose cruciale de cette lutte, c'est comment tous les pays de la convergence soutiennent l'initiative d'un ou deux pays. Tout le monde vient au soutien pour résoudre un problème d'un pays. Donc c'est très important, c'est vraiment une solidarité qui mérite d'être encouragée et qui est en train de porter fruit aujourd'hui. C'est un combat qui vient consolider déjà le combat qu'on est en train de promouvoir au niveau international. La souveraineté alimentaire, droit à l'alimentation, l'agriculture familiale, la justice climatique.

Merci d'avoir suivi ce 15e épisode, la suite de La Guerre des Graines dans 2 semaines. Au doublage, Jade Florent, et en termes de musique, vous avez pu écouter Ibamba de Ami Yedewolo, L'attaque libératoire de l'infanterie féministe, et Next Level de OMG et Mamie Victory.

0: Yo yo yo, vous êtes bien sur Station Station pour la Sombrero numéro 69. Oui oui oui.
1: Hey, 69.
0: 69. Et pour la 69, bah on a le plaisir de recevoir Léo Vensbeul.
1: Qui vient pas du tout du 69 d'ailleurs.
0: Non, on a raté le coup.
2: Il faudrait qu'on fasse ça à chaque fois.
1: Bah ouais.
2: C'est incroyable.
0: Émission départementale.
2: Un DJ en département.
1: De ouf.
2: Ouais, y a une limite quand même, hein, au bout de...
0: On a quand même le temps encore. Hein.
2: On a un peu le temps, mais il y a une limite. Et à partir de 900, on aura des Martiniquais.
1: Ouais.
2: Super, ça va?
1: Bah ouais, ça va, et vous?
0: Bah ouais, nickel. Merci d'être avec nous.
1: Merci à vous pour l'invitation.
0: Tu nous as bien régalé sur la première heure. Tu nous as joué quoi un peu?
1: Bah écoute, beaucoup du percussif, du zbul, du wobble. Du rap et tout ce que j'aime, quoi, de la musique bass.
2: Des trucs que tu joues en club
1: Ouais, plutôt. Enfin, oui. Après, j'ai une autre. Des fois, on m'invite pour passer des trucs de pop pour les homosexuels. C'est mon côté plus soirée queer. Mais sinon, ouais, c'est parce que j'aimerais jouer, en tout cas, en club assez souvent, voire tout le temps.
0: C'est une bonne question, ça. Tu joues quoi en soirée queer? Tu joues pas forcément la même chose
1: Non, pas du tout. En fait, je mets des trucs un peu... Enfin, je pense avec plus de vocaux, même si j'aime quand même mettre beaucoup de vocaux dans les... Vous l'avez peut-être entendu ce soir.
0: Vraiment, des vocaux genre « Yao !»
1: Voilà. Et des vocaux un peu de « bad bitches ». Et c'est vrai que bah, y a un peu ce truc où des fois tu mets des trucs un peu breakés, tout ça, un peu bassy, avec des voix justement un peu de bad bitch. Mais tu mets un remix d'un son pop et les gens ils commencent à hurler et tout le monde est là en mode lève les mains en l'air. Tu dis ah ouais, en fait.
2: Mais donc remixé quand même.
1: Oui.
2: Ok.
1: Oui. Mais du coup, parfois c'est un peu. Tu dis bon, ok, les gens sont là pour.
2: Oui.
1: Pour de la ref.
2: Ouais.
1: Les gens veulent de la ref.
2: Gros abba. Ou pas.
1: Ouais, plus ou moins.
0: Est-ce que t'as une bonne edit de ABBA version bass? Ça doit exister, ça, quelque part.
2: Version
0: wow. Drum and bass.
1: Voulez-vous?
0: Alors, si ce n'est pas fait, il y a une place à prendre. On le dit aux personnes qui nous écoutent.
2: Voulez-vous, ce serait la chanson que je remixerais.
0: Jouée par la Boiler Room de Folle Amour.
1: J'allais exactement sortir cette ref.
2: Grand moment.
1: Oui, il est vrai.
0: Mais du coup, Léo Vensbeul, c'est pour foutre le bordel, Zbeul ?
1: Ouais, c'est ça. Vraiment, c'est ça. Et Zbeul, en arabe, ça veut dire aussi la poubelle. Enfin, c'est un peu le bazar.
0: C'est trachos.
1: Ouais, c'est ça aussi. J'étais un peu en mode, ah, j'aime bien. Je trouve ça fun.
2: Evon ?
1: référence à particule nobiliaire. Et c'est parce que j'habitais à Lille. Du coup, j'étais en mode ah ouais, particule nobiliaire de type nord-européenne. J'ai pas du tout de sang noble dans. Donc peut-être que c'est par procuration.
0: Tu l'as acquis.
1: Ouais, exactement.
0: Par ta sueur au labeur.
1: Exactement.
0: C'est très noble ça.
1: Non, c'est pas très noble. Mais du coup, je crois que j'aimais bien l'opposition entre particule nobiliaire et poubelle. Finalement.
0: Et justement, à Lille, c'est comment sur les musiques que tu joues par rapport à Paris, par rapport à la France, par rapport à ailleurs, comment tu te sens?
1: En fait, c'est là où j'ai commencé à mixer, à apprendre à jouer aussi. Et à l'époque, il y avait un super collectif qui joue plus trop, mais de temps en temps, il réapparaît, ce qui s'appelle le Garage 83C. Et eux, en fait, pour le coup, ils faisaient beaucoup de trucs bass, trucs beaucoup plus expé aussi. Et malheureusement, c'était pas juste à eux de prendre le flambeau, mais je pense qu'il y a aussi... le flambeau n'a pas été repris. Et la proximité de Lille avec la Belgique, donc il y a des gens qui ont des particules nobiliaires, mais il y a aussi des gens qui kiffent la hard techno. Et
2: beaucoup
1: et qui viennent
0: la couleur fluo et les petits sifflets
1: Ouais, voilà, c'est ça. Donc il y a à l'ancienne ceux qui allaient les boîtes en Belgique à la frontière danser sur du hardstyle ou des trucs comme ça, mais du coup il y a quand même une affinité pour les musiques vénères linéaires et sombre, qui fait que ça n'a pas trop...
2: Il y a moins de place pour le...
1: Ouais, c'est ça.
2: Le truc à briquer, quoi.
1: Oui, et puis bah, vu que Lille, c'est à côté de Paris, je pense que les gens aussi bougent à Paris au bout d'un moment. Mmh. Moi, j'ai passé des super moments là-bas, mais c'est vrai que c'est un peu compliqué, quoi. T'as quand même une division, je trouve... De la scène et c'est assez linéaire, même si j'aimerais bien que ça le soit un peu moins. Mais...
0: Et Paris, ça te plaît alors ?
1: Ouais, c'est trop bien, la capitale.
0: Waouh !
1: Le métro !
0: Oh, les choses se passent !
1: Les rats !
2: Il n'y a pas de rats,
0: les rats, il y en a partout.
1: Oui, il y en a partout.
2: T'es là depuis combien de temps ?
1: Je suis là depuis un an.
2: Ok.
1: Ouais. Et ouais, c'est... Mais je suis à Montreuil, c'est pas vraiment Paris.
2: Enfin, ouais.
1: Si.
0: Montreuil-Zou.
2: C'est le seul endroit où il reste des titis, tu vois.
1: je suis dans le paradis des intermittents, donc en vrai...
0: Tu te sens montreuilloise, alors ?
1: Un peu, bah, j'essaie. Je suis en train de l'acquérir durement aussi, comme la particule.
0: On adore. Et donc là, tu nous as fait un DJ set. Toi, tu fais de la prod aussi. Tu es MC, tu fais beaucoup de choses à ton actif.
1: J'aime bien faire beaucoup de choses.
0: C'est venu comment alors ? Ça a commencé par le DJing ? Ça a commencé par la prod ?
1: Ça a commencé par le DJing. La prod, ça m'a toujours intéressée, mais un peu comme le DJing. J'avais pas l'impression que ça soit très accessible pour moi. Et un peu le manque de légitimité, la peur de... Bah, Ableton, c'est quand même une interface qui fait peur.
0: Austère,
1: ouais.
0: Je peux dire, pour les gens
1: qui passent,
2: tout le monde est passé par un...
0: Ambiance soviétique.
1: Ouais, hein, c'est...
2: soviétique, où tu l'ouvres et tu fermes. Et
1: c'est ça.
2: C'est pas pour moi, en fait.
1: Ouais, c'est comme quand tu
0: dis... Ça ne m'apporte pas de lumière dans ma vie.
1: Tellement pas de lumière.
0: Juste à la régie, ça se fend la poire.
1: On se sait, quoi. Enfin, on est ensemble, mais c'est vrai que... Bah, quand tu commences à maîtriser l'outil, c'est fun, mais c'est comme quand tu essaies, je sais pas, de... Moi, à l'époque, je faisais des fanzines il y a quelques années, et t'ouvres InDesign et ça te fait trop peur, du coup, tu refermes, t'es là, mais je peux faire quoi avec ça ? Non, laissez-moi faire des trucs au format papier, quoi. Mais là, pareil, je dis, je peux juste faire de la guitare, en fait. C'est pas possible, j'arrive pas.
0: Du coup, maintenant, tu fais des edit tech de la guitare.
1: Non.
2: Ça tue.
1: Ça serait fun, un DJ set un peu guitare et tout.
0: Oh là là.
1: Non.
2: Du coup, tu t'es mis à prod quand ?
1: Je me suis mis à prod à peu près l'année dernière aussi.
2: Ok.
1: Beaucoup de changements. Non, il y a un an et demi, un an, un truc comme ça. J'ai sorti mon premier morceau en juin de l'année dernière. C'était trop bien. Enfin, en vrai, c'était trop chouette.
2: C'est un achievement, ouais.
1: Ouais, hein, c'était quand votre premier morceau, vous ?
0: Moi, je crois que c'était mon premier EP, mon premier morceau, et c'était en 2019.
1: Waouh! Donc, premier morceau, plusieurs morceaux même.
0: Plusieurs morceaux, ouais. Wow. Exactement.
1: Tout d'un coup.
0: Tout d'un coup, sinon, j'y arrivais pas. Hein.
1: C'était pas terrifiant.
0: Un seul, c'est bizarre. Et en fait, tout d'un coup, il y avait un côté, ça légitime le truc. C'était chelou, c'était l'espèce de footwork un peu étrange à une époque où c'était pas non plus hyper.
2: C'est ça ta première sortie?
0: Ouais, mec.
2: Waouh! Mais même pas un Various ou quoi?
0: Non, je crois pas. Je crois que c'était ma première sortie officielle, ouais.
2: God dang.
1: Ouais, c'est couillu, hein.
2: Ouais.
0: J'étais très content de trouver des gens qui aimaient ce que je faisais, parce que j'avais pas du tout confiance en moi. Donc, en effet...
1: C'est dur, hein, je trouve, avec la confiance sur la fraude. Moi, je l'ai toujours pas. Mais bon, c'est normal, ça fait pas longtemps, mais...
0: Ça se gagne et après, ça se perd aussi. En ce moment, je l'ai plus, par exemple.
1: Motivation. Un peu non, spindine,
2: ouais. Tiens bon. Vraiment, tiens bon. Ouais, non. Ouais, moi je sais, moi c'était un Various, c'était un track. Je me souviens que Lol m'avait fait un gâteau.
0: Oh, c'est tellement mignon.
1: Pour te féliciter. Oui, c'est hyper mignon en vrai.
2: Ouais,
1: c'est
2: hyper cute.
1: Bravo à elle.
2: Ouais, bravo à elle. Mais oui, c'est dur de lâcher, surtout de se dire que c'est terminé.
1: Oui.
2: En fait, c'est pour ça que tu as besoin d'une deadline.
1: Oui, et de ne pas respecter la deadline.
2: Bon, il me reste une semaine. Enfin, je suis en retard, mais il me reste une semaine. je m'accorde une semaine.
1: Ouais, c'est ça. C'est vrai que c'est un peu l'impression de retourner à l'école, mais en mieux. Mais c'est tout aussi stressant parfois.
2: Ouais. Depuis, tu as continué à produire un petit peu ?
1: Ouais, un petit peu. Mais c'est vrai que ça fait... Mais en fait, j'ai l'impression que ça... En tout cas pour moi, vu que je suis encore au stade de bébé production, quoi... J'ai besoin d'être avec des gens. Du coup, c'est cool de le faire avec des gens, avec des amis, parce que sinon, c'est... je sais pas. Et en même temps, quand tu le fais avec d'autres gens, tu te rends compte que personne a le même workflow. Personne fait les choses pareilles.
2: Je trouve ça plus dur de produire avec des gens que de produire
1: seul. Oui, puis si tu as la comparaison facile, parfois tu peux te dire mais
2: comment il fait ?
1: Exactement. Mais justement, je crois que j'essaie de m'entourer de personnes chouettes qui font de la prod. Sopia Concept, Lumaji, Sonia Michigan.
2: Mais permets-toi.
1: Bah vas-y. Ouais.
2: Hein, voilà. Tout le monde.
0: Envoie tous les noms, tous les gens que tu veux. Allez.
2: Ce sera nos prochains guests.
0: Tout le monde écoute. Hein. Actuellement, la France écoute.
1: Bonsoir la France. Non mais ouais, c'est chouette d'être entouré de personnes cool avec qui tu peux faire de la prod. Mais c'est vrai que ça reste encore plus. Maintenant que justement le DJing, ça s'est démocratisé, je trouve que la prod, c'est un peu le dernier bastion de la culture un peu mansplain, technologique, de on a les outils et toi tu les as pas. Ce qui est con, mais même moi, encore maintenant, je me retrouve des fois à me dire juste à me dévaloriser, pas forcément par rapport à des hommes, mais juste à me dévaloriser tout court et se sentir pas très légitime.
0: Mais même ça, j'ai l'impression que ça va un peu dans le bon sens. Enfin, j'ai l'impression de voir souvent des trucs, des ateliers, des workshops, des trucs pour inviter les gens à s'y mettre de néophyte jusqu'à.
2: Il y en a un dans pas longtemps, il y a Mélie Mena
1: qu'on a reçu. Ah, mais elle aussi, prod de ouf.
2: Ouais, elle est assez forte en prod. En vrai, moi je suis hyper impressionné parce que j'ai. Du coup, tu sais, on était dans le même crew et j'ai vu sa première prod. Déjà, sa première prod était vraiment clean. Et là, à chaque fois, elle poste des petits trucs sur les réseaux. À chaque fois, je suis en mode genre, waouh, chaudard.
1: Ouais, on l'a invité sur Tout Feu Tout Talk, justement, sur un épisode sur la production. Et c'est vrai que c'est trop intéressant, quoi. Et elle est trop forte. Mm. Ouais, elle fait un truc à Sharins jusqu'à la fin du mois, je crois, le dimanche.
2: Et du coup, toi, ce que tu produis, ça ressemble à ce que tu joues en DJ set ou t'as un délire totalement
1: Alors, pour l'instant, donc j'ai produit que.
2: Enfin, est-ce que t'essayes de faire en sorte que ça ressemble ou juste tu te laisses aller?
1: Bah, écoute, les deux derniers sons, les deux seuls sons que j'ai produits pour l'instant, il y en a un, c'est un remix d'une chanteuse et compositrice-interprète qui fait du post-punk cold wave. Et l'autre, donc le premier morceau que j'ai fait, c'était un truc un peu bass, bassy, avec du wobble. Et,
0: on a beaucoup entendu dans ton set.
1: Voilà. Et des percs sur un des chants traditionnels occitans.
2: Trop bien.
0: Alors là, c'est très égrégore, ça. Hein.
1: Ah ouais. Voilà. Bah, moi, en fait, pour la petite histoire, je viens du sud-ouest de la France. Je viens de Pau, dans le Béarn.
0: Comme François Bayrou.
1: Exactement. Excellent. Allez. Yep. Ciao Pantin.
0: Battu.
2: Prochain invité.
0: Battu.
1: B de Bayrou. Ouais, non, du coup de Pau, voilà. Et, et en fait, entre Lille et Paris, j'y suis retournée en tant qu'adulte pour retourner chez mes parents, le retour au pays, me réorienter, tout ça. Niveau perso, ça me fait beaucoup de bien et en fait je me suis remise dans la culture un peu trad, les bals trad, tout ça, qui sont quand même des chouettes endroits assez alternatifs où il y a une culture régionale super riche, donc voilà tout ce qui est l'Occitanie, et j'ai des amis qui sont à fond dedans et en fait qui en soirée genre se mettaient un peu bourrés, tu sais, à 3h du matin, il y en a, ils parlent du sens de la vie et de la mort et eux ils commencent à chanter en polyphonie Ouais, c'est incroyable, les talents, en mode, waouh, ok. Et un jour, ces amis-là, ils m'avaient fait écouter un chant occitan du 18e siècle, gascon même, sur une fileuse qui avait des fils de couleurs, tout ça, la canson de la Yalaïla. Et en fait, ils ont chanté dans une chapelle, donc il y avait une réverbe de ouf, et il y avait le frère d'un de mes amis, qui du coup est spécialisé en instruments trad, qui fait de la vielle à roue et du coup qui faisait un one note de vielle à roue mais du coup très un écho de ouf, hein, justement un petit pas un grésillement quoi, mais enfin ça fait limite comme une basse d'acide quoi.
0: Et ça, j'allais dire, la vielle à roue, c'est le truc sous-côté pour faire de l'ambiance en musique électronique.
1: Exactement,
0: ultime.
1: C'est ça fait presque penser à de l'acide en fait, limite, hein, des fois. Et bref, du coup, enregistrement, j'étais en mode, ouais, c'est trop bien les gars, je peux vous... Enfin, juste envoyez-moi le fichier et je suis un peu partie sur ça. Et... Donc ouais, non, je me suis pas dit...
0: Tu marches à l'inspire, quoi.
1: Ouais. Alors, payer les droits, ou... bah écoute, il faut que la SACEM me paye à moi déjà.
0: Donc il faut que les radios le jouent.
1: Oui, voilà, ça, c'est ça. C'est
0: toute une histoire.
1: Exactement. Non, mais oui, et en fait, bah, pour l'histoire, un de ces amis-là est aussi musicien. Il s'appelle Ange Halliwell, il fait de l'ambiance harpe, des trucs très mystiques, et notamment inspiré du Béarn, de la campagne, tout ça. Et il me semble que sur son dernier album, il y a aussi cette a cappella cette chanson, la trad, quoi. Donc,
0: bien. Et alors, je ne sais pas si tu chantes, mais en tout cas, toi, tu MC en soirée.
1: Oui.
0: Est-ce que tu appellerais ça du chant ou une version contemporaine de ce que ça peut être le chant dans une soirée club?
1: Du spoken word.
0: Spoken word poetry.
1: Est-ce que vous êtes chaud? Foutez-moi le bordel.
2: C'est de l'impro.
1: C'est de l'impro, en vrai, ouais.
2: Total.
1: C'est de l'impro total.
0: Comment ça t'est venu, ça?
1: Bah, ça, c'était, je sais pas... Si, je sais. J'ai joué un set une fois au Rex, il y a déjà 2 ans de ça. Et pendant le soundcheck, le mec me dit « Tu veux un micro ?» Et moi, je suis un peu en mode « Ah bah grave !» Ouais, ok. Et je sais pas, pendant mon set... Enfin, mon set a duré 3 heures. Et j'ai fait quelques interventions au micro en mode eh, ça va le Rex. Et je sais pas, et les gens ils étaient chauds. Donc je me suis dit, mais c'est trop bien, ça fonctionne bien pour garder l'attention. Et c'est ensuite reparti parce que les copains de Tête Vide, donc Charles, ouais. Léo, yep. Voilà, Ella, tout ça, Victor, Renzo, c'est tout.
0: La team, quoi.
1: La team. J'espère que j'ai oublié personne. En bref, me demande si je connais quelqu'un qui fait MC et qui est du coup plutôt meuf minorité de genre. Et du coup, ils me disent « Ah, bah, juste quelqu'un... » Enfin, en fait, j'ai dit bah, « Moi, si vous voulez...
0: » Je peux être cette personne. J'aimerais être cette personne.
1: Ça, ouais, je me suis dit bah, « Ok, en vrai, si vous voulez, je veux bien le faire, je veux bien m'en occuper. » Enfin, c'était un peu un coup de... Je sais pas pourquoi j'ai dit ça, et en même temps, j'avais envie de...
0: Ouais, c'était un peu évident, finalement.
1: Ouais, j'étais en mode, ok, let's go. Et ils ont dit, bah grave. Et donc, c'est comme ça que j'ai commencé en tant que MC officiel.
0: Trop bien.
1: Pour soirée...
2: C'était où, déjà?
1: À la Marbrerie. C'était en octobre 2024. Exactement.
0: Hush
1: et Ted Vide. C'était très marrant. En plus d'être filmé et tout, c'était n'importe quoi.
2: Et parce que du coup, toi, tu n'as pas mixé du tout de la soirée.
1: Ah non, non. Juste, j'étais host.
2: T'as présenté les artistes et...
1: C'est ça, j'étais vraiment...
0: Maître de cérémonie,
1: exactement. Les gens qui sont en mode, c'est quoi MC? Master of Ceremony.
2: Et t'as parlé un peu du coup pendant les sets ou...
1: Un petit peu, ouais. Il y a vraiment ce truc aussi où... je trouve que c'est un peu délicat parfois de ne pas être trop intrusif.
2: Oui, oui.
1: Et moi, c'est quelque chose qui... J'essaie de faire attention. Donc parfois, je suis un peu plus MC timide que MC expansive. Mais parce que je ne veux pas trop déranger. Du coup, je demandais un peu au DJ avant comment vous vous sentez à l'aise. Est-ce que vous vous sentez à l'aise que moi, je sois un peu dans l'espace avec vous? Tout ça, qu'est-ce qui vous convient ou ne vous convient pas? Et c'était assez fluide parce que certaines personnes qui m'ont dit ça m'a fait plaisir de savoir que t'étais là parce que je me sentais un peu solo derrière le bus. Il y en a qui m'ont dit, j'ai recadré des mannes, il y avait un homme torse nu, je l'ai recadré, du coup c'était l'occasion d'ouvrir sa boca.
2: Au micro ou pas?
1: Ah bien sûr,
0: J'ai dit, hyper important ça.
1: J'ai dit les hommes torse nus n'ont pas le droit d'approcher les DJ, et à la fin j'ai fait et les hommes torse nus ça dégage, et tout le monde a fait
2: let's go.
1: C'était un gros moment.
2: C'est un bon moyen de l'anti-VSS genre
1: ah mais de ouf.
2: On t'a vu, machin.
1: Ah, mais name and shame, hein. Franchement, c'est ce qui fonctionne le mieux.
2: Avec
1: hein.
2: Un micro, quoi.
1: Bah ouais, tu dis, toi là.
2: Ouais.
1: Ça marche trop bien. Il aura honte, il partira, ou alors s'il veut.
0: Il se remettra en cause, et puis tant mieux, quoi. Ouais. ça, c'est le scénario idéal.
1: Exactement.
0: Après, bon.
1: Tu rigoles, mais j'ai fait ça une fois. Je faisais un peu host aussi pour les soirées de mon collectif, donc Tout Feu, Tout Femme, qu'on a fondé à Lille, donc avec des copines Tatidi, Sonia Michigan et Minance. Et c'est aussi comme ça que j'ai name and shamé quelqu'un qui avait un peu mansplainé une des DJ qui était sortie de son set et qui lui avait dit « Ouais, tes transitions, pas ouf et tout. Tu devrais
0: je crois qu'on en avait discuté quand tu avais fait MC à la soirée Slam Dance au Sacré de Le Léon. Ouais.
1: Tout à fait. Et en fait, je pense que c'est aussi comme ça que je me suis dit, c'est aussi important, donc dire merci d'être venu, tout ça. Et en fait...
0: vraiment actrice de la soirée,
1: carrément.
0: Du bon déroulé de l'événement et tout.
1: Carrément. Du coup, j'ai vraiment... sens, ouais, name and shame, en mode, c'est pour ça qu'on continue à faire des soirées. Sachez qu'il y a quelqu'un qui c'est pas acceptable, il y a quelqu'un qui est venu, je l'ai vraiment name, hein, il s'appelait Timothée, j'ai dit ouais Tim, enfin vraiment, et les gens ont fait ouh tout ça, apparemment ça l'a un peu traumatisé parce que c'était un ami d'ami d'ami et il s'est un peu calmé, mais bon enfin voilà, c'était en soi j'ai pas de regrets et j'ai trouvé ça cool aussi, je me suis dit enfin c'est important de pas fermer sa bouche sur ce genre de sujet. Oui, et surtout sur des comportements en soirée quoi, qui arrivent et parfois on ne sait pas quoi faire, on est un peu sidéré.
0: Ouais, et j'allais dire justement, en tant que DJ, tu sais pas quoi faire, tu es derrière la platine, ouais, t'as pas trop, tu peux pas parler, tu es un peu tout seul derrière ton booth. Et, ouais, et j'avoue que donner la voix à ça, c'est un peu la bonne manière de...
1: Carrément. Et ouais, non, c'est... Et j'ai fait du chant quand j'étais gamine, en vrai. Enfin, c'est un truc... J'ai toujours kiffé utiliser ma voix comme instrument et... Bah, je trouve ça bien aussi de le faire comme ça, même si oui, c'est assez énergivore et c'est long quoi, quand c'est sur toute une soirée. Mais j'aime bien justement me laisser porter, être avec d'autres artistes, travailler ensemble et juste vibrer ensemble aussi, je trouve que c'est important.
0: Bah ouais, carrément.
2: Et tu vas le refaire prochainement ?
1: Ouais, je crois. Alors attends. Tu me prends au dépend.
0: Les slam dance, c'est fini la saison.
1: Les slam dance, c'est fini. Ouais,
0: j'ai été résidente sur les slam
1: dance. C'est ça. J'ai été résidente pendant une année sur les slam dance de Le Léon, qu'on embrasse.
0: Gros bisous à Léa.
1: Gros bisous. Et c'était au Sacré. Et donc, ça, c'était un sacré.
0: Sans mauvais jeu de mots.
1: J'ai même pas fait exprès. Mais c'était un sacré challenge. Parce que c'est pas du tout le public auquel j'ai l'habitude. Mais c'était fun. Et moi, tu l'as même vu, hein.
0: Ah bah, pour l'avoir vécu en tant que DJ pendant que tu es MC, c'était vraiment très très chouette.
1: C'est
0: vraiment une expérience de fou.
1: Ouais, c'est vrai que ça apporte quand même un plus, quoi.
0: Ouais.
1: Je crois que pour l'instant, j'ai pas trop de choses de prévues.
0: Bon bah du coup, t'es libre pour être booké MC dans les mois à venir, ça veut dire.
2: Bookez-y, là.
1: Bookez-moi. Non, on m'a proposé de faire MC pour un PAX. On m'a aussi proposé de faire MC... Non, si, je vais faire MC, mais ça, du coup, rien à voir avec le milieu de la musique, mais pour une pièce de théâtre, je crois.
0: Trop bien.
2: MC, pièce de théâtre.
1: Ouais, c'est sur la boxe, sur un ring de boxe.
0: Oh, waouh.
1: Ouais.
2: Ah, mais c'est un rôle.
1: Je crois.
2: Énorme.
1: On verra bien, mais ouais, c'est.
2: Et tu ne seras pas une voix off.
1: Bah du coup, ouais, je serais vraiment la voix là, quoi.
2: Et à ma gauche.
1: ouais. Je crois que c'est un spectacle qui parle de boxe et de santé mentale. Ouais, et je vais. Et visiblement, normalement, c'est ça qui va se passer. J'ai pas plus de détails, mais. Ça reste un peu mystérieux.
2: Stylé.
1: Mais la semaine prochaine, je crois, ou dans deux semaines.
0: Bon, affaire à suivre dans ce
1: cas-là. Voilà.
2: Et côté DJ.
0: Côté DJ, ouais, t'as des actions à partager.
1: Ouais, je joue ce samedi au Chinois, à Montreuil, pour le label et collectif Ataraxi. Aux côtés de Le Kaiju, Sujigashira, Amorfati et la copine de Flipper, et Acide Plastique.
0: Trop bien. Ouais. On a reçu ici aussi Acide Plastique.
1: Ah, si.
0: Bien sûr.
1: Ah, bah, fellow meuf du Sud-Ouest.
0: Bien
1: sûr.
0: Ouais.
1: Vous auriez pu faire un Sombrero 64 et vous auriez eu Acide Plastique.
0: On en a eu plusieurs en vrai. Ouais.
1: C'est vrai ?
0: Ouais.
2: On a eu qui ?
0: Bon, il y a Dougie aussi.
2: Ouais, il y a Dougie.
1: Dougie Occitanis. Ah, mais si, Basque aussi. Bah, bien sûr. Bah, oui. Bien sûr, c'est vrai. Et jusqu'à l'Eréa. On en profite. SO Basque. Et ouais, c'est ça. Du coup, 4 avril chinois. Et le 10 avril, on reprend les soirées avec mon collectif Tout Feu Tout Femme. Et on s'invite nous-mêmes. On est invité.
0: On n'est jamais mieux reçu que par soi-même.
1: Oui, voilà, c'est ça. Et on s'invite nous-mêmes au Jardin 21 pour. Le vendredi 10 avril, du coup, de 21h à 4h.
0: Ce sera pas pour planter des tomates.
1: Ni pour trier les lentilles. On va peut-être faire des... J'avoue.
0: Il y a un thème.
1: J'avoue, il y a un thème. C'est vrai, c'est vrai. Planter des petits semis, là, c'est le printemps, ça va... c'est le moment. Et c'est une soirée gratuite pour tous mes rats.
0: Exactement.
1: Mes rats de Paris et de proches banlieues.
0: Excellent. Trop bien. Bah écoute, plein d'occasions d'aller te voir sur différentes scènes.
2: Je crois que c'est la première fois qu'on a une occasion au théâtre même.
0: Ouais, j'avoue, théâtre.
1: Mais même moi. Hein,
0: c'est quand même cossu.
1: Ouais. Et oui.
0: Le masque et la plume.
2: Tu vas mériter ton von.
1: J'avoue. Ouais, non, c'est... bah écoute, hein, en vrai, moi j'aime bien justement faire plein de choses différentes et faire plein de projets différents. Je fais de la cuisine aussi à côté. C'est mon métier... bah, mon autre métier.
2: Ah oui ?
1: Ouais. Du coup, c'est vraiment...
2: Ouais, il nous reste quoi, une demi-heure ? On va pouvoir en parler.
1: Mais je fais de la cuisine, du catering, des trucs comme ça. J'ai bossé dans un... Enfin, je bossais dans des restos de temps en temps, mais ouais, non. J'aime toucher à tout. Et il y a un peu ce truc où bah, c'est amusant de toucher à tout, c'est stimulant. Et c'est trop bien de le faire bah, bien entouré aussi et dans des milieux où on peut un peu tout mêler aussi. C'est pour ça que oui, je suis un peu yes man sur des projets comme ça. On me dit, ouais, tu veux faire MC, théâtre ? Ouais, grave !
2: Let's go !
1: Donc, ouais, c'est le kiff.
2: Trop bien. Bien.
0: Bah, merci beaucoup d'avoir été avec nous sur cette première heure. C'était Léo Vonsbeul sur Station Station pour la Sombrero. Et puis, nous, on continue pour clore la dernière heure.
2: Exactement.
0: Puis si jamais tu veux poser un petit mot sur le micro, écoute...
1: Pourquoi pas, hein ?
0: L'avenir nous le dira.
2: L'exercice...
1: Je suis encore là.
2: Bye.

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0: Et sur cette superbe
1: Transi.
0: Outro de Lone, du dernier album de Lone, vous êtes bien sur Station Station pour la Sombrero numéro 68 avec Farconner.
2: Salut.
1: Le boss.
0: Le
1: boss.
0: Déjà reçu.
2: Salut, ça va?
0: Ça va et toi?
3: Super mignon.
0: T'es trop mignon.
3: Salut.
2: Bah, c'est vous, vous êtes trop mignon de m'inviter, très, très heureux d'être ici.
0: Bah, avec plaisir, pour l'histoire, on t'avait invité il y a...
1: C'était au moment
0: longtemps,
1: du...
0: pendant le Covid.
1: Confinement,
0: hein.
1: Ouais.
0: Ah ouais. Donc on était...
2: Ouais. Bah
0: ouais,
2: pas du couvre-feu plutôt? 2021, je pense.
1: Non, ah, peut-être couvre-feu.
2: Ouais. Mais en tout cas, on était bien dans...
1: Bah, de toute façon, on était
2: pas bien dans la panade,
1: géographiquement...
2: au même endroit.
1: Au même endroit, donc on avait fait une émission...
0: À distance, en distanciel, comme on dit. On est content de pouvoir faire ça en vrai, donc merci,
2: bah,
0: merci d'être là avec nous pour
2: un plaisir.
0: Une première heure très éclectique. Tu nous as joué plein.
2: Mais mon casque, c'est mieux.
0: Plein,
2: bah,
0: de
2: ouais, à mon habitude, assez éclectique, mais en même temps avec un focus un peu particulier. Je disais en arrivant que je me remets beaucoup dans des morceaux que j'écoutais il y a très longtemps, ou en tout cas des esthétiques électroniques qui sont à la source de beaucoup de choses chez moi, mais aussi de beaucoup de choses dans la musique électronique, encore une fois, mais d'une mouvance assez bass music à mon habitude. Mais ouais, pas mal de grime, pas mal de ce qu'on appelle la wave, que j'expliquerai peut-être mieux si vous voulez, de tracks un peu plus récentes aussi, de bass un peu bizarre.
1: Des tracks à toi aussi?
2: Belle question, en effet. J'ai eu le plaisir de mettre deux morceaux à moi cachés dans ce set. Peut-être que
0: c'est les ceux qui dévoileraient
2: lesquels c'était à un moment donné. Mais...
0: Ils auront un cadeau à définir plus tard.
1: Oui, un sticker.
0: Un sticker.
1: On va faire des stickers.
0: On va faire des stickers pour faire des cadeaux.
2: Merde, obligé de faire des stickers maintenant. Mais ouais, très très content en tout cas. Je suis content d'avoir joué ces morceaux, content d'être ici, à cet endroit magnifique qu'à la station.
0: C'est quoi ton lien avec la station alors?
2: Super lieu que je fréquente depuis longtemps, mais en même temps je suis pas allé 1000 fois ici non plus. En tant que non parisien, stéphanois plus précisément, je venais que
1: le stéphanois en rehab,
2: n'est-ce pas? Ouais.
1: Il est en redescente de Saint-Étienne. C'est là, ça, c'est bon, il s'installe à Paris.
2: Je suis en sevrage de Saint-Étienne. Ouais. Non, du coup. La première fois que je suis venu là, c'était en 2018 pour un truc organisé par Positive Education. Et depuis, je suis trop content de revenir souvent. Et c'est vrai que ce set que vous m'aviez fait faire, ça m'avait bien fait plaisir aussi. Et ça m'a donné envie de revenir dans cette radio à un moment donné en tant que aussi animateur, en tout cas engagé dans de divers projets de radio, en tout cas surtout à Saint-Étienne dans notre projet de l'Aléatronome, dans lequel... vous avez pris part à un moment donné aussi, donc c'était un grand plaisir. Merci pour ça.
1: C'était il y a 2 ans.
2: Ouais.
1: Pendant le pas, c'était l'année dernière,
2: 2024.
1: Un an et demi.
0: Exactement, une superbe émission
1: avec
0: Fatal Furylax et Mowgli,
1: ouais.
0: En direct du Positive, voilà. Education.
2: Qui est aussi bien écoutable chez nous, dans sur notre SoundCloud, bien que l'Aléatronome soit malheureusement terminé, aussi bien que sur votre SoundCloud, j'imagine.
0: Oui, ouais, exactement.
2: S'il y en a qui sont curieux. Mais du coup, voilà, que dire de plus que c'est un super endroit et que j'ai plein de bons souvenirs ici et qu'heureusement que ça existe, mais que ça rend triste aussi que ça existe peut-être pas pendant beaucoup plus longtemps que ça.
0: Bon, ça c'est
2: une autre histoire.
0: La dure loi de l'urbanisme,
1: oui.
2: N'est-ce pas? Mais bon, pour mieux revenir...
1: Ça se passe peut-être. Comment ton installation à Paris un peu?
2: Eh bien, super top, j'ai envie de dire. J'ai trouvé un super appart. Il n'y a plus qu'à avoir un peu du travail. En tant qu'intermittent, ça prend du temps d'avoir de rentrer dans les boucles, comme on peut dire. Ouais. Mais sinon, vu l'espace dans lequel je suis, vu les gens que j'ai autour de moi, je ne suis pas tout seul. J'ai aussi bien des cousins que des amis proches, que voilà, des artistes qui me ressemblent. Donc, je me sens... tout à fait à ma place.
0: Est-ce qu'il y a
2: verra sur le long terme. Mais...
0: une mafia stéphanoise à Paris?
2: Partout, en fait. La diaspora crapuleuse stéphanoise, ouais, elle est là. En vrai, j'ai 2-3 poteaux, oui, qui sont stéphanois et qui sont là. Et on a tendance à beaucoup rester entre nous, parce que en général, on nous déteste, quoi.
0: Ouais, c'est que les Lyonnais, ça.
1: Il y a plus de Lyonnais ou de stéphanois?
2: Forcément plus de Lyonnais, ils ont le nombre, mais nous, on a le cœur.
1: Tu nous dis, hein, tu nous appelles s'il y a un bruit. Hein.
2: T'inquiète. Non, mais ouais, en tout cas, il y a deux, trois Stéphanois ici. Il y en a un peu partout, à Bruxelles, à Marseille. On essaie de s'organiser, mais on n'a pas encore d'amicales.
1: À Hong Kong aussi.
2: On n'a pas encore Comment ?
1: À Hong Kong, il y a une antenne.
2: J'espère. On n'a pas encore créé d'amicales stéphanoises à Paris, mais ça serait pas mal.
0: Ce set que tu nous as fait... Est-ce que c'est tu dirais que c'est un set qui représente ce que tu es, ce que tu joues, comment tu te positionnes là-dessus?
2: Ouais, bah carrément. Genre, en fait, j'ai commencé à écouter des trucs un peu bizarres par rapport à mes proches et mes potes de l'époque. Dès le plus jeune âge, j'ai envie de dire, déjà au lycée, limite au collège, l'un de mes potes les plus proches, que je salue, Théo Herrerias, qui se reconnaîtra, il a grandi dans le même quartier que moi et il était lui aussi un peu le weirdo du quartier à écouter des trucs bizarres. Et très tôt, déjà au collège, j'écoutais des trucs de Hudson Mohawk, de Flying Lotus, et puis par la suite, des trucs comme j'ai pu faire écouter à un moment un morceau le plus cheesy sûrement du set, avec un gros saxo qui fait... Et genre, ça rentre trop dans la tête. C'est un morceau de Gaido qui s'appelle Mad Sax et qui représente bien des choses qui ont pu nous nourrir comme ça dès, on va dire, le lycée et qui ont ensuite... J'essaie de reproduire un peu ça de mon côté sur mon Logic Pro et puis par la suite dans mes DJ sets. Même avant que je mixe, j'étais confronté à ça. Et quand j'ai commencé à mixer dans, on va dire, c'est quoi, en 2016-2017, je jouais ça en club, les gens ne comprenaient pas, à Saint-Etienne, bien sûr. Et ça m'a forgé et par la suite...
1: Tu leur as fait comprendre.
2: Exactement. Non, je pense que toujours personne n'a compris. Mais non, ouais.
0: Ça prend du temps.
2: Mine de rien, les gens curieux étaient quand même présents et comprenaient ce qui se passait. Mais c'est vrai que je préfère aujourd'hui, remplir mes sets d'esthétique et de morceaux un peu plus faciles à danser. Et j'aime bien cette approche-là aussi, que ça puisse fédérer le plus possible mes sets plutôt que d'être le gars bizarre qui joue des morceaux grime. Ouais. Hyper sombre, mais en même temps, tout dépend face à quel public je me présente. Et du coup, c'est vrai qu'à Saint-Etienne, vu notre petite ville, elle est moins petite qu'on peut penser, mais vu que c'est une pas très grande ville, vu qu'il n'y a pas beaucoup de lieux...
0: D'animation culturelle, ouais, c'est
2: voilà,
0: très vie, ouais.
2: Tu ferais mieux que de faire des sets un peu plus tout public, parce que de toute façon, tu n'as pas un public de niche comme il peut y avoir à Paris... voire peut-être à Marseille, je ne sais quoi, mais bon, surtout à Paris. Donc c'est vrai que j'ai pris plus cette habitude-là par la suite, mais en tout cas, je m'égare. En effet, le grime et tout ce qui va avec, c'est un peu central dans moi, ma vie musicale de producteur et de DJ. Ouais.
0: Et donc toi, t'as plutôt commencé comme producteur plutôt que comme DJ, c'était vraiment ça la porte d'entrée.
2: Carrément, en tant que musicien... guitariste, tout ça, je ne suis pas allé très loin, je n'ai pas un parcours particulièrement institutionnel ou quoi, mais j'ai fait, on va dire, 8 ans de guitare assez assidu dès que j'étais gamin, et après je me suis mis à faire des boucles sur mon ampli. Ça m'a donné cet intérêt de la boucle, en fait, et de produire des choses, des mélodies, des rythmiques. Et très naturellement, avec ce même pote dont je parlais, je me suis mis à faire un peu comme lui, utiliser Logic Pro. Et le DJing... Je savais même pas ce que c'était, quoi.
1: Mais c'est venu tout seul, quoi. Ça allait de soi.
2: Ouais, je sais pas. Enfin, ça fallait quand même se motiver à le faire. Mais oui, c'est venu assez naturellement. Et puis après, ça, je faisais des trucs, c'était nul, hein. Mais petit à petit, en tout cas, vu ce que j'écoutais, je me suis nourri de choses diverses et ça a façonné un son. En tout cas, j'espère assez propre à moi. Mais c'est d'autant plus la production que le reste, on va dire, que le DJing qui m'a motivé et qui me motive encore aujourd'hui.
0: Et justement là-dessus, aujourd'hui tu continues de produire, tu fais des lives.
2: Ouais, carrément. J'ai la chance d'avoir pu montrer d'ailleurs ce live plusieurs fois depuis maintenant octobre 2024, et c'est un live que j'ai le projet de changer complètement. En tout cas, oui, je produis on va dire, si ce n'est tous les jours, toutes les semaines, j'essaie d'être assez régulier. Et pourtant, j'ai eu une période où là, je n'ai pas sorti grand-chose. Le dernier morceau que j'ai sorti, ça devait être En 2024, sur la compile de Caval, Délices du Midi, donc un morceau dont je suis assez content.
1: Le Raptor,
0: voilà, big up à Caval.
2: Exactement, vous pouvez soutenir ce gars-là qui fait du super taf.
0: Qu'on et a justement... reçu ici aussi, ah, à l'époque confiné aussi.
1: Ah ouais,
0: ouais, on l'avait eu à distance, Caval.
1: Ok.
2: Monsieur Rémi, big up à lui aussi. Et du coup, le prochain morceau que je sors, je peux l'annoncer ici... en exclusivité,
1: énorme.
2: Ça sera
1: énorme.
0: Breaking news
2: avec cet ami Caval, donc sur un EP à 3 en avril. Ouais. Le tout est déjà masterisé.
1: Mais alors, c'est qui le troisième?
2: Mystère. Si c'était une star, enfin c'est je trop fort et tout. C'est un gars qui s'appelle Productos, un londonien. Et donc voilà, c'est aux alentours de fin avril, je crois que ça va sortir. Et du coup, dans la continuité un peu du morceau que j'avais produit il y a un an et demi. Donc oui, pour revenir un peu à mes habitudes vis-à-vis de ça, je produis toujours et c'est ça qui me motive. Des fois, c'est pas évident. Il y a des périodes où je produis moins. Parce que garder la motive quand on est un petit artiste qui gagne pas tout à fait sa vie avec, c'est pas tous les jours facile. Donc on espère que par la suite, voilà, on va garder déjà l'intermittence, qu'il y aura plus de taf, parce qu'il n'y a pas beaucoup de taf en ce moment. Donc voilà, soutien à tous les artistes qui sont dans des galères, parce que c'est quand même une grosse galère. Mais du coup, live, sinon ta question portait sur ça aussi. Je suis donc depuis octobre 2024, je produis un live d'à peu près une heure où je joue mes morceaux avec une approche assez, on va dire, scénique, organique, où je joue du clavier en live, où j'utilise ma voix un peu en live, qui est 2B, qui part dans plein d'effets. Et ça donne un truc assez rigolo, quoi.
0: Et c'est vrai que la dernière mission, on recevait Darzac, qui tourne aussi sur son live actuellement. Tu trouves qu'il y a de la place pour les lives électroniques, justement, un peu complets, comme tu dis, scéniques, avec de la voix, des claviers et tout, ou c'est plus simple de faire des DJ sets et les lives
2: C'est une super bonne question, en fait. Je peux te répondre les deux réponses, parce qu'en soi, tout dépend. Je pense qu'il y a on se met face à des grosses problématiques quand on est artiste, tous les jours, dans tous les sens possibles. Et pour le coup, moi, j'ai le problème... vis-à-vis de ce live, c'est comme beaucoup dans mon projet, des fois tu as l'impression que tu n'es pas assez niche pour les niches, mais que tu n'es pas assez mainstream pour les mainstream. Et du coup, ce live, il représente vraiment ça. Et du coup, je vais à fond dedans et c'est pas grave, on va y aller. Mais ça fait que du coup, c'est pas forcément évident à vendre.
1: Mais il y a des niches pop, quoi, un peu.
2: Ouais, un peu, enfin, tu vois. Mais...
1: Alors, l'esthétique pop reprise pour des trucs niches.
2: Clairement, mais ça rend pas les choses plus faciles pour affirmer un projet solide là-dedans. Mais en tout cas, oui, ta question, est-ce qu'il y a une place? Je pense que vraiment, il y a une place, plus que pour les DJ, même si c'est... Enfin, force à tous les DJ, tous les nouveaux DJ qui font ça. J'ai pas envie d'être celui qui dit il y a trop de DJ, mais les faits sont là, il y a beaucoup, beaucoup de DJ. Donc, je pense que pour se démarquer et pour avoir une chance, entre guillemets, d'avoir sa place, justement, qu'on te propose des choses, des gigs et tout. Avoir un live, c'est intéressant. Avoir un live qui se démarque, c'est d'autant plus intéressant. Et donc, pour moi, se démarquer, c'est utiliser sa voix ou je ne sais quoi d'un peu scénique, parce que des lives où on tombe des potards sur Ableton, il y en a un peu une chier, quoi. Et c'est hyper intéressant. Et nous, on adore ça, mais c'est pas forcément quelque chose qui va parler à un public plus large. Et moi, du coup, j'aime bien cette idée-là de pouvoir... être quelque chose, avoir un projet un peu lisible et qui puisse toucher par cet aspect-là scénique où j'utilise le fait que je suis musicien, quoi. Enfin, simplement.
0: Ouais, et justement, quand tu joues en live, tu sens que tu as une relation qui est différente avec ton public, vis différemment.
2: Ouais. Bah, moi, j'aime bien un peu, j'allais dire faire le con, mais pas. C'est pas tout à fait ça non plus, mais avoir cette communication-là, d'être en mesure de dire salut, ça va, et de
1: sans que ce soit un micro sur un DJ set.
2: Voilà. J'ai déjà fait ça, quand même, sortir un micro sur un DJ set, mais c'était un contexte très particulier. Ouais. C'était fête de la musique.
1: Un camping.
2: Tout à fait. En fête de la musique à Saint-Etienne, où il y avait genre 3000 personnes. Et là, ça donnait envie de le faire. Quoi. Mais du coup, oui, dans le même... dans la même idée qu'à cette occasion-là, j'aime bien pouvoir communiquer avec les gens. Il faut savoir le faire avec parcimonie, c'est pas toujours évident. Mais... Et du coup, ça donne une énergie assez différente et quelque chose d'assez communicatif, de pouvoir brailler un peu dans un micro, de pouvoir taper un peu sur une percussion, que ce soit électronique ou pas. Mais c'est, ça donne un rapport assez différent. Et
1: c'est plus corporel.
2: Tu peux, voilà, et tu peux regarder les gens, tu peux un peu rigoler. Là où, quand tu tournes un peu, que des boutons... Enfin, moi, c'est mon avis à moi. Hein, genre, tu peux avoir une approche hyper fun, sûrement aussi, avec un truc full MIDI ou full hardware, je ne sais pas. Mais en tout cas, je pense que pour un public plus large, c'est d'autant plus communicatif et rigolo. Et ça permet de faire un lien plus facilement, peut-être.
0: Mmh. Tu as des actus à venir à nous partager là, dans les semaines, mois prochains ?
2: Yes, très bonne question, Émile. Non, ouais, je suis bien content. Je mixe très bientôt, donc le 13 mars prochain, au 9B, avec un collectif qui fait des trucs depuis 2025, qui est assez nouveau, qui s'appelle le Whisper Collectif. Et du coup, je suis rentré en contact avec eux quand j'ai vu que justement, la géniale Camille, Fatal Fury Lax, avait mixé avec eux, par exemple.
0: Ou, Big up.
2: Ou je ne sais qui, Fluid Matter, des artistes qui me parlent. Donc, enfin, en tout cas, qui sont dans le spectre des bass music. Donc ils ont la gentillesse de me faire jouer. En termes d'horaire, je ne sais pas encore exactement ce que c'est. C'est un format un peu bar, le 9B.
0: Ouais, c'est ça.
1: C'est le 13 mars, faut être là du début à la fin.
0: C'est, voilà, c'est bar avec une salle
2: comme early, live late. Comme,
0: exactement, comme très, très bonne ambiance. comme
2: en tout cas, oui, il paraît que c'est bien et je suis content. Et sinon, donc... ce morceau qui risque de bientôt sortir, qui est déjà terminé, donc avec notre ami Caval, peut-être d'autres cette radio à venir, tout ça, mais sinon voilà.
1: C'est trop bien. Ça.
0: Très bien. Bah écoutez, affaire à suivre pour les pérégrinations de Farconeur à Paris. C'était la Sombrero numéro 68 avec l'ami Farconeur et puis les déménageurs bossons. On continue sur la deuxième heure pour clore cette émission et on se retrouve le mois prochain. Merci beaucoup.
2: Merci à vous. Merci à tous les gens de la station.
0: Bien sûr, merci à la régie.
2: Et bonne soirée à tous.
0: Au big up.

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0: Yo yo yo, vous êtes bien sur Station Station pour la Sombrero numéro 69. Oui oui oui.
1: Yay, 69.
0: 69. Et pour la 69, on a le plaisir de recevoir Léo Van Sbeul.
1: Qui vient pas du tout du 69 d'ailleurs.
0: Non, on a raté le coup.
2: Il faudrait qu'on fasse ça à chaque fois.
1: Bah ouais.
2: C'est incroyable.
0: Émission départementale.
2: Un DJ en département.
1: De ouf.
2: Ouais, y a une limite quand même, hein, au bout de...
0: On a quand même le temps encore. Hein.
2: On a un peu le temps, hein, mais il ouais, y a une limite. Et à partir de 900, on aura des Martiniquais.
1: Ouais.
2: Super, ça va?
1: Bah ouais, ça va, et vous?
0: Bah ouais, nickel. Merci d'être avec nous.
1: Merci à vous pour l'invitation.
0: Tu nous as bien régalé sur la première heure. Tu nous as joué quoi un peu?
1: Bah écoute, beaucoup du percussif, du sbeul, du wobble. Du rap et tout ce que j'aime, quoi, de la musique bass.
2: Des trucs que tu joues en club
1: Ouais, plutôt. Enfin, oui. Après, j'ai une autre. Des fois, on m'invite pour passer des trucs de pop pour les homosexuels. C'est mon côté plus soirée queer. Mais sinon, ouais, c'est parce que j'aimerais jouer, en tout cas en club assez souvent, voire tout le temps.
0: C'est une bonne question, ça. Tu joues quoi en soirée queer? Tu joues pas forcément la même chose
1: Non, pas du tout. En fait, je mets des trucs un peu... Enfin, je pense avec plus de vocaux, même si j'aime quand même mettre beaucoup de vocaux dans les... Vous l'avez peut-être entendu ce soir.
0: Vraiment, des vocaux genre « Yao !»
1: Voilà. Et des vocaux un peu de « bad bitches ». Et c'est vrai que y a un peu ce truc où des fois tu mets des trucs un peu breakés, tout ça, enfin un peu bassy avec des voix justement un peu de bad bitch, mais tu mets un remix d'un son pop et les gens ils commencent à hurler et tout le monde est là en mode lève les mains en l'air, tu dis ah ouais en fait.
2: Mais donc remixé quand même.
1: Oui.
2: Ok.
1: Oui. Mais du coup parfois c'est un peu tu dis bon ok les gens sont là pour
2: oui.
1: Pour de la ref. Ouais. J'en veux le dollar.
2: Gros abat. Ou pas.
1: Ouais. Plus ou moins.
0: Est-ce que t'as une bonne edit de ABBA version bass? Ça doit exister, ça, quelque part.
2: Merci
0: au drum and bass.
1: Voulez-vous?
0: Alors, si ce n'est pas fait, il y a une place à prendre. On le dit aux personnes qui nous écoutent.
2: Voulez-vous, ce serait la chanson que je remixerais.
0: Jouée par la Boiler Room de Fol Amour.
1: J'allais exactement sortir cette ref.
2: Grand moment.
1: Oui, il est vrai.
0: Mais du coup, Léo Van Sbeul, c'est pour foutre le bordel, Sbeul.
1: Ouais, c'est ça. Vraiment, c'est ça. Et Sbeul, en arabe, ça veut dire aussi la poubelle. Enfin, c'est un peu c'est le bazar.
0: C'est trachos.
1: Ouais, c'est ça aussi. J'étais un peu en mode, ah, j'aime bien. Je trouve ça fun.
2: Evon
1: référence à particule nobiliaire. Et c'est parce que j'habitais à Lille, du coup j'étais en mode ah ouais, particules nobiliaires de type nord-européenne, j'ai pas du tout de sang noble dans, donc peut-être que c'est par procuration.
0: Tu l'as acquis.
1: Ouais, exactement.
0: Par ta sueur, au labeur.
1: Exactement.
0: C'est très noble ça.
1: Non, c'est pas très noble, mais du coup je crois que j'aimais bien l'opposition entre particules nobiliaires et poubelle. Finalement.
0: Et justement, à Lille, c'est comment sur les musiques que tu joues par rapport à Paris, par rapport à la France, par rapport à ailleurs, comment tu te sens?
1: En fait, c'est là où j'ai commencé à mixer, à apprendre à jouer aussi. Et à l'époque, il y avait un super collectif qui joue plus trop, mais de temps en temps, il réapparaît, qui s'appelle le Garage 83C. Et eux, en fait, pour le coup, ils faisaient beaucoup de trucs bass, trucs beaucoup plus expé aussi. Et malheureusement, c'était pas juste à eux de prendre le flambeau, mais je pense qu'il y a aussi... le flambeau n'a pas été repris. Et la proximité de Lille avec la Belgique, donc il y a des gens qui ont des particules nobiliaires, mais il y a aussi des gens qui kiffent la hard techno. Et
2: beaucoup
1: et qui viennent
0: la couleur fluo et les petits sifflets
1: Ouais voilà c'est ça, donc il y a à l'ancienne ceux qui allaient les boîtes en Belgique à la frontière danser sur du hardstyle ou des trucs comme ça, mais du coup il y a quand même une affinité pour les musiques vénères linéaires et sombre, qui fait que ça a pas trop
2: il y a moins de place pour le,
1: ouais, c'est ça,
2: le truc briqué, quoi.
1: Oui, et puis bah, vu que Lille c'est à côté de Paris, je pense que les gens aussi bougent à Paris au bout d'un moment. Moi j'ai passé un super moment là-bas, mais c'est vrai que c'est un peu compliqué, quoi. T'as quand même une division, je trouve, de la scène, et c'est assez linéaire, même si j'aimerais bien que ça le soit un peu moins, mais...
0: Et Paris, ça te plaît alors ?
1: Ouais, c'est trop bien, la capitale.
0: Waouh !
1: Le métro !
0: Wow, les choses se passent.
1: Les rats !
2: Il y a pas de rats,
0: les rats, il y en a partout.
1: Oui, il y en a partout.
2: T'es là depuis combien de temps ?
1: Je suis là depuis un an.
2: Ok.
1: Ouais. Et ouais, c'est... Mais je suis à Montreuil, c'est pas vraiment Paris.
2: Enfin, ouais.
1: Si.
0: Montreuil Zou.
2: C'est le seul endroit où il reste des titis, tu vois.
1: je suis dans le paradis des intermittents, donc en vrai...
0: Tu te sens montreuilloise, alors ?
1: Un peu, bah, j'essaie. Je suis en train de l'acquérir durement aussi, comme la particule.
0: On adore. Et donc là, tu nous as fait un DJ set. Toi, tu fais de la prod aussi. Tu es petit. Ouais. Tu fais beaucoup de choses à ton actif.
1: J'aime bien faire beaucoup de choses. Ouais. Bah,
0: c'est venu comment alors ? Ça a commencé par le DJing ? Ça a commencé par la prod ?
1: Ça a commencé par le DJing. La prod, ça m'a toujours intéressée, mais un peu comme le DJing. J'avais pas l'impression que ça soit très accessible pour moi. Et un peu le manque de légitimité, la peur de... Bah, Ableton, c'est quand même une interface qui fait peur.
0: Austère,
2: je peux dire. Hein, pour les gens,
1: c'est un tunnel. C'est...
2: Tout le monde est passé par un...
0: Ambiance soviétique.
1: Ouais, hein, c'est...
2: soviétique, où tu l'ouvres et tu fermes. Et
1: ouais, c'est ça.
2: C'est pas pour moi, en fait.
1: Ouais, c'est comme quand tu
0: ça
1: dis...
0: Ça ne m'apporte pas de lumière dans ma vie.
1: Tellement pas de lumière.
0: Juste à la régie, ça se fend la poire.
1: Bah ouais, on se sait, quoi. Enfin, on est ensemble, mais c'est vrai que... Bah, quand tu commences à maîtriser l'outil, c'est fun, mais c'est comme quand tu essaies, je sais pas, de... Moi, à l'époque, je faisais des fanzines il y a quelques années, et t'ouvres InDesign et ça te fait trop peur, du coup, bah ouais, tu refermes, t'es là, en mode, mais je peux faire quoi avec ça ? Genre, ouais. Non, laissez-moi faire des trucs au format papier, quoi. Mais là, pareil, je dis, je peux pas, je peux juste faire de la guitare, en fait. C'est pas possible, j'arrive pas.
0: Du coup, maintenant, tu fais des edit tech de la guitare.
1: Non.
2: Ça tue.
1: Ça serait fun, un DJ set un peu guitare et tout.
0: Oh là là.
1: Et non.
2: Du coup, tu t'es mis à prod quand ?
1: Je me suis mis à prod à peu près l'année dernière aussi.
2: Ok.
1: Beaucoup de changements. Non, ouais, il y a un an et demi, un an, un truc comme ça. J'ai sorti mon premier morceau en juin de l'année dernière. C'était trop bien. Enfin, en vrai, c'était trop chouette.
2: C'est un achievement, ouais.
1: Ouais, hein, c'était quand votre premier morceau, vous ?
0: Moi, je crois que c'était mon premier EP, mon premier morceau, et c'était en 2019.
1: Wow. Donc, le premier morceau, plusieurs morceaux même.
0: Plusieurs morceaux, ouais. Wow. Exactement.
1: Tout d'un coup.
0: Tout d'un coup, bah sinon, j'y arrivais pas. Hein.
1: C'est pas terrifiant.
0: Un seul, c'est bizarre. Et en fait, tout d'un coup, il y avait un côté, ça légitime le truc. C'était chelou, c'était l'espèce de footwork un peu étrange à une époque où c'était pas non plus hyper.
2: C'est ça ta première sortie ?
0: Ouais, mec.
2: Waouh. Mais même pas un Various ou quoi ?
0: Non, je crois pas. Je crois que c'était ma première sortie officielle, ouais.
2: God dang.
1: Ouais, c'est couillu, hein.
2: Ouais.
0: Bah, j'étais très content de trouver des gens qui aimaient ce que je faisais, parce que j'avais pas du tout confiance en moi. Donc, en effet...
1: C'est dur, hein, je trouve, à acquérir la confiance sur la prod. Moi, je l'ai toujours pas. Mais bon, c'est normal, ça fait pas longtemps, mais...
0: Ça se gagne et après, ça se perd aussi. En ce moment, je l'ai plus, par exemple.
1: Motivation. Un peu
2: ouais, sublime, tiens ça. Bon, tiens bon. Vraiment, tiens bon. Ouais, non. Ouais, moi je sais, moi c'était un Various, c'était un track. Je me souviens que Lone m'avait fait un gâteau.
0: Oh, c'est tellement mignon.
1: Pour te féliciter. Oui, c'est hyper mignon en vrai.
2: Ouais,
1: c'est
2: hyper cute.
1: Bravo, bravo à elle.
2: Ouais, bravo à elle. Et, mais oui, c'est dur de lâcher, surtout de se dire que c'est terminé.
1: Oui, oui, ouais, c'est. Oui, oui.
2: En fait, c'est pour ça que tu as besoin d'une deadline.
1: Oui, et de ne pas respecter la deadline.
2: Bon, il me reste une semaine. Enfin, je suis en retard, mais il me reste une semaine. Je m'accorde une semaine.
1: Oui, c'est ça. C'est vrai que c'est un peu l'impression de retourner à l'école, mais en mieux. Mais c'est tout aussi stressant parfois.
2: Ouais. Et depuis, tu as continué à produire un petit peu ?
1: Ouais, un petit peu. Mais c'est vrai que ça fait... En fait, j'ai l'impression que ça... En tout cas, pour moi, vu que je suis encore au stade de bébé production, quoi... J'ai besoin d'être avec des gens. Du coup, c'est cool de le faire avec des gens, avec des amis, parce que sinon, c'est... je sais pas. Et en même temps, quand tu le fais avec d'autres gens, tu te rends compte que personne a le même workflow. Personne fait les choses pareilles.
2: Je trouve ça plus dur de produire avec des gens que de produire
1: seul. Oui, puis si tu as la comparaison facile, parfois tu peux te dire mais
2: comment il fait ?
1: Exactement. Mais justement, je crois que j'essaie de m'entourer de personnes chouettes qui font de la prod. Sopia Concept, Lumaji, Sonia Michigan.
2: Mais permets-toi.
1: Bah vas-y, ouais.
2: Hein, voilà. Tout le monde.
0: Envoie tous les noms, tous les gens que tu veux. Allez.
2: Ce sera nos prochains guests.
0: Tout le monde écoute. Hein, actuellement, la France écoute.
1: Bonsoir la France. Non mais ouais, c'est chouette d'être entouré de personnes cool avec qui tu peux faire de la prod. Mais c'est vrai que ça reste encore plus. Maintenant que justement le DJing, ça s'est démocratisé, je trouve que la prod, c'est un peu le dernier bastion de la culture un peu mansplain, technologique, de on a les outils et toi tu les as pas. Ce qui est con, enfin je veux dire, mais même moi encore maintenant, je me retrouve des fois à me dire juste à me dévaloriser, pas forcément par rapport à des hommes, mais juste à me dévaloriser tout court et se sentir pas très légitime.
0: Mais même ça, j'ai l'impression que ça va un peu dans le bon sens. Enfin, j'ai l'impression de voir souvent des trucs, des ateliers, des workshops, des trucs pour inviter les gens à s'y mettre de néophyte jusqu'à.
2: Il y en a un dans pas longtemps. Il y a Mélie Mena reçue qui.
1: Ah, mais elle aussi, prod de ouf.
2: Elle est assez forte en prod. En vrai, moi, je suis hyper impressionné parce que du coup, on était dans le même crew et j'ai vu sa première prod. Déjà, sa première prod était vraiment clean. Et là, à chaque fois, elle poste des petits trucs sur les réseaux. À chaque fois, je suis en mode genre, waouh, chaudard.
1: Ouais, on l'a invité sur Tout Feu Tout Talk, justement, sur un épisode sur la production. Et c'est vrai que c'est trop intéressant, quoi. Elle est trop forte. Ouais, elle fait un truc à Shahins jusqu'à la fin du mois, je crois, le dimanche.
2: Et du coup, toi, ce que tu produis, ça ressemble à ce que tu joues en DJ set ou t'as un délire totalement
1: Alors, pour l'instant, donc j'ai produit que.
2: Enfin, est-ce que t'essayes de faire en sorte que ça ressemble ou juste tu te laisses aller?
1: Bah, écoute, les deux derniers sons, les deux seuls sons que j'ai produits pour l'instant, il y en a un, c'est un remix d'une chanteuse et compositrice-interprète qui fait du post-punk cold wave. Et l'autre, donc le premier morceau que j'ai fait, c'était un truc un peu bassy, avec du wobble. Et,
0: on a beaucoup entendu dans ton set.
1: Voilà. Et des percs sur un des chants traditionnels occitans.
2: Trop bien.
0: Alors là, très égrégore, ça. Hein.
1: Ouais, voilà. Bah, moi, en fait, pour la petite histoire, je viens du sud-ouest de la France. Je viens de Pau, dans le Béarn.
0: Comme François Bayrou.
1: Exactement. C'est long. Allez. Yep. Ciao Pantin.
0: Battu.
2: Prochain invité.
0: Battu.
1: B de Bayrou. Ouais, non. Du coup, de Pau. Voilà. Et en fait, entre Lille et Paris, j'y suis retournée en tant qu'adulte retourner chez mes parents, le retour au pays, me réorienter, tout ça. Niveau perso, ça me fait beaucoup de bien et en fait je me suis remise dans la culture un peu trad, les bals trad, tout ça, qui sont quand même des chouettes endroits assez alternatifs où il y a une culture régionale super riche, donc voilà tout ce qui est l'Occitanie, et j'ai des amis qui sont à fond dedans et en fait qui en soirée genre se mettaient un peu bourrés, tu sais, à 3h du matin, il y en a, ils parlent du sens de la vie et de la mort et eux ils commencent à chanter en polyphonie Ouais, c'est incroyable, les talents, waouh, ok. Et un jour, ces amis-là, ils m'avaient fait écouter un chant occitan du 18e siècle, gascon même, sur une fileuse qui file avec des fils de couleurs, tout ça, la canson de la Yalaïla. Et en fait, ils ont chanté dans une chapelle, donc il y avait une réverb de ouf, et il y avait le frère d'un de mes amis, qui du coup est spécialisé en instruments trad, qui fait de la vielle à roue et du coup qui faisait un one note de vielle à roue mais du coup très un écho de ouf, hein, justement un petit pas un grésillement quoi, mais enfin ça fait limite comme une base d'acide quoi.
0: Et ça, j'allais dire, la vielle à roue, c'est le truc sous-côté pour faire de l'ambiance en musique électronique.
1: Exactement,
0: ultime.
1: C'est ça fait presque penser à de l'acide en fait, limite, hein, des fois. Et bref, du coup, enregistrement, j'étais en mode, ouais, c'est trop bien les gars, je peux vous... Enfin, juste envoyez-moi le fichier et je suis un peu partie sur ça. Et... Donc ouais, non, je me suis pas dit...
0: Tu marches à l'inspire, quoi.
2: Payer des droits.
1: Ouais. Alors,
2: payer les droits.
1: Ouais. Bah écoute, il faut que la SACEM me paye à moi déjà.
0: Donc il faut que les radios le jouent.
1: Oui, voilà, c'est ça. C'est
0: toute une histoire.
1: Exactement. Non, mais oui, et en fait, pour l'histoire, un de ces amis-là est aussi musicien. Il s'appelle Ange Aliwell, il fait de l'ambiance harpe, des trucs très mystiques, et notamment inspiré du Béarn, de la campagne, tout ça. Et il me semble que sur son dernier album, il y a aussi cette a cappella cette chanson, la trad, quoi. Donc,
0: bien. Et alors, je ne sais pas si tu chantes, mais en tout cas, toi, tu MC en soirée.
1: Oui.
0: Est-ce que tu appellerais ça du chant ou une version contemporaine de ce que ça peut être le chant dans une soirée club?
1: Du spoken word.
0: Spoken word poetry.
1: Est-ce que vous êtes chaud? Foutez-moi le bordel.
2: C'est de l'impro.
1: C'est de l'impro, en vrai, ouais.
2: Total.
1: C'est de l'impro total.
0: Comment ça t'est venu, ça?
1: Ça, c'était, je sais pas... Si, je sais. J'ai joué un set une fois au Rex, il y a déjà 2 ans de ça. Et pendant le soundcheck, le mec me dit « Tu veux un micro ?» Et moi, je suis un peu en mode « Ah bah grave !» Ouais, ok. Et je sais pas, pendant mon set... Enfin, mon set a duré 3 heures... Et j'ai fait quelques interventions au micro en mode eh, ça va le Rex. Et je sais pas, et les gens ils étaient chauds. Donc je me suis dit, mais c'est trop bien, ça fonctionne bien pour garder l'attention. Et c'est ensuite reparti parce que les copains de Tête Vide, donc Charles, Léo, voilà, Ella, tout ça, Victor, Renzo, c'est tout.
0: La team, quoi.
1: La team. J'espère que j'ai oublié personne. En bref, me demande si je connais quelqu'un qui fait MC et qui est du coup plutôt meuf minorité de genre. Et du coup, ils me disent « Ah, bah, juste quelqu'un... » Enfin, en fait, j'ai dit « Moi, si vous voulez...
0: » Je peux être cette personne. J'aimerais être cette personne.
1: Ça, ouais, je me suis dit « Ok, en vrai, si vous voulez, je veux bien le faire, je veux bien m'en occuper. » Enfin, c'était un peu un coup de... Je sais pas pourquoi j'ai dit ça, et en même temps, j'avais envie de...
0: Ouais, c'était un peu évident, finalement.
1: Ouais, j'étais en mode, ok, let's go. Et ils ont dit, grave. Et donc, c'est comme ça que j'ai commencé en tant que MC officiel.
0: Trop bien.
1: Pour soirée...
2: C'était où, déjà?
1: À la Marbrerie. C'était en octobre 2024. Exactement.
0: Hush
1: et Tête Vide. C'était très marrant. En plus d'être filmé et tout, c'était n'importe quoi.
2: Et parce que du coup, toi, tu n'as pas mixé du tout de la soirée.
1: Ah non, non, non, non. J'étais host.
2: T'as présenté les artistes.
1: C'est ça, j'étais vraiment
0: maître
1: de cérémonie. Exactement, les gens qui sont en mode, c'est quoi MC? Master of Ceremony.
2: T'as parlé un peu du coup pendant les sets ou...
1: Un petit peu, ouais. Il y a vraiment ce truc aussi où... je trouve que c'est un peu délicat parfois de ne pas être trop intrusif.
2: Oui, oui.
1: Et moi, c'est quelque chose qui... J'essaie de faire attention. Donc parfois, je suis un peu plus MC timide que MC expansive. Mais parce que je ne veux pas trop déranger. Du coup, je demandais un peu au DJ avant comment vous vous sentez à l'aise. Est-ce que vous vous sentez à l'aise que moi, je sois un peu dans l'espace avec vous? Tout ça, comment... Qu'est-ce qui vous convient ou ne vous convient pas? Et c'était assez fluide parce que certaines personnes qui m'ont dit ça m'a fait plaisir de savoir que t'étais là parce que je me sentais un peu solo derrière le bus. Il y en a qui m'ont dit, j'ai recadré des mannes, il y avait un homme torse nu, je l'ai recadré, du coup c'était l'occasion d'ouvrir sa boca.
2: Au micro ou pas?
1: Ah bien sûr,
0: J'ai dit, hyper important ça.
1: J'ai dit les hommes torse nus n'ont pas le droit d'approcher les DJ, et à la fin j'ai fait et les hommes torse nus ça dégage, et tout le monde a fait
2: let's go.
1: C'était un gros moment.
2: C'est un bon moyen de de l'anti-VSS
1: mais de ouf.
2: On t'a vu, machin.
1: Ah, mais name and shame, hein. Franchement, c'est ce qui fonctionne le mieux.
2: Avec un micro, quoi.
1: Tu dis, toi là.
2: Ouais,
1: ça marche trop bien. Il aura honte, il partira, ou alors s'il veut.
0: Il se remettra en cause, et puis tant mieux, quoi. Ça, c'est le scénario idéal.
1: Exactement.
0: Après, bon.
1: Tu rigoles, mais j'ai fait ça une fois. Je faisais un peu host aussi pour les soirées de mon collectif, donc Tout Feu, Tout Femme, qu'on a fondé à Lille, donc avec des copines, Tatidi, Sonia Michigan et Minance. Et c'est aussi comme ça que j'ai name and shamé quelqu'un qui avait un peu mansplainé une des DJ qui était sortie de son set et qui lui avait dit « Ouais, tes transitions, pas ouf et tout. Tu devrais
0: je crois qu'on en avait discuté quand tu avais fait MC à la soirée Slam Dance au Sacré de Le Léon. Ouais.
1: Tout à fait. Et en fait, je pense que c'est aussi comme ça que je me suis dit, c'est aussi important, donc dire merci d'être venu, tout ça. Et en fait...
0: vraiment actrice de la soirée,
1: carrément.
0: Du bon déroulé de l'événement et tout.
1: Carrément. Du coup, j'ai vraiment... sens, ouais, name and shame, en mode, c'est pour ça qu'on continue à faire des soirées. Sachez qu'il y a quelqu'un qui c'est pas acceptable, il y a quelqu'un qui est venu, je l'ai vraiment name, hein, il s'appelait Timothée, j'ai dit ouais Tim, enfin vraiment, et les gens ont fait ouh tout ça, apparemment ça l'a un peu traumatisé parce que c'était un ami d'amis d'amis et il s'est un peu calmé, mais bon enfin voilà, c'était en soi j'ai pas de regret, et j'ai trouvé ça cool aussi, je me suis dit enfin c'est important de pas fermer sa bouche sur ce genre de sujet. Et oui, et surtout c'est... sur des comportements en soirée quoi, qui arrivent et parfois on sait pas quoi faire, on est un peu sidéré.
0: Ouais, et j'allais dire justement, en tant que DJ, tu sais pas quoi faire, t'es derrière la platine, ouais, t'as pas trop, tu peux pas parler, t'es un peu tout seul derrière ton booth. Et, ouais, et j'avoue que donner la voix à ça, c'est un peu la bonne manière de...
1: Carrément. Et ouais, non, c'est... Et j'ai fait du chant quand j'étais gamine, en vrai, enfin, c'est un truc... J'ai toujours kiffé utiliser ma voix comme instrument et... Bah, je trouve ça bien aussi de le faire comme ça, même si oui, c'est assez énergivore et c'est long quoi, quand c'est sur toute une soirée. Mais j'aime bien justement me laisser porter, être avec d'autres artistes, travailler ensemble et juste vibrer ensemble aussi. Je trouve que c'est important.
0: Bah ouais, carrément.
2: Et tu vas le refaire prochainement ?
1: Alors attends. Tu me prends au dépend.
0: Les Slam Dance, c'est fini la saison.
1: Les Slam Dance, c'est fini. Ouais,
0: j'ai été résidente sur les Slam
1: Dance. C'est ça. J'ai été résidente pendant une année sur les Slam Dance de Le Léon, qu'on embrasse.
0: Gros bisous à Léa.
1: Gros bisous. Et c'était au Sacré. Et donc, ça, c'était un sacré.
0: Sors dans mes jeux de mots.
1: J'ai même pas fait exprès. Mais c'était un sacré challenge. Parce que c'est pas du tout le public auquel j'ai l'habitude. Mais c'était fun. Et moi, l'as même vu. Hein.
0: Ah bah, pour l'avoir vécu en tant que DJ pendant que tu MC, c'était vraiment très très chouette.
1: C'est
0: vraiment une expérience de fou.
1: Ouais, c'est vrai que ça apporte quand même un plus, quoi.
0: Ouais.
1: Je crois que pour l'instant, j'ai pas trop de choses de prévues.
0: Bon, bah, du coup, t'es libre pour être booké MC dans les mois à venir, ça veut dire.
2: Bookez-y, là.
1: Bookez-moi. Non, on m'a proposé de faire MC pour un PAX. On m'a aussi proposé de faire MC. Non, si, je vais faire MC, mais ça, du coup, rien à voir avec le milieu de la musique, mais pour une pièce de théâtre. Je crois.
0: Trop bien.
2: MC, pièce de théâtre.
1: Ouais, c'est sur la boxe, sur un ring de boxe.
0: Oh, waouh.
1: Ouais.
2: Oh, mais c'est un rôle.
1: Je crois.
2: Énorme.
1: On verra bien, mais ouais, c'est.
2: Et tu ne seras pas une voix off.
1: Bah du coup, ouais, je serais vraiment la voix là, quoi.
2: Et à ma gauche.
1: Ouais. Je crois que c'est un spectacle qui parle de boxe et de santé mentale. Ouais, et je vais. Et visiblement, normalement, c'est ça qui va se passer. J'ai pas plus de détails, mais. Ça reste un peu mystérieux.
2: Stylé.
1: Mais la semaine prochaine, je crois, ou dans deux semaines.
0: Bon, affaire à suivre dans ce
1: cas-là. Voilà.
2: Et côté DJ.
0: Côté DJ, ouais, t'as des actions à partager.
1: Ouais, je joue ce samedi au Chinois, à Montreuil, pour le label et collectif Ataraxi. Aux côtés de Le Kaiju, Sujigashira, Amor Fati et la copine de Flipper, et Acide Plastique.
0: Trop bien. Ouais. On a reçu ici aussi Acide Plastique.
1: Ah, si.
0: Bien sûr.
1: Ah, bah, fellow meuf du Sud-Ouest.
0: Bien sûr. Ouais.
1: Vous auriez pu faire un Sombrero 64 et vous auriez eu Acide Plastique.
0: On en a eu plusieurs en vrai. Ouais.
1: C'est vrai ?
0: Ouais.
2: On a eu qui ?
0: Bon, il y a Dougie aussi.
2: Ouais, il y a Dougie.
1: Dougie Occitanis. Ah, mais si, Basque aussi. Bah, bien sûr.
0: Bah oui.
1: Bien sûr, c'est vrai. Et jusqu'à l'Eréa. On en profite. SO Basque. Et ouais, c'est ça, du coup, 4 avril chinois. Et le 10 avril, on reprend les soirées avec mon collectif Tout Feu Tout Femme. Et on s'invite nous-mêmes. On est invité.
0: On n'est jamais mieux reçu que par soi-même.
1: Oui, voilà, c'est ça. Et on s'invite nous-mêmes au Jardin 21 pour. Le vendredi 10 avril, du coup, de 21h à 4h.
0: Ce ne sera pas pour planter des tomates.
1: Ni pour trier les lentilles. On va peut-être faire des... J'avoue.
0: Il y a un thème.
1: Il y a un thème. C'est vrai, c'est vrai. Planter des petits semis, là, c'est le printemps, ça va. C'est le moment. Et c'est une soirée gratuite pour tous mes rats. Mes rats de Paris et de proches banlieues.
0: Excellent. Trop bien. Bah écoute, plein d'occasions d'aller te voir sur différentes scènes.
2: Je crois que c'est la première fois qu'on a une occasion au théâtre même.
0: Ouais, j'avoue, théâtre.
1: Mais même moi. Hein,
0: c'est quand même cossu. Ouais.
1: Et oui.
0: Le masque et la plume.
2: Tu vas mériter ton von.
1: J'avoue. Ouais, non, c'est... bah écoute, hein, en vrai, moi j'aime bien justement faire plein de choses différentes et faire plein de projets différents. Je fais de la cuisine aussi à côté. C'est mon métier, mon autre métier.
2: Ah oui ?
1: Ouais. Du coup, c'est vraiment...
2: Bah, il nous reste quoi, une demi-heure, on va pouvoir en parler.
1: Mais je fais de la cuisine, du catering, des trucs comme ça. Je bossais dans des restos de temps en temps, mais ouais, non. J'aime toucher à tout et il y a un peu ce truc où c'est amusant de toucher à tout, c'est stimulant et c'est trop bien de le faire bien entouré aussi et dans des milieux où on peut un peu tout mêler aussi. C'est pour ça que oui, je suis un peu yes man sur des projets comme ça. On me dit, ouais, tu veux faire MC, théâtre ? Ouais, grave !
2: Let's go !
1: Donc, ouais, c'est le kiff.
2: Trop bien. Trop bien.
0: Bah, merci beaucoup d'avoir été avec nous sur cette première heure. C'était Léo Vonsbeul sur Station Station pour la Sombrero. Et puis, nous, on continue pour clore la dernière heure.
2: Exactement.
0: Puis si jamais tu veux poser un petit mot sur le micro, écoute...
1: Pourquoi pas, hein ?
0: L'avenir nous le dira.
2: L'exercice...
1: Je suis encore là.
2: Bye.

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2: 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Pitié. 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

Cocorico. Un rayon de soleil passe à travers les coucous. Dans les champs, au bruit des coquelicots, les céréales blondissent. Les violettes poussent le vent. Au fond de l'étang, la tanche tranche l'eau. Le ruisseau entretient la clarté des pétales de magnolia. Un insecte brille, gros comme la feuille de ginkgo, qui hésite sur l'arbre. Le cerisier caresse le temps. Les gentils fantômes entrent par la fenêtre. Un dragon souffle sur les frésias. Le petit feu cuit doucement dans l'âtre.

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4: On démarre la journée avec La terreur de ma chatte. Un livre poignant et même... griffant. Vous pourrez toujours l'écouter, mais pas la ch'touille.
5: Il fait si bon dans le noir, vous ne trouvez pas?
6: Ah, vous êtes là. Encore. Je vois vos yeux. Nous n'avions pas rendez-vous. Quittez ce lieu immédiatement.
5: Effectivement, pas ce soir, non. Mais je voudrais vous apprendre mieux. Une suze?
6: Rien de vous. Nous sommes bien loin de nous connaître.
5: Tu miaulais tout à l'heure dans la grange. Hé, tu es bien changeante. Qui te fait ça, c'est moi? Est-ce moi? Mais non. Que t'arrive-t-il tout à coup? Viens, Salomé. Viens là. Accompagne-moi dans le jardin.
6: Évitez de donner des ordres, quelle est cette blague? Reculez.
5: Précieuse petite canine.
6: Imbécile! Laissez-nous.
5: Tu trembles et pourtant...
6: Je vous interdis d'approcher. Un moment. Depuis combien de temps vous...
5: Mais depuis toujours. Voyons, allons, sois douce encore. Je devine que tu fais semblant. Tiens, sur quoi s'attarde-t-elle? Qu'est-ce que tu fixes?
6: Au cas où je me tiens prête à vous immoler. Sans remords et de part en part.
5: Rien que ça.
6: Prétentieux foutriquet.
5: Ah, j'espérais bien qu'elle s'effarouche. Et là, voilà déjà. Personne ne l'a.

0: C'était La Terreur de ma chatte aux éditions Béton Roman.
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3: Roman.
4: Cachés dans un placard au frais, leurs ombres multicolores, des invertébrés tout luisants, gigotent selon les motifs du carrelage. Sequins et cotillons. Hôtel Kochi. Onsen compris.
5: Entre deux étaux mystérieux, eau mystérieuse. Le long du marécage aux fleurs bleues et grises, le lac de Cresson, laiteux, nuageux. La gelée verte exote dans l'environnement mystique. La véranda est merveilleuse, les glaïeuls dehors tanguent dans le poil de l'air. Le bruit de la pluie, la chute des grosses gouttes de lumière. Drôlatique météo, n'est-ce pas ? Le yaourt prenait la pluie sur la table de jardin, le yaourt au sucre cristal. Les étahirs fumantes et leurs parapluies imprimés de kiwi et d'orange, les transatlantiques repliés. Le cendrier transformé devenu soupe d'eau, la pluie grise qui n'existait plus, la frondaison d'éclaircies nuageuses, un bien-être soudain vague.
6: Souhaitez-vous participer à la cérémonie des fleurs ?
5: Une explosion de silence, silence encore jeune. Sur le panneau, inscrit, vous êtes à 30 km de la mer des esprits. Un tableau, une estampe, sur un lac d'or noir, des oies s'entre-dévorent. Le tokonoma, le faux poivrier odorant en ikebana, le verre de saké chaud, tiède à demi en suspension. L'horloge et la porcelaine, les femmes chiens aux yeux nacrés, statuaire profane, les bougies chauffe-plat, le service à liqueur, des lentilles à la menthe dans une assiette en terre, un bocal de mélasse, le saladier dans lequel tourbillonnaient les globuleux tapioca, dansait, stagnait lentement le thé. Le parquet flottant, les longues horizontales aux yeux laqués discutaient. C'est un homme très bien, vous comprenez. Le reste imperceptible, informulé dans les lieux.
7: Co. Éloigne les étamines de ta bouche, Nigaud. Comme tu y vas.
4: C'était Hôtel Kochi aux éditions Béton Roman.

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Cher Crispy auditeur, merci d'être à l'écoute de ce nouvel épisode de Crispy Business, au cours duquel nous décernerons les légions d'honneur des meilleures reprises, mash-up, remix de tubes et chansons plus ou moins connues. Cette émission est un peu spéciale puisqu'il s'agit de la dernière de la saison. Nous serons donc à l'antenne pendant 2 heures. Ma compère habituelle, Aka, Rim ou DJ Laba étant actuellement en voyage, j'ai le plaisir d'accueillir à mes côtés le très inspirant Colin Jonko, cofondateur du label Jonko Records et membre de Dr. Drone, pour m'accompagner sur cette sélection. Je suis ravie et honorée de l'avoir avec nous aujourd'hui. Aussi parce que c'est lui qui m'a donné l'idée de faire des émissions de radio. Et c'est aussi chez lui que j'ai appris à mixer sous ses conseils bienveillants. Que vous soyez à Paris, Aubagne, Marseille, Guadalajara, LA ou Casa, nous vous souhaitons une bonne écoute et espérons vous voir nombreux dans le chat, surtout si vous reconnaissez les originaux.

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